0: avez retenu du coup.
1: Alors, pour ma part, comme toi-même, ça, c'était riche, c'était très profond, parce que il faudrait que je sache déjà qui je suis, et ça soulève le problème d'identité en Christ.
0: Donc, absolument.
1: Voilà. Et aussi, d'aimer Dieu. Si j'ai eu un père, ma relation avec le père et mon, comment dirais-je, ma façon de voir le père, ça peut aussi modifier, écorcher l'image aussi que j'ai de Dieu. Si je fais, voilà. Et du coup, il faut avoir réglé ces deux problèmes-là pour pouvoir vivre pleinement ce verset, en fait.
2: Et nous avons également parlé, Aline, du fait que l'identité, j'allais dire l'image que nous devons refléter de Jésus en nous, puisque tel père, tel fils, et nous devons avoir ses sentiments, nous devons avoir quasiment ses pensées. Donc c'est vrai que le fait de le contempler, faire en sorte que nous puissions véritablement le ressembler, et il désire que nous puissions justement avoir, nous désirons avoir ce caractère parfait comme il le souhaite pour nous.
0: Oui, tout à fait. Et on a vu aussi qu'il ne nous demande pas simplement de faire plus d'efforts pour aimer les autres. Il nous montre ce qui habite notre monde intérieur. Enfin, il nous montre que ce qu'on nourrit à l'intérieur influence nécessairement la façon dont on rentre en relation. Parce qu'on donne à partir de ce qu'on a en nous, on donne à partir de ce qu'on a reçu aussi. Et donc, si je vis à l'intérieur dans la peur, à l'intérieur de moi dans la peur, le rejet ou la culpabilité, du coup, ça va affecter mes relations. Mais c'est vrai que plus l'amour de Dieu devient une réalité intérieure, que je vis avec lui dans la relation que j'ai avec lui, plus je peux aimer sans chercher tout le temps à être rassuré, reconnu ou encore approuvé par les autres. Et aujourd'hui, on va aller un petit peu plus loin avec une question fondamentale. D'où vient réellement notre valeur? Est-ce qu'on fait ce qu'on fait? Enfin, est-ce que la valeur qu'on pense avoir vient de ce qu'on fait, de ce qu'on réussit ou de ce que les autres pensent de nous? Ou est-ce que ça vient d'ailleurs? Ah ah! Alors, la Bible a posé ce principe dès les premières pages de la Genèse. Genèse 1, verset 27 dit « Dieu créa l'homme à son image ». Donc, ça veut dire que avant que l'être humain accomplisse quoi que ce soit, Dieu lui a donné une identité et une valeur. Et c'est là qu'on retrouve ici un des fils conducteurs de notre réflexion et de toute cette rubrique qui est l'être avant le faire. C'est intéressant quand même de constater que la Bible ne nous demande jamais de construire notre valeur personnelle à partir de nos performances. Et c'est encore plus incroyable qu'on semble intimement persuadé que c'est ce qu'il faut faire et que c'est comme ça que ça doit se faire.
1: Exactement.
0: C'est pas biblique. Et dès la création, l'homme reçoit sa valeur avant d'avoir accompli quoi que ce soit. Dieu créa l'homme à son image. Genèse 1, verset 27. Ça veut dire que notre identité précède notre activité. Elle vient avant. Notre valeur précède nos résultats. Et c'est une constante dans la Bible. C'est une loi naturelle et spirituelle. Dieu agit toujours sur l'être avant le faire. C'est fou ça. Qu'est-ce que vous en pensez? Ça résonne comment chez vous?
2: Alors ça résonne pour moi, Aline, dans le sens que, puisque tu es parti de la parole, et nous partons tous de la parole, nous sommes chrétiens, toute la Bible est centrée sur un élément fondamental. La valeur que Dieu nous donne à travers le sacrifice qu'il a fait sur la croix. Donc en réalité, notre valeur est mesurée par son sacrifice, puisque c'est pour nous qu'il l'a fait. Et ce qui est remarquable, c'est que comme tu disais, c'est pas pour nos performances, ce n'est pas pour nos richesses ou le regard des autres. C'est véritablement pour nous. Et en fait, nous sommes quasiment avec cette valeur, j'allais dire, logués sur la valeur qu'il nous donne à travers ce sacrifice.
1: Et pour ma part, ce que je dis, en fait, je suis heureuse, en fait, d'entendre ça. Ça me touche profondément parce que Dieu sait de quoi je suis faite. Il sait que depuis, alors qu'il nous a créés à son image avant notre déchéance, malgré tout, il agit sur nous, sur l'être, avant le faire. C'est-à-dire qu'il sait que ce que je vais produire, c'est ce que je vais produire n'a pas de valeur. Et que personnellement, je ne peux rien produire de bon, sinon ce que je pense être bon. Mais il préfère que agir sur moi dans mon être entier et intérieur. Et pour moi, ça, c'est une bonne nouvelle, parce que c'est lui qui fait ce travail. Lorsque moi je fais, en fait, entre guillemets, ce n'est rien. Mais quand lui, il fait, et c'est ce qu'il fait à l'intérieur, je trouve que c'est, pour moi, c'est une belle action et c'est une grande preuve d'amour. De ne pas attendre que nous fassions les choses, parce qu'en fait, on n'a pas la vision qu'il faut, on n'a pas le savoir qu'il faut. On erre un petit peu partout, mais il nous touche d'abord, afin que ce que nous produisions soit empreint justement de belles choses lorsqu'il aura transformé l'intérieur.
2: Alors juste une petite parenthèse, Aline, je voudrais juste rappeler à nos auditeurs de ne pas, que notre ligne est ouverte au 0796 60 48 24, et de ne pas oublier de taper 9 de façon à avoir en liaison téléphonique nos hôtesses pour la prière et pour un échange autour de la parole.
0: D'accord. Très bien. Alors, effectivement, je pense qu'on a du mal à saisir la dimension de Dieu. On peut résumer, comme tu disais, David, cette expression, on peut résumer le message de la Bible à un seul mot. Et par contre, je ne serais pas d'accord avec la... Enfin, je sais, ce que tu as dit n'est pas faux. Mais si on devait résumer... le message de la Bible à un seul mot, je dirais que ce mot, c'est l'être. C'est un auxiliaire. Ça veut dire que auxiliaire, ça veut dire aider à être. Ça veut dire il permet d'obtenir autre chose. D'accord ? Dieu est vie, source de toute vie. Nous sommes des êtres humains. Donc notre essence est incluse dans notre appellation être. Nous sommes faits à l'image de Dieu, nous sommes. Et le fait même d'être, notre valeur est intrinsèque à travers ce que nous sommes, à travers l'être, et non pas à travers ce que nous faisons. Mm-hmm. Et pourquoi est-ce que je dirais que la parole, la Bible peut se résumer, la loi divine peut se résumer en deux mots, être et amour, hein? C'est Dieu, hein? Voilà. Parce que, en fait, Dieu nous demande de devenir à l'image de Christ. Devenir inclut la dimension de l'être, la destination de l'être. Dieu nous demande d'être en sa présence. Donc de rester présent dans l'instant présent, dans le moment présent, avec lui. Quand on se projette dans le futur, on n'est pas avec Dieu dans le présent. Vous avez pas remarqué qu'on vit
1: présent.
0: On ne vit jamais dans le présent. On vit très rarement dans le présent. Rares sont les personnes qui parviennent à vivre dans le présent. Or, la présence de Dieu se conjugue au présent.
2: C'est bien pour cela qu'il nous dit.
0: Quand même.
2: Oui, c'est bien pour cela qu'il nous dit.
0: La présence de Dieu. Pardon, David.
2: Oui, c'est bien pour cela qu'il nous dit. À chaque jour suffit sa peine.
0: Oui, mais c'est au-delà de. C'est au-delà de cela, au-delà de la souffrance, parce que c'est vrai que quand on dit chaque jour suffit sa peine, oui, c'est vrai. Il ne s'agit pas de s'inquiéter pour demain, parce que Dieu au présent se chargera de demain qui sera au présent à un moment donné.
1: Toujours au présent,
0: oui. Mais oui,

0: Et ce qui compte, c'est notre expérience de la présence de Dieu, mais au présent. Et ce que nous sommes au présent, nous sommes. Vous voyez, l'auxiliaire, je ne sais pas si je suis claire.
1: Si. En fait, comme Dieu lui-même, il est « je suis ». Il n'est pas « je serai », il n'est pas « je serai », il est « je suis ». Donc, si vous avez, il veut qu'on vive systématiquement dans ce « je suis », dans le temps présent avec lui.
0: Voilà, je suis qui je suis, c'est du présent.
1: C'est ça.
0: Et l'être se conjugue au présent. Et je ne sais pas comment expliquer toute cette dimension de Dieu qui est dans l'être et qu'il nous a légué en nous créant, qu'il nous a donné, qu'il nous a conféré. Et ce qui est quand même assez incroyable, et c'est l'œuvre de l'ennemi qui a contaminé toute notre strate et la société, toute la strate sociale, c'est que toute notre vie, on nous apprend à faire et on nous persuade que faire va nous permettre d'être. Et on ne nous apprend absolument pas à être heureux. On nous dit qu'il faut faire des choses pour être heureux. On ne nous apprend pas à être en paix, parce qu'on nous dit qu'il faut faire des choses pour être en paix. On ne nous apprend pas et on ne nous permet pas, dans notre éducation, de rester tout simplement dans la présence de Dieu à l'instant présent et dans notre être. C'est une dimension spirituelle et émotionnelle que notre éducation, que notre société a complètement occultée, et c'est celle-là même que Dieu souhaite, qu'il veut que nous récupérions dans la relation avec lui.
2: Et c'est ce qui va déterminer, Aline, les différentes valeurs. Alors, quand je parle de différentes valeurs, je ne dis pas une valeur, puisqu'on parle de valeur de l'être. Je pense à la foi, l'espérance, je pense à la charité, la justice, la prudence, pourquoi pas, la tempérance, la force. Donc, vivre toutes ces valeurs en nous qui, bien entendu, ne sortent pas véritablement de nous, mais sortent de la contemplation que nous avons tous les jours avec notre relation avec Christ, fait que ça ressort en fait cet état de fait.
0: En fait, je comprends ce que tu veux dire, mais laisse-moi mettre des mots plus, on va dire,
2: adaptés,
0: reformuler différemment.
2: Oui.
0: Depuis l'être qui se situe dans le présent, voilà, nous vivons en présence de Dieu. Et cette présence nourrit notre foi. La foi n'est pas une valeur, la foi c'est un principe de vie. C'est un principe de vie et c'est le principe de vie qui nous relie à Christ en nous. En étant en présence de Dieu et en cultivant l'être, il n'y a pas de place pour la peur. La peur est le contraire de la foi. Et c'est parce qu'on n'est pas dans le présent et qu'on ne vit pas en présence de Dieu qu'on se projette vers le futur, vers l'inconnu, qui fait effectivement une place à la peur. Et plus cette peur s'installe, plus la foi s'étiole, puisque la peur est le contraire de la foi. La foi exclut la peur, voyez-vous. Il y a une différence entre la prudence, ne pas faire n'importe quoi, ne pas être inconséquent, et la peur. Il y en a qui très souvent déguisent la peur en prudence.
2: Mais oui, parce que quand on a peur, forcément, on pense à condition. On pense à condition, alors que notre valeur n'est pas conditionnelle.
0: C'est ça. Et on se rend compte aussi d'une chose, c'est que quand on a peur, on a peur pour soi. Quand on craint pour le lendemain, on est beaucoup moins disponible émotionnellement et spirituellement pour les autres. Donc on ne peut pas nourrir l'amour. On ne peut pas nourrir de la charité, parce que tout de suite on pense qu'on rentre dans une logique de manque. Et en même temps, comme Dieu nous dit de donner aux autres et de nous occuper, donc en fait on donne mais en comptant nos sous, par exemple.
1: C'est ça, tout à fait.
2: Oui. une foi qui n'est pas absolue,
0: une forme d'ambivalence très malaisante, très gênante en fait. On veut croire

0: On veut croire qu'on fait bien, qu'on fait, mais on est mal.
1: Tout à fait. Tout à fait.
0: Vous voyez ? Et c'est ça. Donc, je ferme cette petite parenthèse qui ne faisait pas du tout partie de ce que j'avais préparé pour ce soir.
1: Mais elle est aussi intéressante.
0: Et voilà. Oui. Donc, je reprends. Donc, le péché n'a pas seulement séparé l'homme de Dieu, en fait. Il a déformé l'image que l'homme avait de Dieu, des autres et de lui-même. Et depuis ça, beaucoup de personnes cherchent leur valeur dans leur réussite, dans leur apparence, leur possession, leur spiritualité même, ou le regard des autres. Mais aucune de ces pseudo-sources de bien-être et de bonheur ne peut conférer et ni apporter une identité qui soit stable, c'est-à-dire que notre identité va fluctuer au gré de notre compte en banque, au gré du regard des autres, au gré de notre garde-robe. Allô, il y a un souci. Et l'apôtre Jean nous rappelle cette vérité qui est quand même assez extraordinaire. Voyez quel amour le Père nous a témoigné pour que nous soyons appelés enfants de Dieu. Et nous le sommes. Mmh. 1 Jean 3, verset 1. Avant de nous demander de faire quoi que ce soit, Dieu nous révèle qui nous sommes à ses yeux.
2: J'ajoute quelque chose.
0: Et c'est cette identité.
2: Pardon, j'ajoute une petite chose, hein, pas trop te couper dans ton fil directeur. Ça me rappelle, en complément de ce que tu viens de dire, dans Proverbe 31, verset 10, qui nous dit : qui trouvera une femme de valeur, elle vaut bien plus que des perles. Mais là, j'ai mis femme de valeur, femme en tant qu'église, son église.
0: Dans quoi ? Tu dis, je sais pas, ça a coupé.
2: Oui, dans Proverbe 31, verset 10, le texte nous dit « Qui trouvera une femme de valeur ?» Et là, je prends « Elle vaut bien plus que des perles. » Ici, je prends l'image de la femme qui représente l'Église. Donc, l'Église de Dieu vaut beaucoup plus que de l'or, que de tout ce qu'il y a, qu'il y a des perles. Voilà.
0: Oui, tout à fait. C'est juste, mais avant d'aller à l'église, l'église est faite de membres, membres de cette église. Donc, effectivement, nous devons savoir ce que nous représentons au-delà de la valeur, on va dire, humaine que les gens accordent qu'on s'accorde les uns aux autres, en fait. Valeur humaine, valeur selon les normes humaines, je veux dire. Hein. Ouais. D'accord ? Et donc je disais que avant de nous demander de faire quoi que ce soit, Dieu nous révèle ce qui nous sommes à ses yeux, et c'est cette identité, quand on l'a reçue, qui devient ensuite la source de d'une vie transformée. Et cette perspective rejoint ce que plusieurs enseignants chrétiens ont mis en lumière, chacun avec leur sensibilité. Miles Monroe, que j'aime bien à citer, il rappelait que l'identité précède toujours la destinée. C'est-à-dire qu'une personne agit rarement au-delà de ce qu'elle croit être. C'est-à-dire que nous nous fixons nos propres limites en fonction de ce que nous croyons être, alors que nous déclarons que nous sommes les enfants du roi de l'univers. Quels sont les territoires que nous avons conquis ? Et quels sont les territoires que nous souhaitons conquérir ? Posons-nous la question franchement. La réponse n'est absolument pas folichonne ni rassurante. C'est vrai. Mais il convient de constater et je vais le répéter à chaque fois que j'aurai cette possibilité de le dire. On devient et on est ce que l'on devient et on fait ce que l'on croit. Et la foi, c'est tout ce que l'on croit. Ce n'est pas seulement la foi liée à Dieu, c'est tout ce que l'on croit être. C'est tout ce à quoi on croit avoir droit dans la vie. Des fois, il y a des personnes qui sont, c'est marrant ça, elles réclament tous les droits du monde possible et imaginable parce qu'elles sont dans un statut, dans un statut de victime, mais en fait, elles se considèrent comme étant des victimes de la destinée, des victimes de la vie, des victimes des autres, etc. Mais en fait, leur état d'esprit, c'est que elles ont ce qu'elles croient être. Elles n'estiment pas valoir mieux. que ce qu'elle vit. Et c'est ça le processus de la croyance, en fait. Notre vie est le reflet de nos croyances. Watchman Nee soulignait aussi que la vie chrétienne ne consiste pas à fabriquer un nouveau caractère par nos propres efforts, mais de laisser, ça consiste à laisser la vie du Christ renouveler notre être intérieur. Et Ellen White, elle insistait sur le fait que le plan du salut a pour but de restaurer l'image de Dieu dans l'homme pour que le caractère de Christ soit progressivement reflété dans notre manière de vivre. Question : à quel moment est-ce que nous voyons cela en œuvre chez nous ? Et il y a aussi le fait que nos émotions et nos réactions prennent souvent naissance dans des croyances profondes que nous avons et qui demandent à être éclairées par la vérité de Dieu. De ce que j'enseigne du ministère de prière de transformation. Et toutes ces approches convergent vers une même réalité biblique. Nous vivons à partir de ce que nous croyons profondément être. Et voilà pourquoi Dieu ne commence pas par transformer nos comportements. Il commence par restaurer notre identité. Logique. Mm-hmm. C'est logique.
1: Parce que c'est lié. Et c'est le, c'est, en fait, c'est en l'amont.
0: Oui. Ouais. Oui. Voilà, tout à fait.
1: Oui, parce que lorsque tu dis ça, ça me rappelle un peu Adam et Ève, quand ils étaient auréolés de la gloire de Dieu, dans le présent de Dieu, ça allait. Et sitôt qu'ils se sont détachés, ils ont perdu leur identité, ils disent « j'ai peur ». Et à partir du « j'ai peur », »,« je me suis caché », enfin, par rapport à cette croyance... les actes suivaient, ils se sont cachés, ils se sont mis des pagnes, etc., etc. Donc c'est toujours en amont, Dieu veut restaurer la relation, veut restaurer cet être,
0: cette identité,
1: pour qu'on puisse ensuite ne point avoir peur, revenir en sa présence et devenir cette personne qu'il aura rebâti en chacun de nous
0: en
1: et
0: fait,
1: après
0: pour qu'on redevienne à l'image de lui, on est à l'image de Dieu qui a créé l'univers. Alors qu'est-ce qu'on peut créer?
1: Rien, c'est ça.
0: Pardon, vas-y.
1: Non, je te laissais parler. Non. Rien.
0: Et ça rejoint ce que Christ a dit. Vous ferez parfois même de, enfin vous ferez de plus grandes choses que moi.
1: C'est ça.
0: Il l'a dit. Mais ce n'est que quand ces conditions sont réunies au niveau de l'identité que ça devient possible, même à envisager. Quand les gens disent je ne suis pas Jésus, il est censé vivre en nous. Mais voilà, c'est-à-dire qu'on se dénie nous-mêmes et on se refuse le droit divin qui nous a été octroyé à la création de l'homme. Et pourtant on dit aimer Dieu. Mais c'est inenvisageable pour nous parce que nous ne croyons pas vraiment. Et c'est là que nos véritables croyances sont mises à nu. C'est là que ce qui vit en nous est rendu évident. Voilà. Et maintenant, on va parler du fait que quand notre valeur qui dépend du regard des autres. Donc. Si notre valeur vient avant qu'elle précède nos résultats, comme on vient de le voir avec Genèse 1, verset 27, une question se pose. Pourquoi est-ce qu'on passe autant de temps à essayer de prouver notre valeur? Pourquoi, d'après vous, Pierrette et David?
1: On réfléchit justement à...
2: Parce que tout simplement, la Bible nous dit que nous avons à mourir en Christ.
0: T'entends mal, Dave.
2: La Bible nous dit que nous avons à mourir en Christ.
0: Mais toi, au-delà de la Bible, qu'est-ce que tu dis, qu'est-ce que tu penses du fait, pourquoi est-ce que d'après toi on passe autant de temps à essayer de prouver notre valeur? Pourquoi? En termes humains.
2: Parce que tout simplement, nous sommes sensibles au regard des autres et nous voulons montrer aux autres que nous ne sommes pas n'importe qui, nous ne sommes pas dans la déchéance, on est quelqu'un, on veut faire ressortir les bonnes phases, les bonnes facettes de nous, on ne veut pas se dévoiler. ne veut pas se dénuder, j'allais dire, mentalement, hein, mentalement. Et c'est ça qui est terrible. On ne veut pas se dénuder, on ne veut pas s'exposer. On a peur de l'exposition

0: un lourd aux autres. Et qu'est-ce qu'ils vont penser?
1: Ça me fait penser ce que tu dis. C'est vrai, je vais te donner la parole Pierrette, mais ce que tu dis, David, me fait penser effectivement à Adam et Ève qui, quand ils étaient, ils ont péché, donc il n'y avait plus la gloire de Dieu sur eux, ils ont pris des feuilles de figuier, c'était la honte en fait. Et aux autres, c'est un petit peu le syndrome de l'imposteur, c'est quoi? Pierrette, qu'est-ce que tu en penses? Pourquoi est-ce qu'on pense autant de, on passe autant de temps à essayer de prouver notre valeur?
2: Alors pour moi, alors je ne comprends pas peut-être le pourquoi fondamentalement, mais quand je me regarde, je me dis que j'ai déplacé les valeurs. Alors consciemment ou pas, il y a des valeurs que j'ai déplacées. C'est-à-dire que le regard de l'autre aujourd'hui a beaucoup d'importance pour moi que celui de Dieu. Et c'est ce que l'autre pensera de moi qui m'importe, qui m'intéresse, parce que je me compare, ou alors par rapport à mon passé, par rapport à tout ce que j'ai vécu. Alors je me compare, nous sommes dans une espèce de comparaison et les uns aux autres, et il faudrait effectivement que, à ses yeux, pour des raisons peut-être que tu me diras peut-être pourquoi, que c'est son regard qui a de l'importance. Et si moi je comprenais que ce qu'il pense de moi, bon, tant mieux, ça vaut ce que ça vaut, mais que la vraie valeur, c'est celle que Dieu a sur moi, ben là je pense que la finalité serait différente.
0: Tout à fait. Les autres, donc, je ne sais pas. Avec les autres, Aline, on n'a pas de foi. C'est-à-dire que la réponse est immédiate, elle est claire, elle est visuelle, elle est audible, et nous voyons ce que les autres pensent en direct. Avec l'Éternel, c'est un facteur de foi. Puisqu'on ne voit pas Dieu, on l'entend à travers la parole, à travers notre expérience personnelle, mais c'est une expérience qui est basée sur la foi, qui est basée également sur les réponses aux prières, certes, mais ce n'a pas une concrétisation, j'allais dire, tactile, visuelle.
2: Et pour peut-être ajouter
1: sur mon ego et sur la façon dont je me vois. Et là encore, on revient à l'identité. Si tu sais que tu es l'empereur de Chine, David, Agapir, t'es un menuisier, tu vas lui rire au nez. Moi, si on vient me dire, en fait, t'es blonde aux yeux bleus, je vais rigoler.
0: C'est sûr.
1: Si on me dit, t'es grosse, t'es moche et t'es très bête, je vais dire, ah, c'est ton opinion. Par contre, je vais pas du tout me sentir concernée par ce que la personne me dit. Parce que mon identité, alors c'est vrai que j'ai une estime de moi qui est basée sur mon identité, je peux vous dire qu'elle est à 100% estime de moi, mais en fait c'est pas de la prétention, c'est juste de savoir qui je suis. Ça ne veut pas dire que je méprise les autres, non, leur avis leur appartient. Mais dans quelle mesure doit-il entamer la vision que j'ai de moi? Dans quelle mesure les autres ont une autorité sur la façon dont je me vois? Dans quelle mesure est-ce que je délègue la responsabilité, je délègue mon autorité à ce que la personne dit de moi, à une personne qui peut dire n'importe quoi? Donc ça veut dire que ce que tu dis, je le deviens. Donc où est-ce que je suis assis? Ou la façon dont tu me vois, c'est ce que je deviens? Eh bien alors, on est très très mal dans ces cas-là, vous voyez?
0: C'est bien pour cela que le texte... Je comprends ce que tu dis.
1: Il est fondamental d'être ancré dans cette identité. C'est pas une question de foi, en fait. C'est une question de croyance véritablement sur soi et sur qui on est. L'identité, c'est quelque chose d'extrêmement profond. Parce que l'identité nourrit la foi aussi. L'identité nourrit les croyances, puisque l'identité nourrit la foi, puisque la foi, c'est tout ce qu'on croit. Donc, en fonction de qui je suis, je vais croire un certain nombre de choses. Et je vais savoir un certain nombre de choses, n'est-ce pas?
0: C'est bien pour ça que le texte biblique nous dit que mon serviteur, c'est celui qui est aveugle et celui qui est sourd. C'est-à-dire qu'il n'est pas sujet aux influences des autres parce qu'il a une force de caractère qui est loguée sur Christ.

0: votre façon de parler, d'interagir avec les autres va en être affectée. Est-ce que votre posture même va en être affectée? C'est ça la question.
1: Ça ne devrait
0: parce que,
1: pas.
0: Vous savez, vas-y.
1: Non, j'ai dit ça ne devrait pas.
2: On aborde là, hein. on aborde le thème là de la notoriété.
0: Mais la notoriété est basée sur l'identité, la réputation. La réputation vient, tout ramène à l'identité, à l'être, hein, David.
2: Tout à fait.
0: Parce que quand Dieu nous parle de, quand Jésus parle de persécution, etc., il y a plusieurs, souvent on pense persécution, torture, etc. Mais vous croyez quoi? La persécution la plus infamante dans la façon dont la société nous a modelés, c'est celle qui va toucher directement l'ego et les brèches émotionnelles que Dieu demande à combler et qu'il nous demande à combler maintenant. C'est pour ça qu'il veut transformer notre caractère à l'image de Christ pour que nous soyons intouchables, inattaquables et inébranlables en fait. Examinons notre talon d'Achille, examinons nos zones d'ombre, les brèches, cessons d'essayer de les justifier et demandons à Dieu de venir les combler. Et demandons-lui aussi la volonté de nous laisser faire. Quand on parle de persécution, je suis en train de réaliser, effectivement, les gens les plus torturés, ce sont ceux, et qui, ce sont ceux qui accordent une importance et une autorité au regard des autres et à ce qu'on va dire d'eux. Ils peuvent passer une nuit sans dormir juste parce que quelqu'un a dit quelque chose sur eux. Si ça, c'est pas de la persécution, je sais pas. Et c'est auto-infligé. C'est auto-infligé. Donc vous comprenez, est-ce que vous commencez à comprendre l'importance et l'amplitude et le caractère vital de l'identité?
1: Oui, tant et si bien que, alors peut-être que vous me direz si je fais erreur, parce qu'il y a les auditeurs qui nous écoutent, la certaine dépression, pas toutes, ben, certainement découle du fait que une situation a fait que le regard qu'on a sur nous-mêmes, on n'a pas pu supporter et on sombre dans une certaine dépression parce que on ne sait pas justement qui on est face à certaines situations. On a dit du mal de moi, par exemple. Ben, si je ne sais pas qui je suis, soit je crois, soit je fais face, mais soit je crois que c'est ce que la personne a dit est vrai, mais si je sais que c'est pas vrai. Donc, il faudrait effectivement qu'on arrive à savoir exactement qui on est et que ces facteurs extérieurs ne nous touchent pas à ce point. Donc, je parle bien de certaines dépressions et ça aide justement à garder la tête hors de l'eau.
0: Tout à fait. Mais en fait, c'est parce que très très tôt, on apprend parfois à associer ce que nous sommes à ce qu'on fait. Bon, un enfant qui va obtenir de bons résultats va avoir des félicitations. Et celui aussi qui correspond aux attentes va recevoir de l'attention. Celui qui déçoit peut recevoir de la froideur, des reproches ou de la comparaison. Et au fur et à mesure, une conclusion qui peut se mettre en place, qui peut s'installer. Pour être aimé, je dois être à la hauteur.
1: Voilà.
0: Et cette croyance peut ensuite nous accompagner dans la vie d'adulte, y compris dans notre relation avec Dieu. On peut prier, on peut servir, on peut aider, on peut donner, on peut nous rendre disponible tout en cherchant inconsciemment à obtenir par nos actions une valeur que Dieu nous a déjà donnée. C'est un piège. Et c'est là qu'on retrouve cette différence fondamentale. L'un peut agir pour devenir quelqu'un et l'autre peut agir parce qu'il sait déjà qui
1: quelqu'un.
0: Il est. On va prendre un exemple très simple. Deux personnes peuvent rendre exactement le même service. La première personne va le faire librement parce qu'elle veut juste aider. Mais la seconde est incapable de dire non parce qu'au fond d'elle-même, elle a peur que les autres arrêtent de l'aimer ou disent du mal d'elle si elle refuse. Extérieurement, le comportement est le même, mais intérieurement, la source est complètement différente. Et c'est pour ça que Jésus avertit contre une vie construite autour du regard des autres. Il dit dans Matthieu 6, verset 1, « Gardez-vous de pratiquer votre justice devant les hommes pour en être vu. Voilà, c'est posé. Le problème, ce n'est pas l'action accomplie. Le problème, c'est ce que nous cherchons à obtenir intérieurement par cette action.
2: Motivation.
0: On peut

0: une chose. Pardon, vas-y, David.
1: De motivation profonde.
0: Exactement. Et très souvent, on refuse de voir nos motivations profondes. Mm-hmm. On refuse de descendre jusqu'en bas, en fait, à l'intérieur de nous. On peut se justifier. Et on peut faire de très bonnes choses tout en essayant silencieusement de répondre à une question. Est-ce que maintenant, j'ai suffisamment de valeur ? Or, dans l'évangile, l'ordre est inversé. Avant même que Jésus commence son ministère public, avant les miracles, avant les guérisons et avant la croix, le Père déclare « Celui-ci est mon Fils bien-aimé en qui j'ai mis toute mon affection. » C'est extrêmement important. L'affirmation du Père précède l'accomplissement de la mission. Jésus ne commence pas à agir pour devenir le Fils bien-aimé. Il agit à partir de cette identité parce qu'il est le Fils bien-aimé. Et c'est ici qu'on retrouve l'être avant le faire. C'est un principe divin. Et quand on ne sait pas intérieurement qui nous sommes, on peut demander à nos performances, on peut demander à notre ministère, on peut demander à notre conjoint, à nos enfants, à notre travail ou même à notre apparence de nous donner une valeur qu'ils ne pourront jamais sécuriser de façon durable. Alors, et voilà pourquoi une critique peut nous bouleverser de façon disproportionnée. C'est plus seulement quelqu'un n'apprécie pas ce que j'ai fait, mais intérieurement on se dit quelqu'un n'apprécie pas ce que je suis. On associe le faire à l'être. Le comportement et l'identité sont confondus.
2: Tout à fait. Mais j'ai une question, Alina.
0: Vas-y.
2: Alors, comment faire pour... comment savoir que j'ai atteint cette identité? C'est-à-dire que qu'aujourd'hui, je peux dire que j'ai compris qui je suis et que j'ai atteint justement cette croyance que mon identité, la voilà, je suis... Voilà. Je ne sais pas si je me suis fait comprendre.
0: J'ai compris. Je vais te répondre. C'est quand tu ne te poses même pas la question.
2: Alors, je pose la question pour les auditeurs, parce que ce que tu dis amène à la réflexion. Ben, si je ne suis pas, comment je serai? Parce que tout à l'heure, tu as parlé, tu as dit que pour toi, c'est acquis. Tu n'es pas prétentieuse, etc. On le sait, il n'y a pas de souci. Mais pour toi, c'est acté. Alors moi, je me dis, mais pour les auditeurs qui souhaiteraient effectivement savoir, mais si ce n'est pas par X, Y, Z, comment moi je saurais? Est-ce que je ne sais pas, moi... Comment je saurais que moi, j'ai atteint cette croyance, que je sais qui je suis? Bon, c'est vrai qu'après, à un moment donné, ça se sent. Mais au début, ou à un moment donné, comment faire pour savoir? Donc, comme tu as donné la réponse, que je ne pose plus la question.
0: Mais quand tu ne poses plus la question et tu te rends compte que, en fait, ce que la personne a dit là...
2: Ça te glisse sur le dos.
0: Ça me touche pas, c'est bizarre. Et j'ai changé. Et tu dis merci Seigneur. C'est-à-dire que tu te rends compte que avant ça t'aurait atteint. Donc ça veut dire que tu as déjà pris de la distance
2: c'est
0: avec
2: ça.
0: Ton ego.
2: Tout à fait. Tout à fait.
0: Et tu es conscient des schémas dans lesquels tu étais. Et des schémas répétitifs. Vous savez, par exemple, quand on a des mauvaises relations avec ses collègues de travail, ou avec un boss, ou avec un manager, ou un supérieur, ou un collègue, voilà. Il y a des comportements, il y a un schéma relationnel qui est répétitif. Mm-hmm. Quand tu as compris qui tu es, ce que la personne te lance comme flèche, elle peut te lancer un missile atomique, ça glisse. Et tu te dis,
2: Oui, tout à fait.
0: Tu te dis, ah bon? Et en plus, tu ne lui en veux pas. Tu ne veux pas du mal à cette personne. C'est juste un constat qui est dénué de tout esprit de malfaisance, de tout esprit de moquerie, de toute forme de « il s'allait arriver oh, » de...
1: Est-ce qu'on pourrait dire, Aline, que pour finaliser un petit peu, synthétiser un petit peu toutes ces valeurs que nous avons que nous avons acquises par Christ, est-ce qu'on pourrait synthétiser en disant que l'amour pour Dieu et pour le prochain, c'est ce qui est en réalité la valeur suprême et centrale d'où découlent toutes les autres valeurs?
0: Alors, je dirais que pour synthétiser l'amour de Dieu et de soi permet d'être la lumière du monde et d'aimer son prochain et de le conduire jusqu'à la lumière.

0: soi, c'est encore très compliqué à atteindre quand on ne sait pas qui on est. On ne peut trouver notre essence qu'à travers la source qui nous a donné la vie. Voilà, donc on ne trouve pas notre essence ni qui on est à travers tout ce qui est extérieur à nous, à travers le monde, à travers tout ce qu'il peut nous offrir, à travers ses propres critères de réussite ou de performance. Voilà. Et pour finir de répondre à la question de Pierrette et pour clôturer, je dirais que quand ma valeur commence à être enracinée dans le regard de Dieu, je peux entendre une critique sans être détruite. D'accord. Je peux reconnaître une erreur sans devenir moi-même cette erreur. Je peux échouer sans devenir moi-même l'échec. Et je peux dire non à quelqu'un sans croire que je cesse pour autant d'être une bonne personne. Ce sont des outils, ce sont des petits indices qui vous diront, qui vous montreront que vous commencez à être enraciné au côté valeur dans le regard de Dieu, dans votre identité en Christ. Et Paul exprime quelque chose de cette liberté quand il écrit « Si je plaisais encore aux hommes, je ne serais pas serviteur de Christ. » Ça aussi, ce verset-là, on ne dit pas souvent, hein. Pourtant, c'est écrit dans Galates 1, verset 10. On ne voit pas à lui, par contre. Hein. Il ne s'agit pas de devenir indifférent aux autres, comme je l'ai dit. Il s'agit de cesser de leur confier la responsabilité de déterminer votre valeur. Et ça nous ramène directement au « comme toi-même » de Jésus. Parce que quand je n'ai plus besoin que l'autre me donne tout le temps ma valeur, je deviens paradoxalement beaucoup plus libre de l'aimer.
1: C'est ça.
0: Je peux rentrer en relation avec lui sans lui demander continuellement de me rassurer, de me valider ou de réparer ce qui manque en moi.
1: Mais oui, vous connaîtrez la vérité et la vérité vous rendra libre, vous affranchira de toutes
0: ces
1: choses.
0: Attends, je t'entends mal. Vas-y, reprends.
1: Je disais, vous connaîtrez la vérité et la vérité vous rendra libre. Non.
0: C'est exactement ça. Et quand on est libre, les autres autour de nous se sentent libres et sont libres.
1: C'est ça.
0: Et pour terminer, la question que je vais vous poser, que je nous pose à tous, c'est dans quel domaine de ma vie est-ce que je suis encore en train d'essayer d'obtenir par mes actions, mes performances ou le regard des autres, une valeur que Dieu m'a déjà donnée. Je vous invite à prier, je nous invite à prier. Tendre Père Céleste, aujourd'hui, je cesse de demander aux autres de me donner la valeur que tu m'as déjà donnée. Et je te loue de ce que je suis une créature si merveilleuse. Je te loue parce que ma valeur ne dépend ni de mes performances, ni de mes réussites, ni de mes échecs, ni de l'approbation des autres. Je ne suis pas ce que j'ai réussi, je ne suis pas ce que j'ai raté. Je suis celui, je suis celle que tu as voulu, que tu as créé et que tu aimes. Et je te loue parce que tu me connais entièrement, éternel. Tu me sondes et tu me connais. Aujourd'hui, je renonce au besoin de prouver que je mérite d'exister, d'être aimé ou d'être reconnu. Je n'agis plus pour devenir quelqu'un. J'apprends à agir parce que je sais déjà qui je suis en toi. Je peux réussir sans m'enorgueillir. Je peux échouer sans me condamner. Je peux être corrigé sans me rejeter. Et je peux aimer sans mendier l'approbation. Tes œuvres sont admirables et mon âme le reconnaît bien. Seigneur, que mon âme reconnaisse enfin ce que toi tu sais déjà de moi et que je vive désormais à partir de cette vérité. C'est depuis Jésus-Christ qui vit en moi et qui vit en nous que nous t'avons prié. Amen.

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1: Nous remercions déjà les auditeurs pour leur écoute. Et nous remercions nos intervenants, notamment Aline, sur l'exercice de la foi, où elle nous a rappelé nos valeurs qui sont les valeurs que Christ a mis en nous et qui nous permettent de pouvoir véritablement nous identifier et être forts en lui, par lui et avec lui. Dans toutes les situations que nous allons rencontrer, que nous rencontrons et que nous avions déjà rencontrées. Nous bénissons l'Éternel pour cela. Nous allons passer maintenant, chers auditeurs, à notre moment de prière, notre séance d'intercession, afin que Christ encore puisse nous rappeler son amour et que nous puissions également, chers amis, faire en sorte que nous puissions toujours, dans notre cœur, nous rappeler sa bonté. Seigneur notre Père, nous te remercions avant tout pour les auditeurs, pour ceux qui nous écoutent depuis le début de cette émission. Tu as parlé dans leur cœur. Tu as permis, Seigneur, qu'ils puissent comprendre et réaliser ton amour pour eux. Tu as permis également, Seigneur, qu'ils puissent, dans leur recherche, Seigneur, de ta personne, mieux les orienter afin qu'ils puissent avoir un cœur apaisé et aussi, Seigneur, une disposition d'esprit à t'écouter, Seigneur, à travers ta parole écrite, la Bible, à travers nos émissions et également, Seigneur, dans l'intimité de leur relation avec toi, Seigneur, qu'ils auront à développer et qu'ils développent et qu'ils ont déjà développé. Accorde-leur, Seigneur, donc la plénitude complètement de ton Esprit Saint, afin qu'ils puissent réaliser l'amour que tu exerces pour eux en tout temps. Permets, Seigneur, que ces auditeurs, nous, que nous puissions, auditeurs et ceux qui sont sur cette plateforme également, Seigneur, nous qui composons cette plateforme, que nous puissions ensemble, Seigneur, marcher dans tes voies. Les voies que tu as tracées par ton Esprit Saint, ces voies qui sont déjà balisées par ton Esprit Saint, afin que nous puissions sereinement, Seigneur, marcher dans cette vie parfois trépidante. Merci de ta grâce et merci de ton amour. Nous voulons également, Seigneur, nous rappeler combien tu es bon parce que tu permets dans l'éducation de nos enfants, les écoliers, Seigneur, qui sont dans les différents établissements publics et privés, également, Seigneur, les enseignants, afin que tous, eux également, à travers l'enseignement qu'ils reçoivent et qu'ils donnent pour les enseignants et les écoliers qui reçoivent, qu'ils puissent se rappeler, Seigneur, que tu es la source de vie. Tu es la source, Seigneur, de leur entendement. Tu es la source, Seigneur, de leur bienfait. Tu es la source de leur espérance qui leur donnera une direction dans la vie, une sérénité et également, Seigneur, une identité, comme nous avions parlé ce soir, les valeurs, Seigneur, tes valeurs qui sont en eux et qui leur permettront d'avancer, Seigneur, d'un pas tranquille, d'un pas dans la paix, d'un pas avec ta présence et qu'ainsi, Seigneur, ils puissent développer cet amour, ton identité, ta lumière, Seigneur, autour de tous ceux qui les entourent. Que ton nom soit béni, Seigneur, en Jésus et pour ta gloire. Amen.
2: Amen. Notre Père qui est dans les cieux, je bénis ton nom parce que tu es celui qui nous guérit de toutes nos maladies. Je crois aussi que tes promesses, Seigneur, sont certaines. C'est pour cela que, à travers notre intercession, je te présente tous les auditeurs, Seigneur, et particulièrement ceux qui souffrent et qui sont malades, qui sont atteints d'une maladie quelconque, particulièrement physique. Ô Seigneur, je te demande dans ta grande bonté et selon ta volonté pour ceux, Seigneur, qui le peuvent encore, que tu régénères leurs forces, que tu donnes aux médecins, Seigneur, l'intelligence de trouver, Seigneur, là où cela ne va pas, afin qu'avant longtemps, que le physique, Seigneur, arrive à se mouvoir, parce que tu auras passé ta main bénissante et guérissante sur chacun. Et pour tous ceux, Seigneur, qui sont alités, qu'ils soient chez eux ou dans les hôpitaux, notre Dieu, je te prie là aussi de les visiter, de passer ta main bénissante et guérissante sur eux et qu'ils gardent surtout les regards fixés sur toi. Ô Seigneur, beaucoup écoutent nos émissions et trouvent en elles le baume, Seigneur Jésus, qui permet, Seigneur, de rétablir, restaurer leur âme, parce que beaucoup aussi sont malades spirituellement. Ô notre Père, visite tout ce monde et qu'avant longtemps, Seigneur, qu'ayant les regards fixés sur toi, gardant la foi en toi, Seigneur, qu'avant longtemps, Seigneur, tous ces auditeurs, Seigneur, puissent voir ta main puissante et pour ce Seigneur qui, pour lesquels, Seigneur, la situation dure et perdure. Donne-leur la foi, Seigneur, persévérante, qui permet de supporter un jour à la fois. Père, je voudrais te présenter d'une manière particulière notre président, qui lui aussi, Seigneur, ces jours derniers, a eu un malaise. Nous te le présentons, lui et sa famille, d'une manière particulière. Ô Dieu, allège sa charge et visite-le et pose ta main, Seigneur, là où ça fait mal, là où le mal s'est logé, ô notre Dieu, et que pour lui et pour les autres, qu'il soit entouré, Seigneur, de médecins, d'infirmiers, de soignants, Seigneur, qui pour chacun travaillent pour la guérison du corps, mais aussi de l'âme. Nous te présentons toutes ces personnes. Seigneur, je voudrais aussi te présenter les prisonniers qui, eux aussi, nous écoutent. Ô notre Dieu, nous te demandons qu'à travers nos émissions, qu'ils puissent trouver, Seigneur, la paix de leur âme et trouver aussi celui qui sauve Jésus-Christ. Merci, Seigneur, d'être le Dieu de tout un chacun. Merci de nous accorder, malgré nos faiblesses, ta miséricorde, ton amour, ta patience et ta paix, car c'est en Jésus que nous te prions et que toute gloire te revienne. Amen.
1: Amen.

0: chers auditeurs, nous vous remercions de votre écoute, de votre présence. Et juste avant de mettre fin à cette émission, je voudrais rappeler quelques annonces importantes. Nous aurons un moment fort ce sabbat, ce soir, 26 septembre, à travers toutes les églises de Martinique, nos églises. Un grand moment de prière de 20h à 5h du matin aux églises suivantes, Basse-Pointe, Samarie, Horeb, Éphèse, Diamant, Galahad, Mono-Rouge, Californie et Saint-Esprit. Vous êtes tous attendus pour ce moment de communion intime avec notre Dieu par la prière, des réflexions et des chants. Que Dieu vous bénisse, chers auditeurs, et que la paix de Dieu vous accompagne.
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5: C'est Espérance FM. Il est 21h. 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
2: Le Seigneur qui connaît tous nos besoins. Le texte de base est tiré du livre de Matthieu, le chapitre 6, les versets 31 et 32. Ne vous inquiétez donc pas en disant « Que mangerons-nous ? Que boirons-nous ? Ou de quoi serons-nous vêtus ? » Car cela, ce sont les païens qui le recherchent. Or, votre Père Céleste sait que vous en avez besoin. Robert Pearson a raconté l'histoire d'un pasteur qui a eu la profonde impression qu'un membre de son église avait besoin d'aide. Après avoir prié, il a senti son impression devenir plus forte et se préciser. L'idée d'une quantité concrète d'argent qu'il devait lui donner lui est venue à l'esprit. 3 jours après, le pasteur a rencontré cet homme au bureau de poste et après l'avoir salué, il a décidé d'aborder la situation avec prudence. Frère, est-ce que tout va bien? Avez-vous un problème particulier? Que voulez-vous dire? A répliqué l'homme. Eh bien, je voulais savoir si vous aviez besoin d'argent. Pourquoi me demandez-vous cela? S'est étonné le frère. Le pasteur l'a donc informé qu'alors qu'il priait, il avait senti que Dieu lui indiquait qu'il avait besoin d'une aide financière. Alors le frère lui a demandé, « Le Seigneur vous a-t-il indiqué une somme déterminée ?»« Oui », a répondu le pasteur en révélant pour la première fois la somme qui occupait son esprit. Les larmes ont commencé à couler sur les joues de ce membre d'église tandis qu'il sortait de son portefeuille un papier sur lequel on pouvait lire « Seigneur, tu sais que j'ai besoin de cet argent d'ici 3 jours. Je le crois, tu m'aideras. » Il m'est facile de croire à cette histoire grâce à ce que m'enseigne le texte d'aujourd'hui sur la nature de Dieu. Votre Père Céleste sait que vous en avez besoin. Notre Dieu est quelqu'un à qui nous pouvons demander de l'aide avec l'assurance qu'il le fera, parce qu'il connaît tous nos besoins et y pourvoit sous des formes inattendues ou inimaginables, que nous ne comprenons pas, qui nous laissent perplexes ou qui nous font simplement pleurer d'émotion, de bonheur et de gratitude. Parfois, quand bien même nous savons que quelqu'un est bon envers nous et qui nous aidera, si nous le lui demandons, nous avons honte d'aller lui confier notre besoin. Mais Dieu sait tout de nous. Si bien qu'il n'y a pas de raison d'avoir honte à venir à lui. Qu'il est bon d'avoir un tel Dieu.
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2: Bonjour à toutes et à tous, nous sommes ensemble jusqu'à 15h sur Espérance FM dans votre émission La jeunesse, ses problèmes et leurs solutions. Cette émission s'adresse à vous qui êtes parents d'ados, responsables de jeunes, pasteurs, enseignants. Elle s'adresse à tous les adultes qui s'intéressent à la jeunesse et qui travaillent au milieu d'elle. Nous brossons chaque mercredi un ensemble de points qui ont pour but de vous aider à prévenir et à surmonter les crises que de nombreux adolescents et jeunes adultes d'aujourd'hui doivent affronter à un moment ou à un autre. Chaque thème abordé est basé sur les travaux de Josh McDowell et Bob Hostetler, deux spécialistes de la relation d'aide chrétienne. Je vous propose, comme à chaque fois, en guise d'introduction, une étude de cas pour illustrer le problème, ses symptômes et les caractéristiques d'un scénario conforme à la réalité. Alors, ces récits sont adaptés d'entretiens authentiques ou alors ils sont un amalgame de plusieurs cas. Les noms et les lieux sont changés pour préserver l'anonymat. Ensuite, nous faisons un survol du problème et de son importance pour les jeunes. Nous abordons pour cela les principales causes et les effets du problème ou du sujet. Un autre temps est consacré à la perspective biblique et enfin à l'attitude que peut prendre l'adulte responsable du jeune pour prévenir ou régler le problème. Et à chaque fois, cette section propose 6 étapes que sont écouter, sympathiser, soutenir, diriger, enrôler et au besoin, déléguer. Je peux à l'occasion mentionner des documents ou références supplémentaires. Aujourd'hui, parlons du problème des parents surprotecteurs. En travaillant au milieu scolaire depuis une vingtaine d'années, j'ai rencontré beaucoup de parents surprotecteurs. Ils n'ont pas l'intention de l'être, mais le souci qu'ils se font pour leurs enfants les pousse à accomplir à leur place des choses que ces derniers peuvent fort bien faire tout seuls. Prenons le cas de Lisa. Lisa pouvait passer pour une jeune femme de 20 ans alors qu'en réalité, elle en avait 13. Elle avait une belle taille, une longue chevelure épaisse, un visage aux traits réguliers et un regard intelligent et assuré. Évidemment, ses parents étaient effarés en voyant leur jeune ado acquérir le corps et la personnalité d'une femme. Ils se rongeaient d'inquiétude. Lisa leur causait de grandes préoccupations. Elle s'était intéressée aux garçons plus tôt que les autres filles de son âge. Quand elle eut 10 ans, ses parents s'aperçurent qu'elle gagnait en indépendance et en maturité, et ils réagirent en tirant les rênes. Alors que les parents des amis de Lisa leur laissaient de plus en plus de privilèges et de liberté, eh bien, sa mère, elle, s'arrangeait pour quitter le travail assez tôt pour être toujours là, et la jeune fille était étroitement surveillée. À 13 ans, Lisa avait mis au point toute une stratégie pour contourner les règles fixées par ses parents. Par exemple, elle s'était rendue compte que son père et sa mère la laissaient partir la nuit chez une amie de l'église chaque fois qu'elle le voulait. Il lui suffisait ensuite d'entraîner son amie au centre commercial pour pouvoir rencontrer des garçons. Les parents de Lisa avaient l'impression de prendre le contre-pied systématique des désirs de leur fille. Et cette dernière se disait que si ses parents se donnaient autant de mal pour la tenir éloignée des garçons, ce devait être parce qu'elle aurait pu connaître un plaisir inimaginable en leur compagnie et qu'ils ne voulaient pas qu'elle le découvre. Mais peu à peu, ses parents réussirent à contrôler sa conduite, à un point tel que Lisa cessa d'échafauder des plans pour avoir un peu plus de liberté. Elle ne s'arrangea plus pour retrouver les garçons en cachette. Elle n'alla plus faire les courses. Elle n'alla plus flâner au centre commercial. Elle ne prit plus aucun goût à s'habiller et elle arrêta même de se laver. L'une des plus grandes missions des parents, c'est d'inciter leurs enfants à acquérir suffisamment d'assurance et de capacité pour quitter le cocon familial et se débrouiller sans leur père et leur mère à l'âge adulte. Mais le parent surprotecteur hésite à le faire, ou alors il en est incapable. La surprotection est souvent difficile à déceler, mais en voici quelques signes. Les parents surprotecteurs gardent toujours l'œil sur leur enfant, sauf quand il va en classe et peut-être à la rigueur à l'église. Ils traitent leur adolescent pratiquement comme quand il avait 8 ou 10 ans. Ils surveillent ses conversations téléphoniques. Ils lui refusent systématiquement la permission de faire des choses que d'autres parents raisonnables accordent aux jeunes de son âge. Ils montrent qu'ils sont fermement résolus à protéger leur enfant de toute épreuve. Ils surveillent la vie de leur ado jusque dans les moindres détails. Leurs actions et leurs décisions ne visent qu'à le rendre en fait plus dépendant. Leurs règles sont appliquées d'une main de fer, sans aucune exception. Ils semblent éprouver des difficultés à faire confiance à leur enfant. Évidemment, tous ces points sont subjectifs. Un parent parfaitement équilibré refusera parfois, par exemple, à son fils ou à sa fille, une permission que d'autres parents raisonnables accorderont. Mais en général, les tendances que j'ai citées ici caractériseront typiquement des parents surprotecteurs. Pourquoi des parents sont surprotecteurs ? Voici quelques causes. La peur, tout d'abord. Tous les parents surprotecteurs ont ce point commun. Certes, dans le monde actuel, élever des enfants n'est pas rassurant. Et beaucoup de parents s'inquiètent pour leurs enfants lorsqu'ils regardent le journal télévisé, par exemple, le soir. Mais les parents surprotecteurs ressentent une peur irrationnelle. Alors qu'un certain degré de peur est normal et sain, empêcher les jeunes de s'engager dans les activités normales de leur âge peut être malsain. Une autre cause peut être la rébellion d'un frère ou d'une sœur. La surprotection provient parfois d'un sentiment d'échec avec un autre enfant, généralement plus âgé. Par exemple, Laurine était une adolescente raisonnable, mais ses parents ne la laissaient jamais passer la nuit chez les autres filles de sa classe, parce que c'était à cette occasion précisément que sa sœur aînée avait fumé du cannabis pour la première fois. Les parents de Laurine avaient très peur que la jeune fille suive les traces de sa grande sœur. Pourtant, elle n'avait pas du tout le même caractère. Bref, elle payait pour les erreurs de son aînée. Une autre cause, le passé des parents. Si l'un des parents, ou les deux, ont été négligés dans leur enfance, eh bien, ils peuvent devenir des parents poules par réaction. La façon dont les parents se comportent, c'est soit un prolongement, soit une forme d'opposition à la manière dont ils ont été élevés. De même, si un parent ou les deux ont été rebelles au cours de leur enfance ou de leur adolescence, ils décident parfois de tout faire pour empêcher que leur enfant reproduise ce schéma. La mauvaise conduite de l'enfant. Si les parents constatent que leur enfant est immature, incapable ou limité par des handicaps, que ce soit dans le domaine physique, mental ou du comportement, ils réagissent parfois en devenant surprotecteurs. Certes, jusqu'à un certain point, il faut protéger un tel enfant. Mais un parent surprotecteur exerce un contrôle absolu qui ira à l'encontre du but recherché et usera de manipulation au lieu de soutenir, au lieu d'encourager son enfant, confiant qu'il a en lui le potentiel de se développer et de mûrir. Certes, des précautions particulières doivent être prises pour certains enfants, mais assurer leur sécurité n'implique pas qu'on doive les empêcher de prendre des initiatives et d'assumer leurs responsabilités. Une autre cause est le manque de relations. Beaucoup de parents essayent de fixer des règles avant d'avoir établi une véritable relation avec leurs enfants. Ils se considèrent avant tout comme des policiers ou des juges. Ils sont obnubilés par les règles et ils mesurent leur réussite au nombre de lois qu'ils ont décrétées et à la façon dont leurs enfants s'y soumettent. De tels parents ne savent pas nouer et entretenir une vraie relation et ils comptent sur la bonne conduite de leurs enfants pour assouvir leurs besoins relationnels. Et c'est un substitut qui est insatisfaisant, évidemment. D'autres causes sont liées au fait que l'enfant soit un enfant unique ou alors que les parents aient perdu un enfant précédemment ou alors qu'il s'agisse d'un enfant adopté. Les parents d'un enfant unique risquent davantage que les autres de devenir surprotecteurs. Ils risquent en effet de se polariser excessivement sur les besoins de cet enfant et d'avoir, consciemment ou non, peur de le perdre. Les parents qui ont perdu un enfant à la suite d'une maladie ou d'un accident peuvent aussi avoir des craintes irrationnelles à propos de ceux qui restent. De même, certains parents adoptifs s'imaginent inconsciemment de ne pas avoir mérité cet enfant et ils compensent ce sentiment en surprotégeant celui qu'ils ont adopté. Les lacunes ou les besoins affectifs des parents. Il arrive que les femmes ayant de piètres relations avec leurs conjoints apaisent leurs souffrances en accaparant exagérément un enfant. C'est aussi vrai pour certains pères, mais la situation est quand même moins fréquente. Certains parents deviennent surprotecteurs afin de combler leurs besoins émotionnels. Ils craignent qu'en perdant leur enfant, ces besoins ne soient plus assouvis. Ils s'imaginent aussi pallier l'indifférence de leur conjoint envers leur enfant. Voilà, j'ai développé ici 7 des principales raisons pour lesquelles des parents couvent exagérément leur enfant. Voyons maintenant les effets de cette surprotection. La surprotection peut-elle blesser un enfant? Bien sûr que oui. Les enfants n'apprennent rien par nos expériences personnelles. Il faut qu'ils fassent les leurs. Ils doivent avoir l'occasion de prendre des risques raisonnables, l'occasion de commettre des erreurs et d'expérimenter les conséquences de leurs actes. La surprotection parentale ne peut qu'entraver ce processus naturel d'apprentissage. Le psychiatre Michael Liebowitz va même jusqu'à affirmer que la surprotection est la pire des choses pour les enfants. Les effets du comportement surprotecteur chez les parents varient selon la personnalité de l'enfant, selon aussi le degré d'intimité qu'il a avec ses parents et l'intensité de l'oppression parentale. Alors en voici quelques-uns. La colère, la dépression, la rébellion. Lorsque les enfants se sentent étouffés par leurs parents, leur réaction naturelle est la colère. Je vous renvoie à l'épisode 4 sur ce sujet. Parfois, les enfants répriment ce sentiment par peur de leurs parents, mais elle reste latente, cette colère. Si elle est intériorisée, elle risque de déboucher sur la dépression. Nous avions, lors de l'épisode 5, développé toute cette thématique autour de la dépression. Et si cette colère est extériorisée, eh bien elle mène à la rébellion. Et c'est un sujet que je développerai dans un épisode ultérieur. Un autre effet est la dépendance excessive. Certains enfants de parents surprotecteurs atteignent 20 ans et plus et ne peuvent pas quitter leur maison. Même s'ils se marient ou s'attachent, selon Genèse 2:24, ils restent toujours sous la coupe de papa et maman. Ils ne les quittent pas réellement comme Genèse 2, 24 le recommande. Certains vivent même dans la maison voisine de celle de leurs parents ou tout près. Alors ici, à la Martinique, il est fréquent que des enfants construisent leur maison à proximité de celle des parents. Mais ce dont nous parlons ici, c'est lorsque le comportement surprotecteur des parents a bloqué le comportement affectif du jeune, qui le rend incapable de trop s'éloigner de ces derniers. Un autre effet, les déséquilibres alimentaires. Divers facteurs contribuent au déséquilibre alimentaire, comme l'anorexie qui consiste à ne plus manger, la boulimie qui consiste à se gaver puis à se purger, ou les excès alimentaires. Beaucoup d'enfants de parents trop autoritaires se comportent ainsi pour trouver un dérivé à leurs sentiments négatifs. La boulimie et l'anorexie deviennent ainsi l'outil qu'emploie le jeune pour avoir l'impression de diriger, de contrôler sa vie. Des épisodes à venir seront consacrés spécifiquement à ces deux thématiques. Un autre effet est la panique. Le docteur Michael Liebowitz, qui est un éminent spécialiste des crises de panique, a observé qu'une proportion très élevée de patients atteints de crises de panique avaient eu des parents surprotecteurs dans leur enfance. Comme la peur est à la base du comportement surprotecteur des parents, eh bien les enfants sont souvent anxieux eux-mêmes, ce qui peut les conduire à la panique. L'agoraphobie, par exemple, peut être causée par la protection excessive des parents. Un autre effet est la faible estime de soi. Les parents ont toujours peur que leurs enfants deviennent orgueilleux ou arrogants. Mais ceux qui sont surprotecteurs commettent l'erreur opposée. Ils enseignent involontairement à leurs enfants qu'ils sont incapables de se débrouiller tout seuls et de prendre des décisions personnelles. Aussi, les jeunes ont l'impression d'être incompétents, ce qui porte atteinte à leur capacité. Ils ont l'impression d'être incapables, ce qui minimise leur moi. Je vous renvoie ici à l'épisode 6, où cette thématique était développée. L'effet est le repli sur soi affectif. Apprendre à tisser des liens avec nos semblables constitue une étape importante de notre vie. Quand un enfant est surprotégé, ses amis se limitent généralement à des enfants que ses parents connaissent et apprécient, ce qui réduit singulièrement les occasions de développer ses aptitudes sociales dans de nombreuses situations, et cela incite le jeune à se replier sur lui-même et à devenir un solitaire. Et puis, un autre effet est que la croissance spirituelle est entravée. Les parents surprotecteurs apprennent à leurs enfants à se reposer sur papa et maman. Cela risque d'inciter le jeune à moins, ou pas du tout, dépendre de Dieu. Les parents surprotecteurs enseignent parfois les vérités bibliques à leurs enfants, et donc ces enfants connaissent bien les fondements de la foi chrétienne. Mais les parents entravent leur relation avec Dieu en essayant, certainement à leur insu, d'être eux-mêmes le Seigneur pour leur enfant. Il est pourtant primordial dans notre démarche éducative d'enseigner à nos enfants à donner à Dieu la première place dans leur vie. Alors justement, écoutons cette prière chantée par une jeune femme, Laurence Catherine, dont le titre est « Je veux faire ta volonté ». Je vous retrouve juste après.
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1: Merci de rester avec nous, merci de nous rejoindre sur Espérance FM. Vous êtes dans votre émission La Jeunesse, ses problèmes, leurs solutions. Nous abordons maintenant la perspective biblique du problème des parents surprotecteurs. 1 Jean 4, verset 18, nous fixe une ligne de conduite dans ce domaine. Je lis, « La crainte n'est pas dans l'amour, mais l'amour parfait bannit la crainte, car la crainte suppose un châtiment, et celui qui craint n'est pas parfait dans l'amour. » Les parents surprotecteurs sont souvent motivés par la crainte, une crainte qui peut révéler un manque de confiance envers Dieu, envers le jeune ou envers les deux. Notre Père Céleste a de multiples raisons de ne pas nous faire confiance, mais nous n'en avons aucune de ne pas nous fier à lui. Le Seigneur pourrait, à juste titre, chercher à nous surveiller et à nous protéger de toute erreur, de tout faux pas et de tout péché que nous risquons de commettre. Mais il accorde autant d'importance à notre croissance qu'à notre sécurité. Il désire que ses enfants s'attachent librement à lui, mais il les laisse libres et ne les force jamais. De même, les parents et les autres adultes doivent admettre qu'au fur et à mesure que leurs enfants gagnent en maturité, ils doivent leur accorder davantage d'autonomie, même s'il faut sacrifier un peu de leur sécurité pour qu'ils accèdent sainement à l'indépendance. Certes, il est parfois difficile de savoir où et comment situer l'équilibre. Les enfants doivent honorer leurs parents, mais ces derniers ont pour consigne de ne pas irriter leurs enfants. Cela ne veut pas dire qu'il faut exaucer tous leurs désirs et satisfaire tous leurs caprices, mais cela doit nous servir de ligne de conduite. En tant que parents, nos actes favorisent-ils le développement harmonieux et la maturité de nos enfants? Ou alors les exaspèrent-ils? Tout parent avisé cherchera à donner deux choses à ses enfants, des racines et des ailes. On trouve dans la Bible ce texte qui renvoie à une image similaire et dont vous, parents, pouvez vous inspirer pour aider votre adolescent à aller de l'avant et faire preuve de créativité, parce qu'il est bien ancré au préalable. Je lis ce passage dans le livre d'Ésaïe, chapitre 54, c'est le verset 2. Dans la parole de vie, dans la version parole de vie, il est écrit « Agrandis

l'espace de ta tente. Tente étoile plus large pour t'abriter. Ne calcule pas tes dépenses. Allonge tes cordes et fixe bien tes piquets. Ainsi, devenu adulte, son épanouissement, l'épanouissement de cet enfant, l'épanouissement de ce jeune, s'exprimera, entre autres, à travers sa reconnaissance envers Dieu et sa reconnaissance envers vous. Et c'est précisément ce que chante Jean-Marc Lérigab, que nous écoutons tout de suite avec le titre « Pour tout le bonheur ».

0: De cet épisode consacré au problème des parents surprotecteurs. Alors comment réagir? Lorsqu'un jeune a des parents hyperprotecteurs, vous, conseiller, vous avez deux missions à accomplir. Aider ce jeune en le soutenant et en l'encourageant. Et aussi, quand c'est possible, assister et rassurer les parents. Écoutez. La première chose à faire consiste évidemment à écouter les problèmes et les frustrations que le jeune ressent. Éventuellement, vous pouvez poser des questions du genre « Quand as-tu commencé à éprouver ces sentiments envers tes parents ?» En grandissant, les choses se sont-elles améliorées ou ont-elles empiré ? Si le jeune a des frères et sœurs, lui demander « Tes frères et sœurs éprouvent-ils les mêmes sentiments que toi ? » Explique-toi. As-tu déjà essayé de discuter avec tes parents à ce sujet? Sinon, qu'est-ce qui t'en empêche? Si oui, quel a été le résultat? Ne vous hâtez pas de défendre les parents, mais ne les critiquez pas non plus. Laissez le jeune s'apercevoir qu'il y a au moins un adulte qui s'intéresse à ce qu'il pense ou ressent vraiment. Une simple oreille attentive peut contribuer pour une large part à l'aider et à le guérir. Sympathiser. Pendant que votre interlocuteur vous explique la frustration qu'il ressent vis-à-vis de ses parents, manifestez votre empathie en hochant la tête, en établissant un contact visuel, en vous penchant en avant sur votre chaise en signe d'intérêt, en parlant d'un ton apaisant, en écoutant attentivement les messages verbaux et tacites, en réexprimant ses affirmations clés. Par exemple, en disant « Tu sembles penser que... » Ou alors « Cela te met vraiment en colère, hein ?» N'oubliez pas non plus que l'adolescent se sent peut-être coupable d'exprimer sa colère contre son père et sa mère. Aidez-le à discerner les bons et les mauvais sentiments qu'il éprouve envers eux et leur façon de se comporter. Soutenez. Cherchez à affirmer au jeune qu'il a de la valeur, sans pour cela porter atteinte à la place que Dieu a donnée à ses parents dans sa vie. L'auteur Dick Foot a écrit « Nous avons besoin de réentendre sans arrêt que nous sommes estimés et que nous avons de la valeur. Il se passe quelque chose de très important quand quelqu'un nous dit « Quelle joie c'est d'être avec toi !» ou encore « Quand tu entres dans la pièce, elle s'illumine !» ou encore « Quel beau sourire tu as !» Montrez aux jeunes que vous l'estimez, non seulement par vos paroles, mais aussi par vos actes. Diriger. Aidez le jeune à réfléchir aux moyens de s'en sortir en partant de principes bibliques comme ceci. Incitez-le à entrer en contact avec Jésus-Christ ou à avoir une relation plus profonde avec lui s'il est déjà chrétien. Avec Jésus, le Seigneur de la vie, le Seigneur de l'équilibre et de la paix. Encouragez-le à se tourner vers Dieu dans la prière et à compter sur lui pour acquérir les ressources qui lui manquent. Il sait probablement déjà qu'il doit honorer son père et sa mère. Aidez-le à découvrir comment faire et peut-être comment mieux les comprendre, tout en prenant conscience de ses propres aptitudes et de ses propres possibilités. Poussez-le à engager un dialogue respectueux et aussi courtois que possible avec son père et sa mère. Il peut éventuellement écrire une lettre exprimant à ses parents son amour et son estime, puis leur exposer avec respect ses pensées, ses frustrations, voire même proposer des solutions pour résoudre les différends qui les opposent. Cette méthode, si elle est appliquée avec tact, peut contribuer dans une large mesure à ouvrir et à renverser des barrières. Un autre principe consiste à imaginer les moyens par lesquels le jeune pourrait prouver son sens des responsabilités et ses capacités à son père et à sa mère, et alors aidez-le à atteindre ses objectifs. Enrôler. Comme les parents n'éprouveront sans doute pas de réticence à laisser leur enfant venir au groupe des jeunes de l'église, par exemple, assurez-vous qu'il y aille. Fortifiez les relations entre les parents et leur enfant pour qu'il le laisse tenter de nouvelles expériences, pour qu'il le laisse accéder à un degré supérieur d'indépendance sous votre direction. Incitez le jeune à améliorer sa relation avec ses parents, même si tout n'est pas parfait. Enfin, déléguer. Si à un moment ou à un autre, vous vous rendez compte que la santé ou l'équilibre de l'adolescent sont gravement menacés à cause d'une dépression, de crises de panique, de déséquilibres alimentaires et les autres points que j'ai abordés dans le volet traitant des effets de la surprotection parentale, incitez sa famille à consulter un psychologue ou un conseiller professionnel chrétien qualifié pour gérer ces problèmes d'une façon biblique. Nous arrivons à la fin de cette émission. 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Un grand merci à Davis pour la réalisation de votre émission et je vous dis à bientôt.
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0: C'est Espérance FM. Il est 22h. Belle soirée. 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

0: fées des bergers qui passaient dans les champs l'éveil de la nuit pour garder leurs troupeaux. L'ange du Seigneur survint devant eux et la gloire du Seigneur se mit à briller autour d'eux. Ils furent saisis d'une grande crainte. Luc 2, versets 8 et 9.
1: Une journée de plus dans le rythme habituel. Ai-je osé lever les yeux vers le ciel pour voir une lumière, comme les bergers? Ai-je rencontré quelqu'un qui m'a ouvert l'esprit vers une espérance? Seigneur, je ne veux pas entrer dans ma nuit sans m'ouvrir à l'idée de me mettre en marche, comme les bergers, pour découvrir la lumière qui les a remplis de joie. Fortifie ce désir dans mon

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1: C'est Espérance FM. Il est 23h. Belle soirée. 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
3: Chers auditeurs et internautes, je vous salue en Jésus-Christ. J'espère que vous avez passé un excellent week-end et que, en ce jour, vous êtes très heureux de pouvoir partager ce message ou encore cette réflexion que je porterai à l'antenne selon l'Esprit du Seigneur. J'aimerais à cet instant, juste avant de pouvoir partager le texte du jour, prier avec vous. Notre Père qui est dans les cieux, à toi la gloire, l'honneur au siècle des siècles. Nous sommes là en ce jour pour écouter ta parole, pour écouter ce que tu as à dire à chacun de nous. Ô Seigneur, que ton Esprit Saint soit en nous, afin que nous puissions mettre en pratique cette parole que tu nous révéleras. Ô Seigneur, nous avons besoin de changer. Nous avons besoin, Seigneur, de nous aligner selon ta parole. Aide-nous et que ton Esprit fasse le nécessaire en chacun de nous, au nom de ton Fils Jésus-Christ et pour ta gloire. Amen. Je vous invite à prendre le texte biblique dans Colossiens, chapitre 2, les versets 14 et 15. Colossiens 2, 14 et 15. Donc, c'est un livre qui se trouve dans le Nouveau Testament. Donc, nous prenons ce texte, Colossiens 2, versets 14 et 15. Nous avons Éphésiens et ensuite, nous pouvons lire, après Éphésiens, il y a Philippiens et ensuite Colossiens. Colossiens 2, 14, 15. Que disons-nous ? Il a effacé l'acte dont les ordonnances nous condamnaient et qui subsistait contre nous. Et il a détruit en le clouant à la croix. Il a dépouillé les dominations et les autorités. Il les a livrées publiquement en spectacle en triomphant d'elles par la croix. Je relis, il a effacé l'acte dont les ordonnances nous condamnaient et qui subsistait contre nous. Et il a détruit en le clouant à la croix. Verset 15, il a dépouillé les dominations, les autorités, et il les a livrées publiquement en spectacle en triomphant d'elles par la croix. Nous allons revenir sur ces deux versets. La question que je me pose, que représente la mort de Christ pour vous? A-t-elle vraiment un sens? Croyez-vous réellement à ce sacrifice? Jean 3, le verset 16 dit, Dieu a tant aimé le monde qu'il a donné son Fils, Jésus-Christ, afin que tous aient la vie éternelle. Par amour pour vous et moi, Christ s'est donné pour nous sauver de la malédiction du péché. Aujourd'hui, je suis rassuré car en Jésus, Jésus-Christ, j'ai la vie éternelle. Quel que soit mon péché, quelle que soit ma faute, le sang de Christ me lave. Le sang de Christ m'a lavé. Ce sang me rend pur. Même si le malin veut me décourager, même si le malin veut nous décourager et nous faire comprendre que notre situation ne permet pas à Christ de s'intéresser à nous. Chers amis, laissez-moi vous dire que c'est fou. Qui que tu sois aujourd'hui, sache que Dieu te prend avec tes erreurs. Dieu te prend avec tes erreurs et te donne une nouvelle identité. Est-ce que tu as entendu? Je répète, qui que tu sois aujourd'hui, Dieu te prend avec tes erreurs et te donne une nouvelle identité.

identité. Quelle que soit la faute commise, mon ami, Christ t'aime et veut te sauver. Nous venons de lire dans Jean 3, verset 16, que Dieu a tant aimé le monde qu'il a donné son Fils, son unique Fils, afin que tous nous ayons la vie éternelle. Donc, ne laisse pas l'ennemi de notre âme te persuader le contraire, puisqu'à la croix, Christ a détruit tout ce qui était mauvais en toi. À la croix, il fait de toi une nouvelle personne, une nouvelle créature. À la croix, Christ a vaincu le diable. Et lorsque nous nous référons au texte que je viens de vous lire, Colossiens 3, le verset 14 et 15, qui dit que Christ a tout détruit en étant cloué à la croix. Lorsqu'il a été à la croix, tout a été détruit. Lorsqu'il a été à la croix, chers amis, il a dépouillé les dominations. Il les a livrées publiquement en spectacle, en triomphant d'elles par la croix. Satan, ou encore l'ennemi de notre âme, n'a pas de pouvoir sur nous. Si aujourd'hui il a un quelconque pouvoir, c'est parce que nous le lui permettons. C'est parce que nous le voulons, chers amis. Mais par rapport à ce que Christ a fait à la croix, par rapport à ce sacrifice, nous pouvons dire, à la lumière de ces quelques versets, qu'il n'a pas de pouvoir sur nous. À la croix, Christ a fait de toi une nouvelle personne. À la croix, il a vaincu le diable. Son sang s'est répandu à la croix. Et justement, lorsque tu regardes à la croix, et que tu regardes, tu vois Jésus, tu essaies d'imaginer, tu essaies de voir Jésus sur cette croix, son sang qui coule tout au long de cette croix. Le sang de Jésus répandu sur cette croix me rappelle que l'ennemi n'a aucun pouvoir, qu'il a été vaincu. Et je dis amen. Tu n'as rien à craindre de lui, car tout s'est joué à la croix. Ta destinée s'est jouée à la croix, mon ami. Tu n'as rien à craindre, tu n'as pas à avoir peur, tu n'as pas à douter, tu n'as pas à hésiter, car ton Sauveur a tout fait pour ton salut à la croix. Lorsque l'ennemi veut te rappeler de tes fautes, sache que Christ t'aime, que Dieu t'aime, et c'est pour toi qu'il a donné son Fils sur la croix. Il te prend avec tes erreurs, il te donne une nouvelle identité, il fait de toi une nouvelle créature. Qui que tu sois, sache que les choses anciennes sont passées, voici toutes choses se sont devenues nouvelles. 2 Corinthiens 5, verset 17. À la croix, je suis transformé. À la croix, je suis une nouvelle créature. À la croix, les choses anciennes sont passées et toutes choses deviennent nouvelles. Et oui, mes amis, ta vie maintenant est en Christ. Tes pensées à ce moment aussi sont en Christ. Tout est en Christ. Pourquoi? Parce que les choses anciennes sont passées et voici toutes choses maintenant sont nouvelles. Pourquoi? Parce que tout simplement, Jésus, notre Rédempteur, a tout donné à la croix du calvaire. Chaque jour, tu dois remettre ta vie à Christ. Tu dois lui confier ta vie, tu dois déposer tes peines, tu dois déposer tes douleurs, tu dois te débarrasser de tout ce qui pourrait t'encombrer aux pieds de Jésus. Christ doit vivre en toi. Quand Christ vit en toi, mon ami, le Saint-Esprit est en toi, et à ce moment, tu produis le fruit de l'Esprit. Eh oui. Christ en moi, Christ vivant en moi, fait que je produis le fruit de l'Esprit. Et nous connaissons le fruit de l'esprit, Galates 5, versets 22 à 23, qui dit, c'est l'amour, la joie, la paix, la patience, la bonté, la bénignité, la fidélité, la douceur et la tempérance. Lorsque je lis ce texte, j'ai envie de me poser cette question. Christ vit-il réellement en moi? Je vous la pose. Christ vit-il réellement en vous, chers amis? Le texte me dit que lorsque Jésus-Christ vit en moi, le Saint-Esprit est en moi, à ce moment, je produis le fruit de l'Esprit.
Donc si je réalise quelque part, je constate quelque part qu'il me manque encore ces fruits, ce fruit de l'esprit, c'est que tout simplement, je dois déduire une chose, c'est que Christ n'est pas en moi. Christ ne vit pas en moi. Christ n'habite pas en moi. Le Saint-Esprit n'est pas encore en moi. Je ne vis plus pour moi-même, mais je vis pour Christ lorsque l'Esprit de Dieu me dirige. Ce n'est pas la chair ou encore le moi qui me dirige, mais plutôt l'Esprit du Seigneur. Et lorsque l'Esprit du Seigneur me dirige, je sais une chose, c'est que mon caractère change. Je n'ai plus le même caractère, puisque les choses anciennes sont passées et maintenant j'ai une vie nouvelle. Mon comportement n'est plus pareil. Ma manière de m'exprimer, de me comporter, ce que je mangeais, quel que soit ce que je faisais avant, je ne l'ai fait plus parce que, pourquoi ? Ma vie est transformée en Jésus-Christ. J'ai été crucifié avec Christ, comme dit l'apôtre Paul. Et si je vis, ce n'est plus moi qui vis, c'est Christ qui vit en moi. Si je vis maintenant dans la chair, je vis dans la foi au Fils de Dieu qui m'a aimé et qui s'est livré lui-même pour moi. À Golgotha, chers auditeurs internautes, ta chair a été crucifiée. Tout ce que tu aimais a été crucifié également. Les œuvres de la chair ont été crucifiées à Golgotha. Tu ne manifestes plus les œuvres de la chair. Tu n'es plus dans l'apparence, mais dans le vrai. Tu marches dans la vérité. Tu es sincère avec ton sauveur, car à Golgotha, ta destinée s'est jouée. Les œuvres de la chair ont été crucifiées à Golgotha. Tu ne manifestes plus ces œuvres de la chair. Je marche avec foi, je marche dans la sincérité, je marche dans la vérité, parce que tout simplement, Christ m'a sauvé à la croix. Je répète, 2 Corinthiens 5, le verset 17 dit, si quelqu'un est en Christ, il est une nouvelle créature. Les choses anciennes sont passées, voici toutes choses sont devenues nouvelles. Par la puissance de Christ, les pécheurs ont brisé les chaînes de leur habitude coupable. Ils ont renoncé à leur égoïsme. Le profane est devenu à ce moment, chers amis, déférent. L'ivrogne tempérant et le débauché vertueux. Ceux qui portaient l'empreinte de Satan ont été transformés à l'image divine. Ce changement est par lui-même le miracle des miracles. C'est vraiment un miracle opéré par le Seigneur lui-même. Tout ceci parce qu'il a fait ce sacrifice pour chacun de nous. Il a donné sa vie. Il a donné sa vie, chers amis, pour vous et pour moi. Essayons un peu de visualiser cette image. Christ sur la croix du calvaire. Ses mains clouées, ses pieds cloués, ses côtés percés, une couronne d'épines enfoncée sur sa tête. Tout ceci pour vous et pour moi. Tout ceci pour nos péchés. Tout cela pour nous sauver de la malédiction du péché. Oh, chers amis, sommes-nous si insensibles? Sommes-nous si indifférents? Le moment est là. Le moment est aujourd'hui pour chacun de nous de prendre conscience de ce sacrifice consenti par notre Seigneur Jésus-Christ. Mes amis, Christ a tout fait pour que nous ayons la vie éternelle. Christ a tout donné pour me sauver. Christ a tout donné pour nous sauver. Éphésiens 3, le verset 18, mentionne ceci. Afin que vous puissiez comprendre avec tous les saints quelle est la largeur, la longueur, la profondeur et la hauteur de la montée de Dieu. En voyage avec son fils, un père essaya de lui expliquer l'amour de Dieu au jeune garçon. Regarde, dit le père, au-delà de la proue, tandis qu'ils sont sur un bateau,
Il va essayer de prendre quelque chose de simple, quelque chose autour de lui, une image, un symbole, pour pouvoir expliquer ce que c'est que la profondeur, la hauteur, etc., la largeur de l'amour de Dieu. Le père va dire à ce jeune garçon, regarde au-delà de la proue et maintenant au-delà de la poupe. Voilà la longueur de l'amour de Dieu. Maintenant, regarde à droite, puis à gauche. Mon fils, c'est la largeur de l'amour de Dieu. Regarde ensuite vers le ciel. C'est la hauteur de l'amour de Dieu. Et finalement, plonge ton regard dans l'eau de l'océan. Vas-y, plonge ton regard. Voici la profondeur de l'amour de Dieu. Après avoir réfléchi un instant, le fils s'exclama avec un grand sourire, « Papa, le plus formidable, c'est que nous sommes en plein milieu. » Eh oui, chacun de nous qui consacrons notre vie quotidiennement à Christ, chers amis, et qui se laisse chaque jour rempli du Saint-Esprit, se trouve en plein milieu de l'amour de Dieu. Est-ce que vous vous trouvez en plein milieu de l'amour de Dieu, chers amis? Est-ce que réellement vous êtes là, vous vous situez en plein milieu de l'amour de Dieu? Il n'y a pas de meilleur endroit pour vivre, vous savez. L'amour de Dieu dans ma vie. L'amour de Dieu dans ma vie, chers amis. La parole de Dieu déclare dans Romains 8, versets 1 et 2, « Il n'y a donc maintenant aucune condamnation pour ceux qui sont en Jésus-Christ. » En effet, la loi de l'esprit de la vie en Jésus-Christ t'a libéré de la loi du péché et de la mort. Pourquoi il y aurait condamnation? Puisque Jésus a tout fait à la croix du calvaire. La condamnation qui pesait sur toi, il te l'a libéré, il t'a libéré de cela. Tout cela parce qu'il t'aime. Parce qu'il m'aime et parce qu'il nous aime, parce qu'il vous aime. Chers amis, pourquoi il n'y a pas de condamnation pour ceux qui sont en Jésus-Christ? Comme je vous le dis, tout simplement parce que Christ s'est chargé de la dette de nos péchés. Parce que quand il demeure en nous, cet asservissement ou encore assujettissement au péché sont anéantis. Nous sommes libérés de la loi du péché. Libres, chers amis. Libres. Parce que Christ qui nous aime tellement d'un amour incommensurable à tout prix. Il s'est chargé de la dette de nos péchés. Il a tout endossé. Nous sommes libérés, chers amis. Libérés de la loi du péché. Christ a été fait pour nous, rédemption. Ce qui signifie pardon de toutes nos fautes. Libération du péché, vie éternelle dans la glorieuse présence de Dieu. Par son sang, Jésus a payé la rançon. Le sang de Christ répandu sur la croix du calvaire. Sans effusion de sang, point de pardon, nous dit le texte biblique. Il a fallu que le sang de Christ se répande sur la croix, à la croix, pour qu'il y ait pardon. Ce sacrifice est-il sans sens? Ce sacrifice a-t-il un sens pour moi dans ma vie? Ce sacrifice est-il utile dans ma vie? Est-ce que réellement j'ai compris ce que Christ a fait pour moi sur la croix du calvaire? Colossiens 2, versets 14 et 15 dit qu'il a effacé l'acte dont les ordonnances nous condamnaient et qui subsistait contre nous et il a détruit en le clouant à la croix du calvaire. Normalement, en péchant, nous devons mourir. Jésus-Christ a dit à nos premiers parents, Adam et Ève, le jour où vous en mangerez, vous mourrez. Le jour où vous allez désobéir, vous mourrez. Vous subirez les conséquences de votre désobéissance. Adam et Ève, ils ont péché. Et ils étaient condamnés à la mort. Ils étaient condamnés à la mort. Mes chers amis, Dieu dans son immense amour... Son immense amour, chers amis, pour chaque être humain, avait prévu un plan de sauvetage.
Il avait prévu un plan de sauvetage. Ce plan de pouvoir se donner sur une croix pour que son sang se répande pour vous et pour moi, afin que nous puissions avoir la vie éternelle. Donc la condamnation qui pesait sur nos premiers parents ainsi que sur nous, chers amis, il l'a endossée afin que nous puissions avoir la vie éternelle, le salut éternel. Par son sang, Christ nous a sauvés. Par son sang, il nous a rendus libres. À l'époque de la traite des esclaves en Afrique, on posait un anneau en fer autour du cou des esclaves et on les enchaînait entre eux. Il arrivait parfois que quelqu'un rachetât un de ces malheureux. Et dès que la rançon avait été versée, on libérait la personne de ses chaînes. Chers amis, Jésus nous a libérés en payant pour nous. Nous étions esclaves du péché. Le péché nous tenait, le péché nous tortillait, chers amis. Nous étions là vraiment enracinés. Le péché, on était attachés au péché. Mais Jésus à la croix nous a libérés. Il a rompu les chaînes, il a rompu ses liens. Maintenant, nous sommes libres, chers amis. Nous sommes libres en Jésus-Christ. Pourquoi? Parce qu'il a tout payé. Jésus nous a sauvés en se donnant. Jésus a tout donné, sa vie, pour que nous ayons la vie éternelle. Qu'en penses-tu, chers amis? Qu'en penses-tu, mon ami? Qu'en penses-tu réellement? Jésus t'a sauvé en se donnant sur la croix. Jésus a tout donné, sa vie, pour que toi, mon ami, tu aies la vie éternelle. Que fais-tu maintenant? Qu'es-tu en train de faire? Laisseras-tu l'ennemi de notre âme te ravir cela en te noircissant tes pensées, en te faisant douter de cet amour? Lorsqu'il te dit que tu es tellement noir de péché, c'est-à-dire que ta vie est tellement sombre devant Christ qu'il n'y a point de pardon pour toi. Tu as été tellement loin avec Christ que inutile d'attendre en retour quoi que ce soit. Ou encore, Christ n'est pas mort pour de telles personnes comme toi. Mais que fais-tu? Non! Ce sont des pensées de doute que l'ennemi essaie de te transmettre ou encore d'installer dans ton cerveau, dans ton entendement, afin que tu puisses douter, ne pas faire confiance à Christ. Mais rappelle-toi du texte Jean 3, verset 16, qui dit que Dieu a tant aimé le monde qu'il a donné son Fils, afin que quiconque, le monde, il a aimé le monde, il n'a pas aimé une partie, afin que quiconque, c'est-à-dire que qui veut venir à Christ. Oh, chers amis, le moment est arrivé pour chacun de nous, ainsi que pour moi qui vous parle, de faire davantage confiance au Seigneur. Le moment est arrivé où je dois déposer tout entre les mains du Seigneur. Déposons tout au pied de la croix. Nos chagrins, nos tristesses, nos peines, nos difficultés, nos inquiétudes, nos soucis, tout. Qui n'a pas de problème? Qui n'a pas de soucis de nos jours? Qui n'est pas stressé? Tous, d'une manière ou d'une autre, nous sommes stressés. Mais aujourd'hui, le Seigneur te dit, j'ai tout donné à la croix du calvaire pour toi. Pourquoi vivre ainsi? J'ai tout donné, je me suis donné. Pourquoi t'inquiéter? J'ai donné ma personne, ma vie, afin que tu aies la vie éternelle. Pourquoi, mon ami? C'est le moment de faire confiance à notre Seigneur. C'est le moment de croire en sa parole. C'est le moment de croire en ses promesses. Car réellement, tout s'est joué à la croix du calvaire. Tout s'est joué à Golgotha. Il a tout détruit en étant à la croix du calvaire.
chers amis, je suis certaine que vous y croyez certainement. Je suis certaine, je crois par la grâce de Dieu.

que quelque part, vous y croyez. Si ce n'est pas encore le cas, demandez au Seigneur de vous aider à y croire. Demandez au Seigneur de mettre cette certitude en vous. Demandez au Seigneur de vous aider à faire cette expérience avec lui. Il vous répondra. Il vous répondra. Et c'est pourquoi, alors que je termine, j'aimerais prier avec vous. J'aimerais m'adresser à Dieu. J'aimerais que vous et moi, nous puissions parler à Dieu. Quel que soit là où vous êtes, quel que soit ce que vous êtes en train de faire, nous allons nous arrêter un instant, si vous le voulez bien, pour discuter avec notre Seigneur. Ô notre Dieu, rempli d'amour, notre Dieu tout-puissant, à toi la gloire, l'honneur, au siècle des siècles. Notre Dieu, notre roi des rois, notre créateur, notre tout, merci. Merci pour ce que tu as fait pour chacun de tes enfants. Merci pour ce que tu es en train de faire et ce que tu feras. En ce jour, tu nous rappelles le sacrifice de ton Fils Jésus-Christ. Tu nous rappelles, Seigneur, son amour pour chacun de nous. Ô Seigneur, nous constatons, nous sommes conscients que si Christ ne s'était pas donné à la croix du calvaire, nous serions jusqu'ici dans nos péchés. Nous ne serions pas sauvés. Et c'est parce qu'il nous aime, parce qu'il veut notre bien, parce qu'il veut que nous ayons cette vie éternelle, qu'il a consenti à donner sa propre personne. Ô Seigneur, Dieu Tout-Puissant, merci. Merci. Nous ne sommes pas dignes de tant d'amour, tant d'attention. Mais nous te disons merci, Seigneur. Merci. Tu as laissé ton trône, tu as laissé tout pour pouvoir nous sauver, pour te donner, pour nous, nous qui sommes des hommes, des femmes ingrats. Alors que tu as fait tant pour nous, Seigneur, jusqu'à maintenant, nous sommes encore des rebelles. Nous doutons de toi. Nous faisons ce qui est mal à tes yeux. Ô Seigneur, pardonne-nous. Ô Seigneur, pardonne-nous. Aide-nous, Seigneur, ouvre nos yeux afin que nous puissions voir notre état spirituel, afin que nous puissions voir, Seigneur, notre situation devant toi. Nous avons besoin de toi. Nous avons besoin réellement de toi. Ton sang, Seigneur, ton sang sur nous. Ton précieux sang sur tes enfants, Seigneur. Ton sang coulé sur la croix du calvaire, sur moi, Seigneur, qui parle. Ton sang, Seigneur, répandu sur la croix, sur chaque internaute et auditeur d'Espérance FM en ce jour, Seigneur. Tout s'est joué à la croix. Oh, merci, Seigneur, merci. En ce jour, nous voulons te demander de nous aider, chacun de nous, à rester accroché à toi. Aide-nous, Seigneur, à avoir cette vie cachée en toi. Aide-nous, Seigneur, à avoir cette relation intime avec toi, afin que ton Saint-Esprit demeure en chacun de nous et que nous puissions porter, Seigneur, produire le fruit de l'Esprit. Sans toi, nous ne pouvons pas produire ce fruit. Car nous sommes incapables de produire ce fruit, Seigneur. C'est par ton esprit que nous pouvons produire ce fruit de l'esprit. Seigneur, aide-nous. Aide-nous, Seigneur. Tu es venu nous sauver. Et jusqu'ici, Seigneur, tu t'accroches, tu es là. Lorsque nous péchons et que nous nous repentons, tu nous pardonnes de nos péchés parce que ton sang a coulé pour nous, Seigneur. Pécheurs que nous sommes, et nous te sommes infiniment reconnaissants. C'est pourquoi, aujourd'hui,
Nous voulons, Seigneur, tout remettre entre tes mains, nos vies. Nous soucions tout, Seigneur, nous débarrasser de tout, Seigneur, qui pourrait nous encombrer. Cela nous encombre pour la vie éternelle. Nous sentons qu'il y a un poids qui pèse, Seigneur, sur nous. Des poids, il y a des kilos. Nous voulons nous débarrasser de ces kilos, Seigneur, nous alléger afin que nous puissions tracer cette route, nous puissions cheminer avec Christ vers la vie éternelle. Pourquoi nous embarrasser, Seigneur? Pourquoi? Alors que tu as tout fait, tu nous as, Seigneur, déchargé. Et nous nous chargeons, nous prenons du poids, nous prenons des kilos en plus. Oh Seigneur, aie pitié de nous, Seigneur. Aie pitié de nous, Seigneur. Ton sang sur nous. Ton sang, Seigneur, répandu sur la croix du calvaire. Que ton sang, Seigneur, nous lave, nous purifie de nos péchés, de nos iniquités, Seigneur. Libère-nous en ce jour. Libère-nous, Seigneur. Vois ton peuple. Ceux, Seigneur, qui t'ont déjà accepté comme sauveur personnel, qu'ils puissent, Seigneur, continuer à marcher dans la voie tracée par toi. Même s'il leur arrive, Seigneur, de glisser, Seigneur, même s'il leur arrive de s'écarter quelque part, d'aller faire leur propre expérience ou encore de douter de toi, Seigneur, ou encore de se laisser décourager. Ô Seigneur, saisis-toi d'eux. Seigneur, arrache-les là où ils se trouvent, afin qu'ils puissent être dans la voie du salut que tu donnes à chacun de nous. Ceux, Seigneur, qui ne sont pas encore dans cette bergerie symbolique, qui sont en train, Seigneur, d'errer, de te chercher, mais qui ne savent où se mettre, Seigneur, se diriger, parce qu'ils sont troublés quelque part, Seigneur. Il y a tant de voix qui les appellent. Ô Seigneur, fais-toi entendre. Parle à ces personnes. Murmure dans leur cœur, Seigneur. Révèle-toi à eux. Afin, Seigneur, qu'ils puissent entendre ta voix, ta douce voix. Leur parler, ta douce voix, les appelant, Seigneur, malgré toutes les autres voix. Mais qu'ils puissent distinguer ta voix, Seigneur. Celui qui sauve, celui qui guérit, celui qui donne la vie éternelle. Père éternel, dirige ces personnes vers toi, afin qu'eux aussi, qu'ils soient sauvés éternellement. Car c'est pour eux aussi que tu es mort sur la croix du calvaire. Seigneur, je voudrais te présenter tous ceux qui sont malades spirituellement. Tous ceux, Seigneur, qui sont malades physiquement, émotionnellement, Seigneur. Psychologiquement, Seigneur, qui stressent, qui ont des angoisses, Seigneur. Oh Seigneur, vois ces personnes. Vois-les. Touche-les. Visite-les. Des personnes qui ont toutes sortes de maladies physiques, Seigneur. Des maladies incurables, ou peut-être les médecins ont dit qu'il n'y a pas d'espoir. Mais Seigneur, qui est le grand médecin, sinon toi? L'homme propose, mais Dieu dispense. Et nous le savons, Seigneur. Et c'est pourquoi en ce jour, nous voulons te faire confiance. Te demandant, Seigneur, de visiter ces personnes qui pensent qu'il n'y a plus d'espoir. Parce que le médecin, les médecins ont parlé. Mais Seigneur, toi, le grand médecin par excellence, tu n'as pas encore dit ton dernier mot. Ô Seigneur, visite ces personnes et donne-leur du courage. Il y en a de ceux, Seigneur, qui sont quelque part découragés, qui n'ont pas de travail, Seigneur, qui n'ont pas d'argent pour pouvoir subvenir à leurs besoins, qui ont un problème d'addiction, Seigneur. Ô Seigneur, je te remets toutes ces personnes. Ô Seigneur, sauve-les. Arrache-les, Seigneur, du danger. Seigneur, mets ta main, ton sang sur ces personnes, Seigneur. Ton sang coulé sur la croix du calvaire. Car c'est toi, Seigneur, qui les sauve. Pas moi ou quelqu'un d'autre, mais uniquement toi, Seigneur. Ils ont besoin de toi aujourd'hui. Que ta paix, que ta grâce, Seigneur, soit sur eux. Que ta bénédiction soit sur eux, Seigneur. Il y en a certainement de ceux qui sont en train de pleurer. Ils pensent que leur vie est finie, leur vie est détruite, Seigneur. Peut-être par un chagrin d'amour, une déception. Peut-être quelque chose d'autre, Seigneur, que sais-je. Et toi qui sais tout, Seigneur, toi, je te les présente. Ils sont à toi, ils t'appartiennent, Seigneur. Tu es mort sur la croix du calvaire pour eux. Ton sang a coulé sur la croix du calvaire pour eux, Seigneur. Tu as été vainqueur, Seigneur, sur la croix.

ton Saint-Nom soit exalté, Seigneur. Car nous savons que tu nous aimes et que tu as prévu le meilleur pour chacun de nous. Que ta paix, que ta grâce soit sur nous tous et que chacun de nous, nous puissions apprendre à te faire confiance. Au nom de ton Fils Jésus-Christ, nous t'avons prié pour ta gloire.

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6: 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N'oublie pas qu'il est là près de toi et qu'il te conduira dans des lieux paisibles.

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0: auditeurs, bonsoir. Alicia, bonsoir. Comment vas-tu?
1: Bonsoir Dina, ça va, j'ai passé une bonne journée, et toi?
0: Eh bien écoute, ma journée a été très bonne et c'est vraiment avec un grand plaisir que je vous retrouve, chers auditeurs, et que je retrouve ma chère Alicia ce soir pour louer Dieu ensemble et pour qu'il puisse en tout cas faire descendre sa paix et sa patience en nous. C'est vraiment ce que je réclame ce soir. Donc, je vous propose, eh bien, que nous puissions lire ensemble les paroles du psaume 37 pour débuter, les versets 1 à 19. Ne t'irrite pas contre les méchants. N'envie pas ceux qui font le mal, car ils sont fauchés aussi vite que l'herbe. Et ils se flétrissent comme le gazon vert. Confie-toi en l'Éternel et pratique le bien. Aie le pays pour demeure et la fidélité pour pâture. Fais de l'Éternel tes délices et il te donnera ce que ton cœur désire. Recommande ton sort à l'Éternel, mets en lui ta confiance et il agira. Il fera paraître ta justice comme la lumière et ton droit comme le soleil à son midi. Garde le silence devant l'Éternel et espère en lui. Ne t'irrite pas contre celui qui réussit dans ses voies, contre l'homme qui vient à bout de ses mauvais desseins. Laisse la colère, abandonne la fureur, ne t'irrite pas. Ce serait mal faire, car les méchants seront retranchés, et ceux qui espèrent en l'Éternel posséderont le pays. Encore un peu de temps, et le méchant n'est plus. Tu regardes le lieu où il était, et il a disparu. Les misérables possèdent le pays, et ils jouissent abondamment de la paix. Le méchant forme des projets contre le juste et il grince les dents contre lui. Le Seigneur se rit du méchant car il voit que son jour arrive. Les méchants tirent le glaive, ils bandent leur arc pour faire tomber le malheureux et l'indigent, pour égorger ceux dont la voie est droite. Leur glaive est dans leur propre cœur et leur arc se brise. Mieux vaut le peu du juste que l'abondance de beaucoup de méchants, car les bras des méchants seront brisés. Mais l'Éternel soutient les justes. L'Éternel connaît les jours des hommes intègres, et leur héritage dure à jamais. Ils ne sont pas confondus au temps du malheur. Et ils sont rassasiés au jour de la famine. Vraiment, c'est un merveilleux psaume qui nous invite vraiment à prendre patience des fois devant toutes les injustices qui peuvent survenir et qu'on pourrait rencontrer. Donc, prendre patience avec le soutien de Dieu. Et je souhaiterais, Alicia, si tu veux bien chanter avec moi, le numéro 607. Jésus m'entend lorsque je viens à lui. Lorsque des fois, ben, on peut avoir, cher ami auditeur, et je suis sûre que dans ta vie, tu as certainement vécu, ben, des moments où tu vis, voilà, des moments où tu te sens écrasé des fois par le poids de l'injustice ou autre, et que Dieu te dit patience ou voilà, mais chaque chose arrive en son temps et c'est Dieu qui voit tout. Mais patience, puise ta patience en lui et Jésus entend. Simplement fais appel à Dieu et il t'entend.
1: Écoute bien les paroles de ce chant.

0: cher ami auditeur, toi aussi. Il te répondra au temps voulu. Prends patience. Ne pense surtout pas qu'il ne t'entend pas. Il entend toujours et il répond toujours à nos prières.
1: Tout à fait. Jésus répond toujours à nos prières et il nous accorde cette liberté, cette libération aussi lorsqu'elle arrive, lorsque nous sommes emprunts aux difficultés, en proie aux doutes ou que nous sommes malades. Le temps parfois nous semble long, mais Dieu nous accorde aussi cette liberté spirituelle d'être free, je dirais, dans sa tête et de se dire que Dieu nous guérit, il nous porte. Et avoir cette visualisation de la foi, de croire que Dieu peut et qu'il fera. Et je voudrais qu'on écoute du coup le groupe de louanges de l'église d'Évry qui nous interprétera
0: la liberté. La
1: liberté, tout à fait.
2: Seigneur, nous voulons ta liberté parce que nous savons qu'en Jésus-Christ, nous l'avons.

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1: Chaque jour de ma vie, je veux dire au Seigneur, apprends-moi, je te prie, à te donner mon cœur. Alors, je souhaiterais que nous chantions ce petit chant. C'est un petit chant d'enfant,
2: oui.
1: De l'hymne et louange, mais ça apprend chaque jour, avec persévérance, avec patience, de demander à Dieu de faire ce qu'il peut dans nos cœurs et de nous renouveler. Donc, c'est un chant que j'aimais beaucoup quand j'étais petite. Et que j'aime encore d'ailleurs.
2: Tu voudrais qu'on le chante avec toi, Dina?
1: Ah, je veux bien. Et cher ami auditeur, voilà, si tu le connais, tu peux le chanter avec nous. Enfin, ou autre, en tout cas, je t'écoutais. Chaque jour de ma vie,

Oui, qu'en toi, céleste Père, je trouve mon bonheur. Oui, je trouve mon bonheur en toi. Je veux te dire merci pour toutes les fois où, avec patience, tu m'as ramené à toi. Et je veux louer ton nom pour cela. Et je veux louer ton nom. I sing praises to your name. Alors c'est un worship instrumental, un morceau instrumental de Terry McAlmon. On écoute I sing praises to your name.

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1: Alors, après ce morceau instrumental que j'espère que tu as apprécié, cher ami auditeur, je voudrais partager avec toi une pensée de Madison. Alors, je l'ai écoutée, cette pensée, et je me suis dit, Dina, il va falloir qu'on partage cette pensée avec nos chers amis auditeurs, et je vais te laisser tout simplement découvrir, et surtout, prends le temps d'écouter.

La vie est faite de hauts et de bas. Jusque-là, rien de très original. Il y a des instants de joie, de rire, de bonheur. Et puis d'autres moments un peu plus difficiles à traverser. Des amis qui partent loin. Des êtres chers qui nous quittent. Des périodes de doute, de déception, de déprime. Enfin, vous savez bien. Ça arrive à tout le monde, même aux meilleurs d'entre nous. La plupart du temps, on arrive à remonter tout doucement la pente. On prend son courage aux deux mains et on se dit que c'est la vie et que la vie continue. Et c'est vrai, elle continue. Mais il reste toujours ces petites cicatrices au niveau du cœur qui font mal de temps en temps. Et cette amertume qui repointe le bout de son nez quand on croyait avoir enfin réussi à tourner la page. Tôt ou tard, on arrive tous à la même conclusion. La vie fait mal. Mais il y a autre chose qu'on ne voit pas toujours.

dans ces moments de solitude, alors qu'on pense qu'il n'y a plus personne pour nous remonter le moral, il reste encore quelqu'un. Un ami, qu'on n'avait même pas remarqué, qui se tient là, tout près, attendant qu'on lève un peu les yeux pour enfin le voir. Un ami, le meilleur ami qui puisse exister, qui nous regarde nous débattre avec nos soucis, qui nous voit pleurer en silence, qui entend nos soupirs, qui connaît même nos désirs les plus profonds. Un ami qui aimerait tellement nous aider, nous réconforter. Un ami prêt à se sacrifier pour nous. Un véritable ami. Un ami qui attend patiemment qu'on lui demande son aide. Vous ne l'aviez peut-être encore jamais remarqué.

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1: L'Éternel a de la bonté pour qui espère en lui, pour l'âme qui le cherche. Il est bon d'attendre en silence le secours de l'Éternel. Cette citation est tirée de Lamentations 3, les versets 25 à 26. Et nous montre vraiment, ce verset met en avant la patience comme attitude de foi, d'attente confiante envers Dieu. Et c'est cette attitude que je t'invite, toi, cher ami auditeur, à avoir, en sachant que tout concourt au bien de ceux qui aiment Dieu. Et qu'il faut simplement s'attendre à Dieu. Et on va le chanter en entonnant « Le cri de mon âme s'élève vers toi ». Alors c'est un hymne également, ce soir on est rempli avec les hymnes, on se berce avec les hymnes, on te berce avec les hymnes. Et donc c'est l'hymne et louange 335. Le cri de mon âme s'élève vers toi, elle te réclame, Jésus, pour son roi.

Oui, cher ami auditeur, je t'invite vraiment à faire monter ton cri vers Dieu en sachant que le cœur rempli de joie et d'espoir

0: espérance. Si tu fixes les regards constamment vers lui, tu pourras un jour le voir face à face. Alors, n'hésite pas, avec persévérance, avec patience, confie-lui tout, que le cri de ton âme puisse s'élever continuellement à lui. Et sache qu'il y a un Jésus, même si tu peux avoir des doutes et des questionnements, Dieu est toujours là pour toi et il est patient. Alors c'est le titre du prochain chant que je t'invite à écouter. C'est Patience de Sio Vera. Elle le chante en anglais. Et peut-être pour toi qui n'es pas anglophone ou je vais faire une brève
1: petite traduction.
0: Voilà, une petite traduction.
1: D'accord.
0: And even in my doubts and questioning, I know you'll always be here listening. Et même dans mes doutes et mes questionnements, je sais que tu seras toujours là à m'écouter parce que tout ce que tu as toujours été, tout ce que tu seras toujours, Seigneur, c'est patient. Tout ce que tu veux, c'est le meilleur pour moi. Donne-moi de la patience dans l'attente, même si je peux craquer ou m'effondrer. Quand le monde autour de moi tremble, tout ce que je veux, Seigneur, tout ce que je veux être, Seigneur, c'est être patient. Voilà, patience de Sio Vera.

0: découvrir parce que je ne le connaissais pas. Mmh. Et donc sans attendre, je veux tendre au bonheur promis. Hymne et louange
1: 283.
0: Alors, je ne le connais pas aussi bien que toi, mmh. mais je vais écouter et éventuellement t'accompagner.
1: Eh bien, c'est sans problème.

Eh bien, à mon tour de vous faire découvrir un morceau instrumental. Alors, qui s'intitule All in All. Alors, j'ai malheureusement oublié le titre en français. Vous allez voir. Alors, quand vous allez l'écouter, vous allez tout de suite le reconnaître. Écoutons All in All.

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1: Je fais toujours preuve de patience envers ceux qui cherchent à me connaître. Je ne suis ni dur ni inflexible, mais j'ai compassion des méchants. Je ne condamne pas, mais je corrige les hommes afin de les affranchir de leurs mauvaises habitudes. Au-delà de tes faux pas, je vois ce que tu deviendras plus tard si tu marches avec moi. Je le dis en vérité, ma douce persévérance parvient à attirer des rebelles dans ma famille. Bien que cela prenne parfois des années, je ne me lasse jamais et je continue à espérer envers et contre tout. Chaque fois que je vois une âme accablée, je désire la libérer de ses fardeaux. Réalise que je t'ai toujours recherché pendant ta vie mouvementée. Même si tu t'es souvent dérobé et que tu as parfois foncé sans réfléchir, je t'ai guetté pour te sauver. Et grâce à ma constance, j'ai fini par y parvenir. Si tu comprends cela, tu seras à ton tour en mesure de refléter cet aspect de mon caractère. La patience. Tu prieras avec persévérance pour les gens désagréables et fermés. Tu auras le courage de les traiter avec gentillesse. Tu auras foi en moi pour voir plus loin que leurs échecs. Tu seras intimement persuadé que j'ai la capacité de remodeler leur vie sordide. Chacun de ces points donnera au monde un aperçu de ma patience en action. Toi et moi, nous deviendrons de vrais compagnons d'œuvre.

0: des serviteurs endurants, prêts à consacrer leur vie à servir les autres.
1: Amen.
0: Donc c'était tiré de Un Dieu de tendresse de Philip Keller à la page 52.
2: Chers amis auditeurs, nous arrivons donc à la fin de notre temps de louange, louange au cœur de la nuit. Et vraiment, chers amis auditeurs, nous sommes heureuses d'avoir passé ce moment de louange avec toi.
3: Souviens-toi, qui que tu sois et où que tu sois, Dieu t'aime, il ne sommeille ni ne dort, il est toujours près de toi.
2: C'était Louange au cœur de la nuit avec Alicia et
3: Dina. Nous te souhaitons une bonne nuit à l'écoute de nos

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Oui, nous avons été rendus justes en croyant, et maintenant nous sommes en paix avec Dieu, par notre Seigneur Jésus-Christ. Nous croyons, et par Jésus, nous pouvons nous approcher du Dieu d'amour en qui nous vivons maintenant. Et nous sommes fiers, parce que nous espérons recevoir la gloire de Dieu. Bien plus, nous sommes fiers parce que nous souffrons. Nous le savons, la souffrance rend patient, et quand quelqu'un est patient, il reste fidèle malgré les difficultés. Celui qui est fidèle garde l'espérance, et cette espérance ne trompe pas. En effet, Dieu a répandu son amour dans nos cœurs par l'Esprit Saint qu'il nous a donné. Oui, quand nous étions encore sans force, le Christ est mort pour les gens mauvais, au moment décidé par Dieu. Déjà, pour une personne juste, on ne serait guère prêt à mourir. Pour une personne qui fait le bien, on aurait peut-être le courage de mourir. Mais voici comment Dieu a prouvé son amour pour nous. Le Christ est mort pour nous, et pourtant, nous étions encore pécheurs. Maintenant, son sacrifice

nous a rendus justes, alors c'est sûr, le Christ va nous sauver aussi de la colère de Dieu. Oui, quand nous étions les ennemis de Dieu, il nous a réconciliés avec lui par la mort de son Fils. Puisqu'il nous a réconciliés, alors c'est sûr, Dieu va aussi nous sauver par la vie de son Fils. Ce n'est pas tout. Nous sommes fiers de Dieu à cause de notre Seigneur Jésus-Christ qui nous a maintenant réconciliés avec Dieu.

Parfois, je rencontre des gens conscients de leurs besoins spirituels, mais qui hésitent à s'engager envers Christ. Bien qu'ils aient vu ce que la foi en Christ a fait pour d'autres, ils sont dans la confusion à cause de conseils qu'ils reçoivent de gens bien pensants qui vont à l'église. Un homme m'a dit qu'on lui avait conseillé de se joindre à une certaine église pour être sauvé. Quelqu'un d'autre lui a dit qu'il devait se faire baptiser dans une église particulière. D'autres, encore, ont parlé vaguement d'essayer d'obéir au sermon sur la montagne. Et un de ses amis lui a dit qu'il devait passer par une période d'immense tristesse à cause du péché, avant que Dieu ne puisse le sauver. Franchement, je ne veux blâmer cet homme de me dire « Je ne veux lire ni brochure ni tract. Montrez-moi directement dans la Bible comment je peux être sauvé. » Nous avons donc commencé par lire les passages dans Romains et nous en avons discuté ensemble. Lorsque nous en étions au 5e chapitre, il m'a dit « C'est clair maintenant. Tout ce que j'ai à faire, c'est de placer ma confiance en Jésus-Christ. » Il l'a fait. Il a trouvé la paix. Nous possédons la foi qui sauve lorsque nous croyons ce que la Bible dit à notre sujet et au sujet de Jésus-Christ. Et lorsque nous agissons conformément à cette vérité en plaçant notre confiance en lui. Si vous ne l'avez pas encore fait, croyez en Jésus maintenant.

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3: Auditeur ami, bonjour. C'est le moment de la prière. Avec moi, parle à ton Sauveur. Jésus-Christ Sauveur, notre Père qui es dans les cieux, me voici devant ta face pour élever la voix vers toi. Chaque jour, Seigneur, tu appelles ton enfant. Chaque jour, tu me mets sur ton chemin de la délivrance. Chaque jour, Papa, tu cries mon nom, tu m'enlèves du bourbier. Chaque jour, tu me remets sur la voie du bonheur. Chaque jour, tu mets mon pied à l'abri du mauvais. Je ne peux résister à tant de soins, tant d'amour. Alors, auditeur ami, viens avec moi plaider au pied de ton Sauveur. Donne-moi, Seigneur, de m'appuyer sur ta grâce toute puissante. Donne-moi de rechercher ton secours dès l'aube du jour. Fais-moi marcher sur ton chemin de délivrance et de salut. Accorde-moi pardon, miséricorde et guérison. Oui, que ton grand amour me libère de toute souillure, de toute iniquité, de tout péché. Ma couronne de victoire, tu la places toi-même sur ma tête. Tu écartes le danger en prenant ma vie à ta charge sous ton aile. Aide-moi à m'abandonner entièrement à toi, à te laisser vivre en moi pour que tu sois vu, toi mon Dieu. Je t'ai prié dans le seul nom de Jésus-Christ, et c'est lui qui me sauve, et je dis Amen, Alléluia, Amen. Toi qui écoutes, retiens tout simplement les paroles du psaume 145, verset 18. L'Éternel est près de tous ceux qui l'invoquent, de tous ceux qui l'invoquent avec sincérité. Amen.

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3: Un Dieu bienveillant. Les Israélites avaient installé leur camp à proximité du mont Sinaï, à des centaines de kilomètres du but de leur voyage. Cela faisait maintenant 3 mois que Dieu les avait délivrés de l'esclavage en Égypte. Mais ils n'étaient toujours pas arrivés à Canaan, et pourtant, ils auraient pu y être depuis longtemps. En fait, Dieu voulait éviter aux Israélites d'avoir à combattre les nombreux peuples guerriers qui vivaient dans la région. Il leur fit donc faire quelques détours, loin des frontières de ces peuples. Les Israélites avaient ainsi beaucoup de choses à apprendre, et pour cela, il fallait du temps, ainsi qu'un environnement tranquille. Mais le plus important était que Dieu avait formé un grand projet pour son peuple. Il voulait auparavant rester seul avec lui jusqu'à ce que tous aient compris qu'ils étaient sa propriété. Dieu voulait leur montrer son amour par les miracles et les grandes choses qu'il faisait pour eux. Il désirait aussi que les Israélites apprennent à faire la différence entre le bien et le mal pour pouvoir faire ce qui est bon. Dieu avait l'intention de faire d'eux un peuple saint. Mais comment allait-il le devenir? Pendant les longues années qu'ils avaient passées en Égypte, ils avaient oublié comment respecter la volonté de Dieu. Et Dieu savait tout cela. Il décida donc de parler à son peuple d'une manière très claire pour lui faire comprendre exactement ce qu'il voulait

ce qu'il ne voulait pas. Moïse quitta le camp et se rendit sur la montagne pour parler avec Dieu. Lorsqu'il fut de retour, il annonça aux Israélites, « Dieu a dit que vous devez vous préparer à le rencontrer. Il viendra après-demain et vous parlera du sommet de la montagne. Lavez vos vêtements et tenez-vous prêts. » Tout le monde était très excité dans le camp. Le Dieu puissant qui les avait fait sortir d'Égypte, qui leur avait frayé un chemin à travers la mer, avait fait pleuvoir du pain et jaillir de l'eau d'un rocher. Dieu lui-même voulait venir leur parler. C'était tellement extraordinaire qu'ils avaient de la peine à le croire. C'est ainsi que les 2 jours de préparation s'écoulèrent rapidement. Au matin du 3e jour, le mont Sinaï ressemblait à un véritable volcan. Il était enveloppé dans une épaisse fumée et le sommet était couronné de nuages de feu. Il y eut un tremblement de terre, des éclairs et des grondements de tonnerre. Les Israélites étaient effrayés à la vue de ce spectacle. Ils regardaient la montagne avec crainte et espoir tout à la fois. Les enfants considéraient la scène avec des yeux ronds. Et certainement, ils cherchaient la main de leurs parents pour les rassurer. Et alors, on entendit la voix puissante de Dieu qui s'échappait de la fumée et du feu et dit « Je suis le Seigneur ton Dieu qui t'ai fait sortir d'Égypte où tu étais esclave. C'est pourquoi tu n'adoreras pas d'autre Dieu que moi. » Dieu ne voulait pas qu'on lui fasse confiance qu'à demi. Il voulait occuper la première place dans la vie des hommes. Et rien ne devrait être plus important pour eux que de vivre avec lui et d'écouter ce qu'il leur dit. Parce que Dieu sait ce qui est bon pour les hommes. C'est lui qui les a créés. Il les connaît le mieux. Et surtout, ce qu'il souhaite, c'est de les voir heureux et en bonne santé. Parce que je suis le Seigneur ton Dieu, tu ne fabriqueras aucune idole, ni aucun objet qui représente les choses qui sont dans le ciel, sur la terre et dans la mer pour les adorer. Dieu ne veut pas que les hommes fabriquent des objets qui le représentent, ni lui, ni des dieux imaginaires. En effet, les peuples de l'époque avaient l'habitude de représenter les dieux et de les adorer. Mais Dieu ne voulait pas que les Israélites les imitent, car aucune représentation de Dieu ne peut dépeindre toute sa grandeur et sa beauté. Parce que je suis le Seigneur ton Dieu, tu ne prononceras pas mon nom à tort et à travers. Personne ne devrait parler d'un ton méprisant de Dieu, ni utiliser son nom à la légère. Parce que je suis le Seigneur ton Dieu et ton Créateur, tu n'oublieras pas de me réserver le sabbat comme un jour particulier. Tu feras tout ton ouvrage durant 6 jours, mais le 7e jour, c'est le sabbat, le jour de repos qui m'est réservé. Tu ne travailleras pas ce jour-là, ni tes enfants, ni tes serviteurs, ni tes animaux, ni tes invités. Car j'ai créé la terre et la mer, et tout ce qui vit en 6 jours. Mais je me suis reposé le 7e jour. C'est pourquoi je bénis le jour du sabbat et l'ai déclaré saint. Le sabbat est fait pour que les hommes pensent au Créateur et pour leur rappeler leur responsabilité envers eux-mêmes, envers leurs semblables et envers l'environnement. À l'époque, les gens n'avaient pas autant de temps libre qu'aujourd'hui. Cependant, le jour du sabbat, on ne devait pas travailler, mais prendre le temps de parler avec Dieu et de penser à lui. Parce que je suis le Seigneur ton Dieu, tu honoreras ton père et ta mère. Ainsi, tu vivras longtemps dans le pays que moi, ton Dieu, je te donne. On n'utilise presque plus le mot « honorer » de nos jours. Ce que Dieu veut nous dire par ce commandement, c'est que les enfants doivent être tendres et affectueux
avec leurs

0: parents. Et cela, toute leur vie, même lorsqu'ils ont grandi. Les enfants doivent également se montrer reconnaissants pour tout ce que leurs parents ont fait pour eux. Et tant qu'ils n'ont pas atteint l'âge adulte, ils doivent également être obéissants. Dieu désire que les enfants vivent en harmonie avec leurs parents et qu'il n'y ait aucun désaccord entre eux, et aussi qu'ils s'entraident et se soutiennent mutuellement. Parce que je suis le Seigneur ton Dieu, tu ne tueras pas. Dieu est le Créateur. C'est lui qui donne la vie. Et nous n'avons aucun droit de détruire celle des autres. La vie sur terre serait insupportable si tout le monde avait le droit de tuer. Grâce à ce commandement, Dieu protège la vie de tous les hommes aussi longtemps qu'ils lui obéissent. Parce que je suis le Seigneur ton Dieu, tu ne seras pas adultère. Lorsque deux personnes se marient, elles se promettent de s'aimer, de rester ensemble et de s'entraider toute la vie. C'est cela que Dieu souhaite pour deux époux. Dans un couple, il faut que chacun puisse avoir confiance en l'autre et soit assuré de sa fidélité. Parce que je suis le Seigneur ton Dieu, tu ne déroberas pas. Il arrive bien souvent que certaines personnes volent des choses qui ne leur appartiennent pas. C'est pour cela, par exemple, que nous devons fermer nos voitures et nos maisons à clé pour les protéger des cambrioleurs et des intrus. En défendant aux hommes de voler, Dieu protège tout ce qui m'appartient. Parce que je suis le Seigneur ton Dieu, tu ne diras rien de faux sur tes semblables. Dieu nous demande ici de ne pas mentir. Lorsque l'on parle de quelqu'un, par exemple, et que l'on exagère certaines choses, ou que l'on fait un geste méprisant, ou encore que l'on cherche à tromper celui qui nous écoute, ou à lui donner une mauvaise opinion de la personne dont on parle, ou on contribue à créer des malentendus, eh bien tout cela favorise un climat d'hostilité, un climat de méfiance envers les individus. Dieu n'accepte pas de tels comportements. Parce que je suis le Seigneur ton Dieu, tu ne seras pas envieux de ce qui appartient aux autres. Est-ce que tu as déjà été envieux? Envieux, c'est lorsque tu vois que quelqu'un a quelque chose que tu aimerais bien avoir. Mais cela ne te donne pas pour autant le droit de lui prendre cette chose et d'en faire ta propriété. Pendant tout ce temps que Dieu parlait, les Israélites écoutaient attentivement. Les paroles de Dieu avaient touché leur cœur et faisaient naître en eux le désir que ce Dieu, qui voulait tellement les rendre heureux, devienne le centre de leur vie. Ainsi, ils pourront obéir à ses instructions, car c'est seulement en restant étroitement liés à Dieu que l'on peut vivre heureux et en paix avec les autres. Les 10 commandements, qu'on pourrait également appeler le mode d'emploi de la vie, n'étaient pas destinés uniquement au peuple d'Israël, mais ils étaient destinés à tous les hommes. Ils sont encore valables aujourd'hui et le resteront toujours, aussi longtemps que le monde existera. Pour montrer que ces commandements sont toujours valables, Dieu les écrivit avec son doigt sur deux tablettes de pierre.
1: C'était un extrait de la Bible familiale Entre les mains de Dieu aux éditions Vie.

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2: Des ailes par-delà la mort. Michelet, l'écrivain, parle de la frégate, cet oiseau de mer au vol rapide et puissant. Voici l'oiseau, dit-il, qui n'est plus qu'elle. S'il veut ramer sérieusement, toute distance disparaît. Il déjeune au Sénégal et dîne en Amérique. Un peu plus loin, il ajoute : une chose pourtant m'étonnait. C'était que, envisagé depuis, ce premier du royaume ailé n'a rien de la sérénité que promet une vie libre. Son œil est cruellement dur, âpre, mobile, inquiet. L'immense appareil de ses ailes devient à terre un embarras. Sur mer, elles ne sont pas propres à raser l'eau. Mouillées, elles peuvent s'alourdir. Et voici la conclusion de son étude. Nulle existence n'est vraiment libre ici-bas. Nulle carrière n'est assez vaste. Nul vol assez grand. Nulle aile ne suffit. Il en faut d'autres que l'âme attend, demande, espère. Et Michelet cite enfin les vers du poète Rückert. Des ailes par-dessus la vie, des ailes par-delà la mort. Toutes les facultés humaines, toutes les richesses, tous les honneurs ne peuvent apporter le bonheur. L'homme a soif d'infini, il lui faut Dieu. Mais Dieu est loin, dites-vous. Au contraire, par Jésus-Christ, il est là, près de chacun d'entre nous. Qu'y a-t-il après la mort? Y a-t-il quelque chose? Certains croient aux réincarnations, d'autres à la métempsychose, d'autres à l'enfer avec tout le cortège de diablotins cornus, de revenants et de fantômes. Et la Bible, que dit-elle? La Bible affirme tout d'abord que l'âme, qui signifie l'être vivant dans sa totalité, est mortelle. L'âme qui pêche est celle qui mourra. Le choix n'est pas entre une éternité de bonheur au paradis et une éternité de souffrance en enfer avec une étape intermédiaire au purgatoire. Le choix est simplement entre la vie et la mort. Ne tremblez donc pas devant ceux, dit le Christ lui-même, qui peuvent tuer le corps mais qui n'ont pas le pouvoir de faire mourir l'âme. Craignez plutôt celui qui peut faire périr corps et âme dans la géhenne. Mais alors, si tout l'être humain meurt, il n'y a rien après la mort? Effectivement, c'est l'inconscience totale. L'Ecclésiaste, un auteur de la Bible, l'exprime de cette manière. Les vivants savent qu'ils mourront, mais les morts ne savent rien, et il n'y a pour eux plus de salaire, puisque leur mémoire est oubliée et leur amour et leur haine et leur envie ont déjà péri, et ils n'auront plus jamais aucune part à tout ce qui se fait sous le soleil. Tout ce que ta main trouve à faire avec ta force, fais-le, car il n'y a ni œuvre, ni pensée, ni science, ni sagesse dans le séjour des morts où tu vas. L'espérance biblique réside dans la résurrection des morts au retour du Christ. L'apôtre Paul, dans la première lettre aux Thessaloniciens, affirme ainsi son espérance au chapitre 4, versets 13 à 18. Voici en effet ce que nous pouvons vous certifier en nous appuyant sur une parole du Seigneur. Si nous sommes encore en vie au moment de son retour, nous ne précéderons en rien ceux qui sont morts. Car au commandement de Dieu, sitôt que la voix de l'archange et le son de la trompette divine retentiront, le Seigneur en personne redescendra du ciel. Alors, ceux qui sont morts dans la foi et en communion avec Christ se lèveront les premiers. Après quoi, nous les vivants, si nous sommes restés sur terre jusque-là, nous serons enlevés avec eux et emportés à travers les airs, par-delà les nuées, pour rencontrer le Seigneur. Ainsi, nous serons unis au Seigneur pour être avec lui pour l'éternité. Que ces paroles soient donc notre réconfort et notre consolation. Encouragez-vous et fortifiez-vous mutuellement par cette perspective. Dans sa lettre aux Romains, chapitre 5, versets 6 et 7, l'apôtre Paul écrit encore « Lorsque nous étions encore empêtrés dans nos péchés, incapables de nous aider nous-mêmes, trop faibles pour aimer Dieu ou lui apporter quoi que ce soit de valable, Christ, au moment fixé par Dieu, est mort pour nous, c'est-à-dire pour des impies qui ne se souciaient pas de Dieu. Il est déjà extraordinaire que quelqu'un donne sa vie pour un homme de bien. Il peut arriver que pour un bienfaiteur ou pour une cause juste, un homme accepte de braver la mort. Mais Christ est mort pour nous alors que nous étions ses ennemis. Nous sommes tous condamnés à mort, en sursis sans doute, mais nous connaissons l'échéance. Nous pouvons nous moquer ou dédaigner Jésus-Christ. Et pourtant, c'est lui qui a obtenu pour nous la grâce. Il nous appartient de l'accepter ou de le refuser. Et l'accepter

0: C'est ce qu'a décidé Robert Reynolds, et encore davantage l'aimer par-dessus tout. Robert Reynolds raconte « Dieu est bon. Je ne me lasse pas de parler de sa bonté et de son amour. » En octobre 1966, au Pakistan, j'ai été grièvement blessé par un voleur. Il m'a tiré une balle en pleine tête, mettant ainsi immédiatement un terme à ma carrière active. Pourtant, je voudrais dire encore comment Dieu a manifesté son amour pour moi depuis cette blessure. Dieu est amour. C'est plus qu'une devise pour moi. J'ai découvert que c'est une réalité concrète et active qui concerne à la fois ma vie physique et ma vie spirituelle. La balle tirée par ce voleur a sectionné plusieurs nerfs et m'a, de ce fait, instantanément rendu sourd d'une oreille, aveugle d'un œil, incapable, même encore aujourd'hui, de me tenir debout ou assis seul. Mon langage est devenu pratiquement inintelligible pour la plupart des gens. Néanmoins, Dieu a été très bon pour moi. Je sais qu'il m'aime et je l'aime vraiment. Ma femme et mes enfants l'aiment aussi. Y a-t-il une plus grande bénédiction à souhaiter? Une personne frappée par un grand malheur demande souvent « Et pourquoi moi ? Pourquoi Dieu m'a-t-il fait cela à moi ? Pourquoi ? Pourquoi ?» Mais Dieu n'est pas à blâmer quand le malheur frappe. Parfois, c'est nous qui sommes à blâmer. D'autres fois, ce n'est pas nous, car nous vivons sous la domination de Satan et nous sommes des cibles pour son hostilité. Avant mon accident, je pensais avoir appris la patience. Mais il n'y a rien de tel que d'être confiné dans un fauteuil roulant pour acquérir cette qualité si désirable. Et ceci m'a montré que j'avais encore beaucoup à apprendre. Récemment, des amis nous ont emmenés, ma femme et moi, à la plage. Je n'ai pas pu aller nager, mais j'ai pu regarder les autres se baigner. Il y avait à cet endroit une falaise dominant la plage et un escalier y conduisait. Au sommet, il y avait une plateforme de bois d'où partait l'escalier. C'était pour mon fauteuil électrique un excellent endroit et pour mon pauvre regard un vaste champ d'observation. Pendant que mes compagnons se baignaient, j'ai malencontreusement fait tomber mes lunettes. J'ai beaucoup de mal à coordonner mes mouvements. De plus, le sol de cette plateforme était fait de planches disjointes entre lesquelles mes lunettes auraient pu tomber. Je n'ai pas tenté de les ramasser de peur de les précipiter dans le vide. Je n'ai pas non plus osé déplacer mon fauteuil par crainte de le rouler dessus. En fait, j'ai dû attendre patiemment que ma femme ou quelqu'un d'autre arrive et vienne à mon aide. Les premiers temps après ma blessure, mon langage était presque incompréhensible. Il n'est toujours pas fameux aujourd'hui, mais les personnes douées d'une ouïe fine et capables d'une bonne concentration peuvent suivre ce que je dis. Ce n'est pas facile pour elles, c'est même une expérience stressante. Mais j'ai fait des progrès remarquables. Grâce à des instruments que ma femme ou d'autres personnes ont fabriqués pour moi, j'arrive à la maison à me déplacer et à manger seule, ce que je ne pouvais plus faire. Je suis toujours incapable de me servir de ma main pour écrire correctement, de dactylographier sans casque ou de manier convenablement des livres ou des papiers. Mais Dieu m'a permis de trouver des aides pour ces tâches mécaniques. Il m'a aussi rendu capable de continuer à écrire des articles et des livres, en particulier à l'intention de mes frères musulmans. Une dame m'offre son temps et ses capacités pour lire et écrire l'arabe pour moi, car je ne peux plus le faire. Robert Reynolds conclut. Parmi les textes bibliques que j'aime, celui d'Ésaïe 35, versets 4 à 6, a une grande signification pour moi. Dites à ceux qui perdent courage, soyez forts, ne craignez pas. Voici votre Dieu, c'est la vengeance qui vient, la rétribution de Dieu. Il vient lui-même vous sauver. Alors les yeux des aveugles verront, je suis aveugle d'un œil. Les oreilles des sourds s'ouvriront. Quelle différence ce sera par rapport à mon nuit si défectueuse. Alors le boiteux bondira comme un cerf. Alléluia, je n'aurai plus besoin de mon fauteuil roulant. Et la bouche du muet criera de joie. Béni soit Dieu, de qui viennent toutes les bénédictions. Je serai de nouveau capable de chanter et de jouer d'un instrument de musique pour sa gloire.
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Pourtant, je suis mis à part dans le désert pour être préparé à la mesure de la tâche que Dieu lui confierait. De même aussi est-il nécessaire aujourd'hui que le serviteur de Dieu, conscient de son partage dans l'œuvre du divin maître, s'arrête un instant pour écouter la voix qui lui dicte sa marche. Et parfois c'est très long, mais meurt-il pour autant? Non. C'est dans le calme et la sérénité que sera votre force, dit le maître. Et tel un soleil au zénith, sa lumière vient briller, chassant l'ombre du doute, de la peur et des craintes.

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1: Il est 4h.
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1: En chemin, encore des excuses. Les voyageurs sont à bout de nerfs, fatigués par la route et contrariés par ce qui vient d'arriver au village. Ils discutent au bord du chemin. Ils auraient voulu s'arrêter bien avant la tombée de la nuit et se reposer convenablement. Mais la situation déjà dangereuse dans des circonstances normales a mal tourné. La haine ancestrale transmise de père en fils et ravivée par les querelles incessantes semble avoir développé chez les habitants de cette région un instinct propre à déceler la présence des Juifs. Au village, malgré les précautions habituelles, ils ont été reconnus et personne n'a voulu les héberger. En ce qui les concerne, jamais ils ne se seraient risqués à demander l'hospitalité dans un lieu comme celui-là. C'est Jésus qui les y a incités, poussés comme toujours par cet amour universel qui lui est si cher et qu'ils ont encore du mal à réaliser. Ils admirent son courage, ils admirent son sens de la justice, ils admirent son intégrité, presque tout. Mais ils ne comprennent pas son incroyable patience envers ses ennemis.

Évangile de Luc 9, 51 à 53. Ils ont tout abandonné pour le suivre. Cependant, ils ont du mal à le suivre en toutes choses. Ils achoppent notamment sur deux points, affronter le camp d'Iraton et renoncer à la haine. Matthieu 5, 38 à 41. En le fermant la porte avec mépris, les Samaritains ont rouvert la vieille blessure. Les disciples sont furieux. Qu'ils soient personnellement touchés, ils s'y attendaient. Mais Jésus, lui, ne le méritait pas. Et de plus, Jésus les aime. Alors, une seule réaction s'impose. Vengeance. Veux-tu que nous commandions que le feu descende du ciel et les consume ?

9:54. Ils n'ont pas encore appris que Dieu n'a besoin de châtier personne. Ils ne savent pas qu'en repoussant Jésus, sa villageois s'inflige à eux-mêmes leur châtiment, car ils laissent échapper la dernière chance d'héberger leur sauveur. La réprimande de Jésus ne se fait pas attendre. Vous ne savez pas de quel esprit vous êtes animé. Je ne suis pas venu pour détruire, mais pour sauver. Luc 9:55-56. Honteux, les disciples se remettent péniblement en route. Décidément, leur cheminement avec Jésus n'est pas toujours conforme à ce qu'ils avaient imaginé. Jésus marche en tête, seul et manifestement triste. Ceux qui ne le connaissent pas refusent de le recevoir et ses disciples sont davantage prêts à détruire qu'à sauver. Il n'est pas toujours facile pour lui non plus de cheminer avec eux. Une rencontre imprévue change soudain l'atmosphère de cette fin de voyage tendue. Luc 9:58. Un homme s'approche. C'est un scribe. Matthieu 8:19. Il fait partie des intellectuels parmi lesquels Jésus compte plus d'opposants que de disciples. Cet homme, de façon surprenante, offre d'accompagner Jésus avec une disponibilité qui semble totale. « Maître, je te suivrai partout où tu iras. » Cependant, Jésus accueille sa demande apparemment raisonnable d'une manière absolument déroutante. Les renards ont des tanières et les oiseaux ont des nids, mais le Fils de l'homme n'a pas opposé la tête. Luc 9:58. Conscient de voir cet homme impétueux s'engager dans l'inconnu, Jésus ne s'empresse pas de l'accepter. Sans le rejeter, il l'amène à réfléchir sur les réalités qui l'attendent. En effet, il ne veut pas de disciples à n'importe quel prix. Il veut des disciples qui comprennent le sens de leurs décisions. Avant de suivre Jésus et peut-être de renoncer au confort de son métier, cet homme doit connaître au préalable son itinéraire et les conditions de son voyage. Les renards et les oiseaux mènent une existence de fuyards, incertaine, toujours menacée, mais chaque jour, ils ont un lieu de repos, aussi précaire soit-il. Jésus vient d'être chassé d'un village. Il ne sait où il devra passer la nuit et demain, il poursuivra sa route vers Jérusalem où l'attend la croix.

Suivre Jésus, c'est accepter d'échanger sa sécurité immédiate contre une sécurité d'un autre ordre. Celui qui aime vraiment n'accepte de l'être aimé que des actes consentis librement. Jésus préfère que ses compagnons de route sachent ce qui les attend et n'obéissent pas à une impulsion irréfléchie dictée par l'émotion de l'instant. Le récit ne nous dit pas quelle fut la réaction du scribe à cette mise en garde. Il focalise immédiatement notre attention sur une seconde rencontre. Cette fois, c'est Jésus qui prend les devants. Il avise quelqu'un et lui dit son ambage : « Suis-moi ».

a-t-il décelé un saint inconnu pour qu'il invite à le suivre? Le texte rapporte seulement la réponse de ce jeune homme. Permets-moi d'aller d'abord enterrer mon père. Luc 9, verset 59. Réaction louable d'un bon fils affligé. Cela en a tout l'air. Aussi, la réponse de Jésus nous déroute-t-elle. Laisse les morts enterrer les morts. Mais toi, va annoncer le règne de Dieu.

0: 59, 60. Mais que signifie cette sévère réplique? Si son père était mort, il serait normal pour cet homme d'aller l'ensevelir dans n'importe quelle société. Donner une sépulture décente à ses parents est un devoir plus que sacré. Comment Jésus peut-il appeler quelqu'un à le suivre alors qu'il doit enterrer un père qui vient à peine de fermer les yeux? 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

qui écoutes, je voudrais t'adresser ce petit clin d'œil avec beaucoup d'amour. Peut-être te fais-tu du mauvais sang par rapport à une situation que tu vis. Prenons à cœur une mission, une tâche qui t'incombe et que tu as à accomplir au détriment de ta santé, de ta famille, de tes valeurs. Je voudrais vraiment t'inviter à prendre de la hauteur et beaucoup de recul, car rien n'est éternel, comme dirait le texte biblique tiré du psaume 103, verset 15. L'homme est comme la fleur des champs. Quand un vent passe sur elle, elle n'est plus et le lieu qu'elle occupait ne la reconnaît même plus. Alors, les échéances d'aujourd'hui qui produisent en toi un état de stress n'existeront plus demain, car tout ce que l'homme produit est éphémère comme lui-même. Je voudrais t'encourager à revoir simplement tes priorités et à les recentrer sur l'essentiel et sur des valeurs nobles telles que l'harmonie, l'amour, la joie, la paix, la douceur, la bienveillance, la tempérance. Cela te permettra d'ajouter de la vie à tes années et non des années à ta vie. J'aurai plaisir à te retrouver pour un autre clin d'œil. D'ici là, prends soin de toi.

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0: 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Il est 5h. 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
1: Amis de la Martinique, amis de tous horizons, bonjour. Bienvenue sur les ondes d'Espérance FM en ce nouveau matin.

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2: Lorsque tu rentres à l'UDLM, puisque tu as dit « Père, je suis décidé » et que Jésus t'a répondu « Prends ma main et suis-moi », sache que tu es entré à l'UDLM et qu'il y a des conditions à remplir pour obtenir ton titre de disciple. Il est écrit dans Luc chapitre 6, verset 40, « Le disciple n'est pas plus que le maître, mais tout disciple accompli sera comme son maître. » Tu veux comprendre ce que signifie rentrer à l'UDLM? Alors suis Jésus. Tiens fortement la main qu'il t'a tendue et ne la lâche surtout pas. Pourquoi? Parce que tu risques de faire comme le peuple d'Israël qui eurent une grande frayeur et crièrent à l'Éternel en disant « N'y avait-il pas des sépulcres en Égypte sans qu'il fût besoin de nous mener mourir au désert? Que nous as-tu fait en nous faisant sortir d'Égypte ?» Lorsqu'ils ont vu les Égyptiens qui étaient en marche derrière eux. Il est écrit dans le livre de Luc au chapitre 14, versets 25 à 30, de grandes foules faisaient route avec Jésus. Il se retourna et leur dit, « Si quelqu'un vient à moi, et s'il ne hait pas son père, sa mère, sa femme, ses enfants, ses frères et sœurs, et même sa propre vie, il ne peut être mon disciple. Et quiconque ne porte pas sa croix et ne me suit pas, ne peut être mon disciple. Car lequel de vous, s'il veut bâtir une tour, ne s'assied d'abord pour calculer la dépense et voir s'il y a de quoi la terminer, de peur qu'après avoir posé les fondements, il ne puisse l'achever et que tous ceux qui le verront ne se mettent à le railler en disant « C'est

Tom a commencé à bâtir et il n'a pas pu achever. Rentrer à l'UDLM, c'est marcher vers l'inconnu sans trembler en comptant sur les promesses de Dieu. Rentrer, mon ami, à l'UDLM, c'est rentrer à l'université de la mort. Une université est une institution d'enseignement. Enseignement supérieur qui délivre des diplômes de différents niveaux. Licence, master, doctorat. Il y eut un homme d'entre les pharisiens nommé Nicodème, un chef des Juifs qui vint lui auprès de Jésus de nuit et lui dit « Rabbi, nous savons que tu es un docteur venu de Dieu, car personne ne peut faire ces miracles que tu fais si Dieu n'est avec lui. » Jésus lui répondit « en vérité, je te le dis. » Si un homme ne naît de nouveau, il ne peut voir le royaume de Dieu. Nicodème est choqué. Il est dépassé par cette réponse que lui donne Jésus. Et il dit, comment un homme peut-il naître quand il est vieux? Peut-il rentrer dans le sein de sa mère et naître? Jésus répondit, en vérité, je te le dis. Si un homme ne naît d'eau et d'esprit, il ne peut entrer dans le royaume de Dieu. Ce qui est né de la chair est chair, et ce qui est né de l'esprit est esprit. Nicodème lui dit, comment cela peut-il se faire? Jésus lui dit, tu es le docteur en Israël et tu ne sais pas ces choses? Mon ami, la chair regarde aux choses visibles. Elle regarde en bas, la terre. Mais l'esprit regarde en haut, aux choses invisibles, à ce qui se passe dans le ciel. Lorsque tu rentres à l'UDLM, lorsque tu mets ta main dans la main de Jésus, tu n'existes plus pour toi-même. Tu n'appartiens plus à toi-même. Tu changes de cap. Tu meurs à la chenille que tu étais. Et tu deviens un papillon. Tu ne rentres plus, mais tu voles. Mon ami, mourir à toi-même, c'est accepter d'entendre Jésus te dire, alors que tu lui demandes la permission d'aller enterrer ton père, suis-moi et laisse les morts ensevelir leurs morts. Rentrer à l'UDLM, c'est renoncer à tes rêves pour rentrer dans la réalité de Dieu. Dire comme tu veux, Seigneur, pas comme je veux. C'est facile à l'injustice, pouvoir dire « Père, je remets ton jugement entre tes mains, car je refuse de me venger. » Mourir à soi-même, mon ami, ne désigne pas une mort physique. C'est abandonner tout égoïsme, tout orgueil et sa volonté personnelle pour se tourner vers Dieu et vers les autres. C'est penser aux autres avant son propre confort. Mourir à soi-même est une vie de renoncement. Mon ami, lorsque tu mets ta main dans la main de Jésus, tu décides en même temps de renoncer à ta nature charnelle, pécheresse, et tu choisis la nature céleste. Tu ne fais plus provision pour ici-bas, mais pour le ciel. Tu ne bâtis plus sur le sable, mais sur le roc qui est Jésus. Car tu comprends que les choses terrestres sont passagères, tandis que les choses célestes sont éternelles. Accepter de prendre la main de Jésus, c'est accepter de perdre pour gagner. Il est écrit dans le livre de Matthieu, au chapitre 16, verset 25, « Celui qui voudra sauver sa vie la perdra, mais celui qui la perdra à cause de moi la retrouvera. » Mon ami, entrer à l'UDLM, ce n'est pas suivre une religion quelconque. Cela n'a rien de philosophique, mais plutôt mathématique. Suivre Jésus, c'est une vraie équation. Aimer, mourir, vivre égale foi. Avec Jésus, pas de débat. On avance. Il te dit, laisse, quitte, va et je te montrerai. Comme Abraham, il faut savoir tout quitter pour entrer dans le plan que Dieu a pour toi, mon ami. Il faut de l'audace. Tout le monde veut aller au ciel, mais personne ne veut mourir. Mon ami, l'UDLM, l'école de vie,
Tu dois comprendre que ta famille, ton lieu de travail, ton voisinage, ton cercle d'amis, ton église, tout cela ne sont que des terrains d'entraînement. Et c'est là que Jésus le Maître évalue tes capacités. Souviens-toi de Job. L'Éternel dit à Satan, « As-tu observé mon serviteur Job ?» Dans sa famille, 10 enfants perdus en un jour. Lieu de travail, 7000 brebis, 3000 chameaux, 700 paires de bœufs, 700 ânes perdues. Voisinage, amis, Eliphaz, Bildad, Zophar, des sépulcres blanchis, des philosophes, des morts vivants sans intelligence, des accusateurs. Son épouse, mal affermie, qui lui dit « Maudit Dieu meurt ». Job accepte. Il est entré à l'UDLM. À sa femme, il répond, tu parles comme une femme insensée. Quoi? Nous recevons de Dieu le bien et nous ne recevrions pas aussi le mal? Oh, Job déclare, je suis sorti nu du sein de ma mère et nu, je retournerai dans le sein de la terre. L'Éternel a donné et l'Éternel a ôté, que le nom de l'Éternel soit béni. Mon ami, tu dois être au clair avec la décision que tu as prise. Lorsque tu entres à l'UDLM, considère que tu marches en solitaire et c'est désormais toi et ton Dieu sur le chemin où tu vas. Mon ami, Jésus n'est-il pas ton modèle? N'est-il pas le chemin que tu dois emprunter? N'est-il pas la vie que tu désires? Il est écrit dans le livre d'Ésaïe au chapitre 53, « Il a été maltraité et opprimé, et il n'a point ouvert la bouche, semblable à un agneau qu'on mène à la boucherie, à une brebis muette devant ceux qui l'attendent. Il n'a point ouvert la bouche. Il a été enlevé par l'angoisse et le châtiment. Il a plu à l'Éternel de le briser par la souffrance. Après avoir livré sa vie en sacrifice pour le péché, il verra une postérité et prolongera ses jours. Et l'œuvre de l'Éternel prospérera entre ses mains. À cause du travail de son âme, il rassasira ses regards par sa connaissance. Mon serviteur juste justifiera beaucoup d'hommes et il se chargera de leur iniquité. C'est pourquoi je lui donnerai sa part avec les grands. Il partagera le butin avec les puissants parce qu'il s'est livré lui-même à la mort et qu'il a été mis au nombre des malfaiteurs, parce qu'il a porté les péchés de beaucoup d'hommes et qu'il a intercédé pour les coupables. » Mon ami, voilà l'UDLM, cette université dans laquelle tu veux entrer. Voilà le programme complet. Mon ami, tu veux naître de nouveau sans passer par la mort du moi. Tu refuses de passer par Gethsémané. Tu refuses de boire la coupe amère qui t'est présentée jusqu'à la vie. Comme Jacob, tu veux lutter toute une nuit contre Dieu, mais sache que tu ne pourras jamais le vaincre, car le dernier mot lui appartient. Tu devras abdiquer, te soumettre, car Dieu résiste aux orgueilleux et fait grâce aux humbles. Oui, tu devras te soumettre totalement si tu désires recevoir la bénédiction promise aux élus. Tu veux entrer à l'UDLM? Alors mon ami, il va donc falloir déposer ton moi en consigne et devoir dire, j'ai été crucifié avec Christ. Ce n'est plus moi qui vis, c'est Christ qui vit en moi. Mon ami, comment peux-tu suivre les cours dispensés à l'UDLM si tu n'as toujours pas compris que tu n'as pas à lutter contre la chair et le sang? C'est le béaba de l'évangile. Éphésiens 6, verset 12. Car nous n'avons pas à lutter contre la chair et le sang, mais contre les dominations, contre les autorités, contre les princes de ce monde de ténèbres, contre les esprits méchants dans les lieux célestes. Mon ami, j'attends pour nous porter manœuvre. Tout dit que Jésus est à la porte. Tous les signes de son retour sont visibles. Toutes les paroles de la Bible se vérifient. Il est temps pour toi de te réveiller et d'allumer ta lampe. L'heure est arrivée où les vierges folles iront chercher de l'huile. Garde-toi de te trouver parmi elles. En regardant famille, amis, voisins, collègues, pasteurs, membres d'église, au lieu de t'occuper de ta sanctification sans laquelle tu ne verras pas la face de Dieu. Mon ami, tous nous comparaîtrons devant le tribunal de Christ. Ce jour-là, il ne va pas te demander ce que l'autre t'a fait, mais ta réaction face à ce que l'autre t'a fait.
Oui, il est écrit dans 2 Corinthiens 5, verset 10, car il nous faut tous comparaître devant le tribunal de Christ, afin que chacun reçoive selon le bien ou le mal.

qu'il aura fait étant dans son corps. Oui, mon ami, chacun de nous rendra compte à Dieu pour lui-même. Il est temps pour toi de sortir de l'erreur et de comprendre que le purgatoire n'existe pas. Ce n'est pas biblique. Ou tu choisis la repentance à laquelle Jésus t'appelle, ou la rébellion et la mort éternelle. Il est écrit, il est réservé aux hommes de mourir une seule fois, après quoi vient le jugement. Oui, comme Saul de Tarse, Jésus t'interpelle, il m'interpelle, il nous interpelle. C'est le temps pour nous de remettre nos épées dans leur fourreau, comme il avait été demandé à Pierre. Il est temps pour nous de dire comme Saul, Seigneur, que veux-tu que je fasse? Temps pour nous d'écouter la voix de Jésus qui nous dit, lève-toi, entre dans la ville et on te dira ce que tu dois faire. Oui, mon ami, tu dois mourir et laisser le Saint-Esprit te guider. Ne sois pas comme Nicodème, lent à comprendre. Il est temps pour nous de nous rassembler pour rebâtir la muraille, comme au jour de Néhémie. Temps de prendre les bonnes résolutions, car nous voyons le malheureux état où nous sommes à la Martinique, les petites Antilles, et de la France à laquelle nous dépendons. Temps de réaliser l'état de nos églises, de nos familles, de nos jeunes, de nos enfants. Il est temps pour nous de prendre à cœur la mission pour laquelle Christ nous a appelés. Ne bâtissons plus sur le sable, mais sur le roc qu'est Jésus. Comme Ananias, allons aider les autres sous l'onction du Saint-Esprit à recouvrir la vue. Oui, mon ami, Jésus revient. Il t'appelle à la repentance. Repentez-vous, dit le Seigneur. Mon ami, il est temps pour toi. Si tu veux vivre en Jésus, si tu veux avoir la vie éternelle, il est temps pour toi de mourir.

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1: Prions ensemble. Éternel, notre Dieu, notre Père, toi le Dieu d'Abraham, le Dieu d'Isaac, le Dieu de Jacob, aie pitié de nous. Par ton esprit, rends-nous la vue et aide-nous à aller en ton nom, en comptant sur la force que tu mets en nous. Augmente notre foi et remplis notre cœur de cet amour que tu réclames. Au nom de Jésus, nous te prions. Amen.

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1: Mon ami, Jésus revient. Il t'appelle à la repentance. Crois seulement et tu verras sa gloire. L'obéissance vaut plus que les sacrifices. Je te souhaite bon courage, mon ami, sur les routes de la vie.
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1: 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Il est 6h. 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
2: Bonjour à tous. Un nouvel homicide en Guadeloupe. Un jeune homme a été tué par balle hier soir dans le secteur de Pointe-à-Bacchus, à proximité du palais des sports Laura Flessel et du lycée des droits de l'homme. Des témoins parlent de plusieurs détonations. La victime aurait été atteinte de plusieurs balles au niveau du thorax et du dos. On ignore pour le moment l'identité et l'âge de la victime, tout comme les circonstances exactes de ce drame. En Guadeloupe, toujours trois hommes soupçonnés d'être impliqués dans les violences survenues mercredi dernier dans le bourg du Gosier ont été placés en garde à vue. Deux d'entre eux avaient été blessés lors des affrontements. Leur audition a commencé à leur sortie du CHU. Les trois suspects pourraient être déférés dans la journée et jugés dans la foulée en comparution immédiate. En Guyane, les enseignants du lycée Lumina Sophie de Saint-Laurent-du-Maroni se sont mobilisés ce mercredi. Un mouvement pour alerter le rectorat après le suicide d'un de leurs collègues le 10 septembre dernier. Le professeur faisait l'objet d'une procédure judiciaire après le dépôt d'une plainte pour des faits d'agression sexuelle présumée sur une jeune fille. Il avait été réintégré dans l'établissement à la rentrée. Le personnel réclame des explications sur la gestion de sa situation administrative et dénonce un manque d'accompagnement dans les semaines qui ont précédé le drame. 14 mesures pour faire baisser les prix des billets d'avion en Outre-mer. C'est ce que préconise un rapport parlementaire rédigé par le député martiniquais Giovanni William. L'élu propose notamment de revoir la taxe de solidarité sur les billets d'avion ou encore un encadrement de la tarification dynamique qui fait varier les prix selon la demande et le remplissage des appareils. Des propositions qui restent pour l'instant à l'étude. Aucune baisse des tarifs n'est annoncée. Du foot, la sélection de Martinique joue au Salvador ce soir en Ligue des Nations de la CONCACAF. Avantage sur le papier aux Martiniquais. Lors de leurs quatre dernières confrontations face aux Salvadoriens, ils n'ont été battus qu'une seule fois. Et puis la Guadeloupe, de son côté, se déplace aux Bermudes ce soir également. Hier, la Guyane s'est inclinée 1-0 au Porto Rico. Bonne journée à notre écoute.
3: Bonjour à tous. Il dit vouloir porter un message de paix. Le pape est arrivé en France pour une visite de 4 jours. À sa sortie de l'avion à Orly, Léon XIV a été accueilli par Emmanuel Macron et son épouse, suivi d'un tête-à-tête entre les deux hommes à l'Élysée. Le programme du pape est dense pour ces quelques jours dans l'Hexagone, avec notamment un discours en début d'après-midi à la maison de l'UNESCO. Ce soir, il tiendra une grande veillée pour les jeunes au Stade de France. Sa visite l'emmènera également à Lourdes et à Metz. Se dirige-t-on vers un début de fin de crise au Moyen-Orient? L'Iran envisage une réouverture du détroit d'Ormuz sous 7 jours, mais sous certaines conditions adressées aux États-Unis, à commencer par la fin des hostilités, y compris au Liban, ainsi que le déblocage d'avoirs gelés iraniens estimés à au moins 12 milliards de dollars. Si ce premier accord est trouvé, alors des pourparlers seront engagés. Un coup de pouce pour les ménages dans le contexte de hausse des prix de l'énergie. Engie va verser 75 euros à ses clients bénéficiaires du chèque énergie, soit 720 000 foyers. Au total, le montant de ces versements s'élève à 54 millions d'euros. Le fournisseur dit vouloir lutter contre la précarité énergétique, un geste qui avait déjà été fait par Engie en 2022 et 2024. Les clients éligibles n'ont aucune démarche à faire. Un rappel massif chez Volkswagen. Le constructeur allemand rappelle plus de 2 millions de véhicules dans le monde, dont près de 900 000 en Allemagne, à cause d'un risque de corrosion de la direction. Les modèles concernés, des Golf, Tiguan ou encore Touran, ont tous été produits entre 2013 et 2024. Et puis en foot, la première de Zinedine Zidane chez les Bleus. Le nouveau sélectionneur de l'équipe de France disputera ce soir son premier match sur le banc tricolore. Une rencontre en Turquie pour le début de la Ligue des Nations. Lors de ce premier rassemblement de l'ère Zidane, les Bleus joueront aussi lundi en Belgique, dans une semaine contre l'Italie au Stade de France, suivi quelques jours plus tard d'un nouveau match face aux Belges, là encore à Saint-Denis. Voilà pour l'essentiel de l'actualité. Passez une excellente après-midi.

Bonjour à toutes et à tous, j'espère que vous avez passé une nuit agréable. Nous revoilà ensemble pour passer une matinée agréable. Nous sommes très contents de vous retrouver sur les 91.6 de la bande FM, la station qui laisse toujours une porte ouverte 24 heures sur 24 sur l'espoir. Nous remercions le Créateur qui nous donne la possibilité d'être avec vous ce matin. Michel avec vous dans Espérance Matin jusqu'à 8 heures. Aujourd'hui, nous sommes déjà le vendredi 25 septembre 2026. Je ne pensais pas que le mois de septembre aurait filé aussi vite. Et oui, plus que 6 jours à attendre. Et puis, le mois d'octobre frappe déjà à la porte. Nous voudrions saluer en ce matin tous ceux et toutes celles qui nous écoutent fidèlement. Nous vous souhaitons de passer une excellente journée. Que l'Éternel vous bénisse. À vous qui êtes sur les routes de la Martinique et qui écoutez Espérance FM, soyez prudents, respectez bien les distances de sécurité et que Dieu vous bénisse. Termine cette semaine tout en louange, tout en remerciant le Seigneur pour la gratitude qu'il nous donne encore. Dieu soit loué, nous sommes bien le vendredi 25 septembre 2026. Et oui, c'est la dernière ligne droite de la semaine. Ce matin, on jette un dernier coup d'œil sur l'actualité marquante de ces derniers jours, avec un cœur rempli de reconnaissance et de gratitude envers Dieu. Bienvenue à tous ceux et à toutes celles qui se sont branchés sur la fréquence de l'espoir. Merci de nous avoir choisis pour conclure cette semaine en beauté. Notre réflexion matinale se trouve dans Philippiens 4, le verset 13. « Je puis tout par celui qui me fortifie. » Le Seigneur a en réserve les plus précieuses manifestations de sa grâce pour fortifier et encourager son humble et sincère serviteur. L'inquiétude est aveugle et ne peut discerner l'avenir. Jésus, lui, voit la fin dès le commencement, et pour chaque difficulté, il connaît la voie qui nous conduira à la solution. Demeurer en Christ, c'est pouvoir faire toutes choses par celui qui nous fortifie. C'est avec la voix de Jacques Whitney que nous allons commencer notre matinale ce matin. Je ne peux qu'imaginer. Je vous laisse donc apprécier tout en vous souhaitant de passer une bonne journée, un bon réveil et merci de nous avoir choisis.

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1: Voici les prévisions de Météo France pour ce vendredi 25 septembre 2026. Après les ondées du réveil, le soleil est bien présent et doit composer avec un ciel passagèrement nuageux, parfois voilé, avec un peu de brume de poussière. En mi-journée, des averses peuvent arroser la pelée et ses contreforts. La nuit est plus nuageuse et humide. Pour le vent, d'est dominant reste faible à modéré, avec potentiellement des brises marines sur la côte Caraïbe. Pour la mer, pas d'évolution. Voici les horaires de marée en Bedford-de-France, pleine mer 1h10 et 15h23. La basse mer est prévue à 8h26 et 20h47. Température minimale prévue 26 degrés, maximale prévue 33 degrés. Horaire du soleil 5h53 et 17h58. Voici la tendance pour le samedi 26 septembre 2026. Les averses s'attardent un peu en matinée, puis le soleil fait de belles apparitions entre les passages nuageux. Une dégradation est attendue en fin de nuit suivante à l'avant d'une onde tropicale. Le vent de secteur souffle en moyenne entre 10 et 25 km/h. La mer devient agitée en Atlantique.

0: Il est esprit avec le Gospel Célébration sur Espérance FM. Il est exactement 6h21. Bienvenue pour ceux qui viennent de nous rejoindre. Dans quelques secondes, on retrouve justement la Minute Info. Et c'est pour vous.
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0: Il est 6h24 sur Espérance FM, bienvenue pour ceux qui viennent de se brancher sur la fréquence de l'espoir. La musique revient avec la voix de Mélissa Medline sur Espérance FM. Il connaît mon nom. Bonne écoute à tous.

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2: Or, l'étoile qu'ils avaient vue en Orient les précédait. Arrivée au-dessus du lieu où était l'enfant, elle s'arrêta. À la vue de l'étoile, ils éprouvèrent une très grande joie. Matthieu 2, verset 2.
3: Là-bas, en Orient, des astronomes, astrologues, marchent en suivant une étoile inhabituelle dans le ciel. Ils ne savent pas où elle les conduit, mais ils marchent. Quel type d'étoile avez-vous suivi? Une star que vous avez suivie partout où elle se produisait sur la scène? Ou la personne qui a fait battre votre cœur? Ou une idée lumineuse? Seigneur, je ne veux pas me laisser éblouir par les lumières trompeuses d'un monde factice. Que ta lumière me permette de discerner ce qui est beau et bon, constructif pour ma vie.
4: Minutes, ouvre ta fenêtre, prochaine rediffusion à partir de 12h30 sur Espérance FM. Dans quelques instants, on retrouve les avis, mais auparavant, voici la voix de Marcel Bungou. Il s'appelait Emmanuel.

Espérance FM, nous vous invitons maintenant à prendre connaissance des avis de décès qui nous ont été communiqués. Les obsèques de Madame Veuve Marie-Louise Julienne Fortuna Nidola, surnommée Marraine, décédée à l'âge de 97 ans, seront célébrées le mardi 29 septembre à 15h en l'église paroissiale Saint-Paul du Mornes-des-Es. Le cortège se réunit sur le parvis de l'église. L'inhumation se fera au cimetière du Mornes-des-Es. Cet avis est diffusé à part de ses enfants adoptifs, Ghislaine Delas et ses enfants. Jean-Pierre Delas et son épouse Yolande, Jean de Dieu et leurs enfants. Ses frères et sœurs Lucette Delas, Samuel Delas et son épouse Ange-Marie. France, ses petits arrière-petits-enfants, ses neveux et cousins et cousines, ses nombreux filleuls, des familles Delas, Sébarek, Lordino, Tobinor, Marie-Louise, des parents amis et alliés. Une veille aura lieu au salon de recueillement de Sainte-Marie de 17h à 21h. Les obsèques de Madame Veuve Aline et Laurent Monique, pharmacienne biologiste, fondatrice des laboratoires d'analyse médicale de Place d'Armes et de la clinique Saint-Paul. Décédée à l'âge de 78 ans, seront célébrées le vendredi 25 septembre à 9h à l'espace funéraire de La Joyau. La crémation se fera au crématorium de La Joyau à l'issue de la cérémonie. Cet avis est diffusé à part de sa fille Elisabeth Ali, son fils Sébastien Ali, sa sœur Ghislaine et son époux André Isso, Jacqueline et son époux Douton Paul, son frère Jean-Michel Laurent, ses petits-enfants, ses neveux et nièces, cousins, cousines, beaux-frères et belles-sœurs et filleuls, de Charles et Grand-Vorca, Marie-Josée Ali Montieu, Valérie Sabine Paquitte et José Bouclé, des familles Ballandra, Capron, Laurent, Ali, des parents amis et alliés. Les condoléances se feront sur registre. Les obsèques de Mme Marie-Joseph Michel Némerlet, employée de commerce retraitée décédée à l'âge de 78 ans, seront célébrées le vendredi 25 septembre à 10h à l'espace funéraire de La Joyau. Cet avis est diffusé à part de son époux Marie-Joseph Bonaventure, surnommé Marcel. Ses frères et sœurs Paulette Merlin, Eliane Fauché, Annie Pierre-Louis et son époux Roger, Nadine et Fabienne Merlin, Dominique Merlin et son épouse Sylvie, ses beaux-frères et belles-sœurs, ses neveux et nièces, cousins-cousines, sa sœur de cœur Rosine, ses frères et sœurs en Christ de la mission chrétienne évangélique de Casse-Pilote, des familles Marie-Joseph, Merlin, Jean-Gilles Nollet, des parents amis et alliés. Les obsèques de M. Étilé Humbert, décédé à l'âge de 87 ans, seront célébrées le vendredi 25 septembre à 9h30 sous la tente de la rencontre contiguë au hall des sports du Gros Morne. Le cortège se réunira devant la tente, l'inhumation se fera au cimetière de Trinité. Cet avis est diffusé à part de sa compagne, Vande-Sompel, Yannick. Ses enfants et petits-enfants, ses sœurs et frères Nelly, Liliane, Lucienne, Gabriel, Laurent et sa compagne Michel, Daniel, Louis-Jo et sa compagne Janine. Ses belles-sœurs, ses neveux et nièces, cousins, cousines et filleuls, des familles Étilé et Rambo, des parents amis et alliés. Un recueil aura lieu avant la cérémonie au pont funèbre Boumette, quartier Petite Tracée au Gros Morne à partir de 7h30. Les obsèques de M. Ruart Antoine, ancien militaire de carrière, décédé le 20 septembre 2026 à Guyancourt à l'âge de 83 ans, seront célébrées le vendredi 25 septembre à 14h en l'église paroissiale Saint-Victor de Guyancourt, suivi de l'inhumation au cimetière paysager de Guyancourt. Cet avis est diffusé à part de son épouse, Rosemarie Ruart, née Ruffin. Ses enfants Patrick Ruart, Antonia épouse Inieva, Sylvia Ruart et Georges Ruart. Ses petits-enfants et arrière-petits-enfants, sa sœur Cosette épouse Ferriol. Ses belles-sœurs, ses neveux et nièces, ses cousins et cousines de terre de bas des familles Ruart, Bonbon, Ruffin, Dizzy, Ferriol, Philoxène, des parents amis alliés. Les obsèques de Mme Peria Jeanne, surnommée Yaya, ancienne employée au manoir de Beauregard, décédée à l'âge de 86 ans, seront célébrées le vendredi 25 septembre à 10h en l'église paroissiale de Sainte-Luce. Le cortège se réunit sur le parvis de l'église, il m'assoit sur le cimetière de Sainte-Luce. Cet avis est fait à part de ses enfants Peria Eric et de son épouse Ponceau Jacqueline, Salomon Albert et de sa compagne Selma Juliette, Salomon Suzelle, Salomon Miguel, Salomon Marthe, son frère Peria Pierre, ses petits arrière-petits-enfants, ses neveux et nièces, ses cousins, cousines et ses filleuls, ses amis de Monésie, des familles Peria, Le Sueur, Pétrin, des parents amis et alliés. Les condoléances se feront sur le parvis de l'église. Un recueil mort a lieu vendredi au lys funéraire derrière le rouge et zombie, route de Guéno direction Josseau de Rivière-Pilote entre 8h30 et 9h30. Les obsèques de Mme Bonnard Juliette Veuve Lebon, décédée à l'âge de 85 ans, seront célébrées le vendredi 25 septembre à 15h en l'église paroissiale Sainte-Rose de Lima du Robert. Le cortège se réunira sur le parvis de l'église, l'inhumation se fera au cimetière de Mansard de Robert. Cet avis est diffusé à part de ses enfants Bruno et son épouse Anna, Nathalie, Odile et son compagnon Alex, Céline, ses petits-enfants, ses sœurs Solange, Léonie, Marie-Élise, Bleuette, Henriette, son frère Robert, ses neveux et nièces, filleuls, cousins et cousines, des familles Bonnard, Lebon, Chanol, des parents amis et alliés. Les obsèques de Mademoiselle Modestine Esther Evire, décédée à l'âge de 35 ans, seront célébrées le vendredi 25 septembre à 15h au temple adventiste de Trinité. Le cortège se réunira devant le temple, l'inhumation se fera au cimetière de Trinité. Cet avis est diffusé à part de sa mère Marie-Claude Adami, veuve Modestine, son frère et sa sœur Josué et Job Modestine,
Sa sœur de cœur, Claire Sébastien, ses cousins, cousines, ses neveux et nièces, oncles et tantes, ses frères et sœurs adventistes, des familles Adami, Modestine, Bonheur, Darvin, des parents amis et alliés. Un recueil aura lieu ce vendredi au Salon La Salle à Sainte-Marie de 14h à 14h30. Les obsèques de Madame Padello Pascaline Josette, décédée à l'âge de 65 ans, seront célébrées le vendredi 25 septembre à 15h en l'église paroissiale du Verpré. Le cortège se réunira sur le parvis de l'église. L'inhumation se fera au cimetière du Verpré. Cet avis est diffusé à part de ses frères et sœurs Pierre et son épouse Chantal Feuillard, Roberte et son compagnon, Lubert Rémillon, Gérard et sa compagne Jocelyne Gouron, ses neveux et nièces, cousins et cousines, oncles et tantes et de la famille, des parents amis et alliés. Les obsèques de Monsieur Telcide, Ghislaine Georges, surnommé Jojo, décédé à l'âge de 71 ans, seront célébrées le vendredi 25 septembre à 15h en l'église paroissiale du François. Le cortège se réunira sur le parvis de l'église, l'inhumation se fera au cimetière du François. Cet avis est diffusé à part de ses enfants Bruce, Katia, Cindy et Jessie, leurs conjoints et conjointes, ses petits-enfants, ses frères et sœurs Marie-Georges, Muriel, Robert, Colette, Éloi, Monique, André, Sylvie, Manuela, leur époux et épouse, conjoints et conjointes. Ses neveux et nièces, oncles et tantes, cousins et cousines de la famille, des parents amis et alliés. Un recueillement se fera vendredi de 13h à 14h au Salon Hyacinthe au quartier Beauregard au François. Les obsèques de Madame Lafrontière Eugénie, surnommée Esther, ancienne dame de compagnie puis femme de service au groupe scolaire Notre-Dame de la Délivrante, décédée à l'âge de 92 ans, seront célébrées le vendredi 25 septembre à 16h en l'église paroissiale du Morne-Rouge. Le cortège se réunit sur parvis de l'église. L'inhumation se fera au cimetière du Morne-Rouge. Cet avis est diffusé à part de sa sœur Lafrontière Marie, son frère Lafrontière Pierre, de Guylaine, sœur Marie-Thérèse en religion, Marie-France et Marilyn, de Christy, Mégane et Candy.

0: Patricia. Ces enquêtantes, ses neveux et nièces, cousins et cousines, les familles Chevon, l'abbé Joffre, Serson, Magloire, des parents amis et alliés. Les obsèques de M. Gilles Denis, décédé à l'âge de 64 ans, seront célébrées le samedi 26 septembre à 9h en la salle omniculte de la Joyau. Le cortège se réunit sur le parvis de la salle. L'inhumation s'affronte au cimetière du Lamentin. Cette avis est fait à part de son épouse, Carole Gitrin. Son fils, Gary Gitrin, et sa compagne Mélissa. Sa sœur, Christiane Alexis Alphonse, et son compagnon Lambert. Ses petites filles, ses neveux et nièces, cousins et cousines, tantes, sa marraine, ses filleuls, ses beaux-frères et belles-sœurs. Des familles Gitrin, Letchimi, Bado, Alimélie, Darno, des parents amis et alliés. Une avis aura lieu ce vendredi à l'espace funéraire de la Joyau de 17h à 21h. Les obsèques de Madame Angélique Janine, née Barbeau, décédée à l'âge de 57 ans, seront célébrées le samedi 26 septembre à 10h en la salle omniculte de la Joyau. La crémation se fera au crématorium de la Joyau à l'issue de la cérémonie. Cette avis est fait à part de son époux Gérard Angélique, sa fille Anna Léa, sa mère Liliane Barbeau, ses frères et sœurs Suzy, Jean-Luc, Joël, Myriam. Ses beaux-frères et belles-sœurs, son parrain, sa marraine, ses enquêtantes, ses neveux et nièces, cousins, cousines et filleuls, ses amis et collègues, des familles Angélique, Barbeau, Ludowski, des parents amis et alliés. Voilà pour les avis de décès sur Espérance FM. Nous adressons nos sincères condoléances et toute notre sympathie aux familles dans la peine.
1: Nous ne voulons pas, frères, que vous soyez dans l'ignorance au sujet de ceux qui sont décédés, afin que vous ne vous affligiez pas comme les autres qui n'ont point d'espérance. Car si nous croyons que Jésus est mort et qu'il est ressuscité, croyons aussi que Dieu ramènera par Jésus et avec lui ceux

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2: Exactement 6h45, prochaine rediffusion des avis de décès à partir de 12h37 sur Espérance FM. Voici le retour de la musique avec la voix de Richard Toupin, Si je n'ai pas l'amour.

écoutez Espérance FM, voici les communiqués du jour. Tournée Gaïprop, le mercredi 30 septembre de 7h30 à 12h30, la tournée Gaïprop s'arrêtera sur le stade de Grand-Anse. Ramenez vos articles de sport, ballons, raquettes, palmes, électroménagers, matériel audiovisuel et de téléphonie, huile de vidange, jeux, jouets, médicaments non utilisés, mobilier, textiles d'ameublement et matelas, piles, nœuds, tondeuses, débroussailleuses, souffleurs, vêtements, linge de maison, chaussures. Événement gratuit réservé aux particuliers. Pour plus d'informations, composez le 06 96 81 33 10 ou sur le site internet www.entrepriseenvironnement.com, rubrique actualité. Le maire de la ville du Lorrain informe les parents de l'ouverture des inscriptions de l'ACM Toussaint pour les enfants âgés de 3 à 12 ans pour la période du 21 au 30 octobre 2026. Ouverture des inscriptions à la Caisse des écoles du Lorrain aux horaires suivants, lundi, mardi, jeudi et vendredi de 8h à 14h et le mercredi de 8h à 12h. Les pièces à fournir, une photo d'identité de l'enfant pour toute nouvelle inscription, copie du carnet de vaccination à jour, copie du livret de famille, attestation d'assurance, numéro d'allocataire ou coefficient CAF, octobre 2025. Tout dossier incomplet restera sans suite, le paiement s'effectue à la régie. Pour tout renseignement complémentaire, vous pouvez composer le 05 96 53 43 18. Le CCAS de la ville de Saint-Joseph, en partenariat avec les opérateurs sociaux et les assistants à maître d'ouvrage, MAO, vous invite à une matinée d'information dédiée au dispositif MaPrimeAdapt, destiné à favoriser l'adaptation des logements et le maintien à domicile. Cette rencontre se tiendra le mercredi 7 octobre 2026 de 8h à 13h à la maison France Service située rue Eugène Maillard à Saint-Joseph. À cette occasion, Solia mettra à disposition son truc de démonstration, un espace innovant permettant de visualiser différentes équipes et aménagements destinés à favoriser le maintien à domicile des personnes âgées ou en situation de handicap. La participation est gratuite, mais l'inscription est obligatoire. Les personnes intéressées sont invitées à contacter le service logement, habitat et cadre de vie du CCAS. Le téléphone 05 96 57 59 43 au plus tard le 3 octobre 2026. La ville de Chalchère informe la population que la piscine municipale reprend l'intégralité de ses activités. Cette réouverture permet de retrouver aux heures habituelles l'accueil du public, les activités des établissements scolaires, les associations et clubs sportifs du territoire. Retrouvez les horaires et les activités proposées sur le site de la ville www.mairie-chalchère.fr. Pour tout renseignement complémentaire, merci de vous adresser à l'accueil de la piscine municipale de Chalchère. Le téléphone 05 96 61 01 58 ou encore au 06 96 24 12 44. L'adresse mail sport@mairie-chalchère.com. Dans le cadre de l'entretien régulier de ces installations, Sœur Martinique procède au nettoyage de plusieurs réservoirs. Vendredi 25 septembre, Morne Rouge, réservoir Trois Sources, quartier desservi, hôtel auberge de la Pelée. Le retour à la normale est estimé en cours d'après-midi pour les secteurs concernés. Ces interventions sont indispensables pour garantir la qualité de l'eau distribuée et le bon fonctionnement des installations. Sœur Martinique remercie les abonnés concernés de leur compréhension. Bouger, bien s'alimenter, rester actif et préserver le lien social, autant de clés pour prendre soin de sa santé et bien vieillir. Dans cette démarche de prévention, le CCAS du Lorrain et le lycée Joseph Pernoc organisent une matinée consacrée à la maladie d'Alzheimer, réunissant seniors et lycéens autour d'un temps à la fois sportif, informatif et intergénérationnel. Rendez-vous le vendredi 25 septembre 2026 de 7h à 12h au complexe sportif du Lorrain. Au programme Marche intergénérationnelle en partenariat avec le club Tichimin, proposant deux parcours adaptés aux différents niveaux, suivis d'une collation. Une intervention de M. Joseph Aunier, chercheur diplômé en phytoaromathérapie et spécialisé dans l'étude et l'utilisation des plantes de la Caraïbe. Un temps d'échange avec l'association France Alzheimer Martinique. Renseignements au CCAS 05 96 53 47 08 ou encore au 05 96 53 21 47. Le nouvel élan.
précédente qui n'était rien et d'appât, je vous invite à la deuxième édition de Handicéisme, le 26 septembre de 9h à 17h à la place Joyeuse de Trinité. Un grand événement public pour se former sur la gestion du handicap face aux risques majeurs. Venez nombreux rencontrer associations et experts. En eau Paris pour pas quitter personne à terre. Plus d'infos au 06 96 45 48 89. Dans le cadre du Conseil local de sécurité et de prévention de la délinquance, le maire de la ville du Marin vous invite à des conférences-débats sur la thématique « Les effets de la cigarette électronique ». Vendredi 2 octobre 2026 à la Maison de la Citoyenneté de 17h30 à 19h30. Vendredi 16 octobre 2026, Case de Dupré de 17h30 à 19h30. Ces rencontres visent à informer, sensibiliser et échanger avec les habitants sur les enjeux de santé publique liés au vapotage, en particulier chez les jeunes. Ces temps d'échange s'adressent à l'ensemble de la population. Au programme, conférences, débats, ateliers. L'Université du temps libre de Ducos vous informe de l'ouverture des inscriptions pour la rentrée 2026-2027 en anglais, en espagnol, créole, informatique, accompagnement des seniors en informatique, remise à niveau en français, bien-être par le sport, atelier crochet, renseignements à l'Université du temps libre à Ducos, téléphone 06 96 53 21 20.

vient 6h57 minutes, hein, on est à cap assez vite, hein, oui, 6h57 minutes. Dans un instant, ce sera le moment pour nous de retrouver les informations du jour, mais si vous voulez faire

faire une bande de sang aujourd'hui. Alors, ça sera possible justement pour ce vendredi 25 septembre à la Maison du Don, immeuble de Félix, premier étage, entrée face au McDo de Dinan à Fort-de-France. Alors, l'heure, c'est de 10h30 à 17h. Et aussi sur le parking de l'hypermarché Carrefour Robert, centre commercial Océanis, au Robert, ce sera de 8h30 jusqu'à 17h30. Et puis également pour le 26 septembre, à la Maison du Don, donc don de moelle osseuse, oui, et c'est un immeuble de Philos aussi, donc c'est à l'entrée du McDo, enfin face au McDo de Dinan, à Fort-de-France, ceci de 8h jusqu'à 13h30, donc demain, Dieu voulant, samedi 26 de septembre, à la Maison du Don, donc ce sera le don de moelle osseuse.

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1: 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Bonne matinée. 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

0: Puis Lino Fleur, c'est Espérance FM que vous écoutez. Merci de votre présence. Bien, bonne matinale à vous. Voici les informations du jour.
1: Bonjour à tous. Un nouvel homicide en Guadeloupe. Un jeune homme a été tué par balle hier soir dans le secteur de Pointe-à-Bacchus, à proximité du palais des sports Laura Flessel et du lycée des droits de l'homme. Des témoins parlent de plusieurs détonations. La victime aurait été atteinte de plusieurs balles au niveau du thorax et du dos. On ignore pour le moment l'identité et l'âge de la victime, tout comme les circonstances exactes de ce drame. En Guadeloupe, toujours trois hommes soupçonnés d'être impliqués dans les violences survenues mercredi dernier dans le bourg du Gosier ont été placés en garde à vue. Deux d'entre eux avaient été blessés lors des affrontements. Leur audition a commencé à leur sortie du CHU. Les trois suspects pourraient être déférés dans la journée et jugés dans la foulée en comparution immédiate. En Guyane, les enseignants du lycée Lumina Sophie de Saint-Laurent-du-Maroni se sont mobilisés ce mercredi. Un mouvement pour alerter le rectorat après le suicide d'un de leurs collègues le 10 septembre dernier. Le professeur faisait l'objet d'une procédure judiciaire après le dépôt d'une plainte pour des faits d'agression sexuelle présumée sur une jeune fille. Il avait été réintégré dans l'établissement à la rentrée. Le personnel réclame des explications sur la gestion de sa situation administrative et dénonce un manque d'accompagnement dans les semaines qui ont précédé le drame. 14 mesures pour faire baisser les prix des billets d'avion en Outre-mer. C'est ce que préconise un rapport parlementaire rédigé par le député martiniquais Giovanni William. L'élu propose notamment de revoir la taxe de solidarité sur les billets d'avion ou encore un encadrement de la tarification dynamique qui fait varier les prix selon la demande et le remplissage des appareils. Des propositions qui restent pour l'instant à l'étude. Aucune baisse des tarifs n'est annoncée. Du foot, la sélection de Martinique joue au Salvador ce soir en Ligue des Nations de la CONCACAF. Avantage sur le papier aux Martiniquais. Lors de leurs quatre dernières confrontations face aux Salvadoriens, ils n'ont été battus qu'une seule fois. Et puis la Guadeloupe, de son côté, se déplace aux Bermudes ce soir également. Hier, la Guyane s'est inclinée 1-0 au Porto Rico. Bonne journée à notre écoute.
2: Bonjour à tous. Sécurité maximale en marge de la visite du pape Léon XIV en France. Le verdict attendu aujourd'hui au procès du meurtre de Federico Martin à Rambourou. Et puis, c'est une des pistes pour réduire les dépenses de la sécurité sociale. Certains frais pourraient bientôt être remboursés intégralement par les mutuelles. À la une ce vendredi, Léon XIV est en France. Le pape atterrit tout à l'heure à Orly, accueilli par Emmanuel Macron. Le souverain pontife entame donc une visite de 4 jours sur le territoire français qui l'amènera de Paris à Metz en passant par Lourdes. Une visite placée sous haute sécurité. On écoute le ministre de l'Intérieur, Laurent Nunez, qui s'exprimait ce matin à Paris.
3: Aujourd'hui, ça a été dit, on aura 15 000 forces de sécurité intérieure mobilisées. Il y a 2500 sapeurs-pompiers. Il y a aussi évidemment les associations agréées de sécurité civile. Il n'y a pas de menace caractérisée dirigé contre le Saint-Père ou contre l'événement. Mais on est dans un contexte qui n'a pas changé, qui est celui d'un contexte de menace terroriste extrêmement élevé. Donc voilà, il y a une vigilance totale de l'ensemble des forces de sécurité intérieure et en amont de ça, évidemment, des services de renseignement qui ont fait un énorme travail pour préparer cette visite importante.
2: Et pour sa première journée dans la capitale, le souverain pontife va se rendre d'abord à l'Élysée, puis effectuer une visite à l'UNESCO avant une première déambulation papale dans les rues de Paris où plus d'un million de personnes sont attendues et une veillée au Stade de France auprès de 80 000 jeunes. La baisse des taxes n'est pas prévue pour freiner la flambée des prix à la pompe. C'est ce qu'a annoncé hier soir Emmanuel Macron, invité du 20h de TF1 et France 2. Le chef de l'État a notamment affirmé agir sur la scène internationale pour tenter de faire baisser les prix des carburants. Le président a toutefois déclaré n'exclure aucune piste. En parallèle, le ministre du Commerce, Serge Papin, lui, encourage les Français qui ont droit à demander l'aide du gouvernement pour les grands rouleurs. Jour de verdict à la cour d'assises de Paris. Après 3 semaines de procès intense, on s'apprête à connaître le sort des meurtriers présumés de Federico Martin à Rambourou. L'ancien international de rugby argentin battu en pleine rue en mars 2022. Mercredi, l'avocat général avait réclamé de lourdes peines, 27 ans de réclusion criminelle contre Loïc Le Priol pour assassinat et 20 ans contre Romain Bouvier pour tentative d'assassinat. Et pendant ces 3 semaines, en agrangé, les deux hommes ont tenté de plaider la légitime défense.
4: Oui, Loïc Le Priol et Romain Bouvier sont catégoriques, ils n'ont jamais voulu tuer. Ils invoquent la peur, la confusion et un prétendu réflexe militaire. Pourtant, l'enquête révèle qu'après la bagarre, ils ont délibérément poursuivi la victime dans la rue en étant armés. Deuxième accro dans leur défense, les regrets. L'enquête a prouvé que les deux hommes continuaient à se fréquenter régulièrement alors qu'ils avaient interdiction de se voir en raison d'un contrôle judiciaire lié à des violences commises en 2015. Et puis, il y a leur engagement à l'extrême droite, des erreurs de jeunesse selon eux. Mais dans leur téléphone, les experts y ont trouvé des messages racistes et le code 88 lié à l'imagerie du Troisième Reich.
2: Et le verdict de la cour d'assises de Paris est attendu dès ce soir. Dans le reste de l'actualité, Gaza traverse actuellement la pire crise économique jamais observée dans le monde. C'est ce que révèle un rapport de l'ONU publié hier. Le montant nécessaire estimé à la reconstruction du territoire s'élève à plus de 70 milliards de dollars. Aujourd'hui, le PIB par habitant à Gaza équivaut à 51 centimes d'euros par personne et par jour. En France, comment réduire les dépenses de la sécurité sociale? En demandant par exemple aux mutuelles de prendre en charge à 100% certains remboursements. Un rapport commandé par le gouvernement préconise un transfert de remboursement d'optique, d'audioprothèses et de transport sanitaire pour près de 5 milliards d'euros à la charge des mutuelles. Mais pour le professeur d'économie et président de l'Institut Santé Frédéric Bizard, c'est tout le système qu'il faut revoir. Écoutez.
5: Ce modèle-là de privatisation d'une partie du système de santé n'est pas adapté à un modèle républicain. Il faut un modèle hybride dans lequel vous avez une place pour les assureurs privés, mais cette place, elle doit être organisée comme une délégation de services publics, tout en permettant à qui le veut de pouvoir passer par son assureur s'il veut se payer ses cures thermales, se payer ses lunettes, par exemple, mais ne peut pas obliger la population entière à cotiser pour des prestations qui ne sont pas obligatoirement du domaine assurantiel.
2: Et en 2027, les cotisations des mutuelles devraient augmenter de 7 à 8% selon plusieurs cabinets d'experts. Le sud de la France, toujours en alerte pour les incendies. 7 départements sont placés en vigilance orange pour des risques de feux de forêt. Cette année, près de 98 000 hectares ont déjà brûlé et 21 000 départs de feu ont été dénombrés selon l'Office National des Forêts. Et puis en foot, c'est l'heure de la grande première pour Zinedine Zidane. Le nouveau sélectionneur de l'équipe de France va disputer son tout premier match sur le banc des Bleus ce soir face à la Turquie. La première des 4 rencontres de Ligue des Nations pour les tricolores. Coup d'envoi à 20h45. Bon après-midi à tous.
0: Prochain rendez-vous pour l'information à partir de 8h. Il est 7h.

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7h10 déjà sur notre station. Bienvenue pour ceux qui viennent de nous rejoindre. Nous allons entendre la voix de Mélissa, Tu peux tout changer. Et juste après, on va retrouver Frédéric pour le Point Santé. Bonne écoute à tous.

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2: Et oui, c'est vendredi, on va retrouver Frédéric pour le Point Santé, on va le saluer, bonjour Frédéric.
3: Bonjour Michel, bonjour aux auditeurs d'Espérance FM, c'est vendredi.
2: C'est vendredi. Et vive le vendredi.
3: Le vive le vendredi.
2: Oui, c'est vendredi.
3: Mais oui.
2: Quand le vendredi arrive là, on est content.
3: Exact.
2: Ouais, on est content.
3: Mais oui.
2: Et on est en train de rentrer dans une autre phase, dans une autre dimension comme on dit.
3: C'est ça.
2: Oui, tout à fait. Alors Frédéric, comment ça va?
3: Ça va par la grâce de Dieu, ça va.
2: Bien dormi?
3: Oui, bien dormi.
2: Super.
3: Pas trop beaucoup.
2: Non, pas beaucoup. Ouais.
3: Une grosse semaine.
2: Ouais.
3: Ça va.
2: Okay.
3: Ça va bien.
2: Ouais. Bien dormi. Pour moi aussi, oui, ça va.
3: Bon.
2: Bien dormi.
3: Sans escale. Tu as fait du sport?
2: Oui.
3: Ah, c'est bien.
2: J'ai marché.
3: T'as de la chance.
2: Oui,
3: mais c'est bien.
2: Tu m'avais donné le conseil de marcher, donc je marche.
3: Et puis, les marches, alors il ne faut pas toujours. Bon, on n'a pas que du plat ici, c'est une bonne chose.
2: C'est ça, ouais.
3: On a des côtes. On a des faux plats, etc. Mm-hmm. Ben, c'est bien. Il ne faut pas faire que du plat, il faut faire des côtes aussi.
2: Moi, j'ai du plat, j'ai des côtes, j'ai tout. C'est complet, quoi.
3: Parfait.
2: Ouais, super.
3: On aura l'occasion d'en revenir.
2: Il n'y a pas de problème.
3: On comprendra ce qui se passe lorsqu'on marche dans une côte.
2: Très bien.
3: Il y a des choses
2: à découvrir.
3: Eh oui, Michel. Dis-moi, la Mélissa dont tu viens de parler, là, c'est notre Mélissa.
2: Notre Mélissa. Oui, tout à fait, oui.
3: Eh bien.
2: Oui.
3: D'accord.
2: C'est notre Mélissa,
3: nous. Très bien.
2: Oui, c'est elle qui a chanté.
3: Très bien.
2: Ben oui, comme quoi.
3: Je ne connaissais pas cette chanson.
2: Mais oui, il y a des surprises.
3: Oh, tu as dit Mélissa, mais je me suis dit, pourquoi il ne précise pas que c'est Mélissa? Je me suis dit, bon, c'est peut-être notre Mélissa.
2: Notre Mélissa, oui.
3: Ouais. Bien, elle chante bien en plus.
2: Tout à fait, oui, elle chante pas mal.
3: Super.
2: Oui, tout à fait.
3: Bon.
2: Ouais. Alors, il faudrait qu'on continue, hein.
3: Ouais.
2: On continue avec les muscles, c'est bien ça, hein.
3: Non.
2: On a fini avec les muscles. D'accord.
3: On devait prendre. On a fini avec le groupe de soutien.
2: Oui, tout à fait, oui.
3: Donc, le système squelettique, le système musculaire et le système articulaire.
2: Mm-hmm.
3: Et on devait prendre le deuxième groupe, le groupe qui construit le corps, qui répare le corps et qui entretient le corps.
2: Très
3: malheureusement, nous ne le ferons pas ce matin parce que nous avons une éphéméride.
2: Très bien.
3: Et cette éphéméride est importante.
2: Oui.
3: Ce vendredi 25 septembre 2026, c'est la journée mondiale des pharmaciens.
2: Ah oui.
3: On peut pas ne pas en parler.
2: Tout à fait.
3: On a tenté d'avoir un pharmacien dans le studio ce matin. Malheureusement, ça a été un peu compliqué.
2: Ouais.
3: Et il n'a pas pu venir. On n'a pas pu l'avoir. Donc, on va faire l'éphéméride, comme d'habitude.
2: Oui.
3: Mesdames et messieurs, la Journée mondiale des pharmaciens est un événement mondial consacré à la santé et célébré chaque année le 25 septembre depuis 2009.
2: Mmh.
3: Elle commémore l'anniversaire de la Fédération internationale pharmaceutique créée en 1912 pour reconnaître le rôle vital des pharmaciens dans les systèmes de santé du monde entier. La journée du pharmacien reconnaît, célèbre et honore le rôle essentiel des pharmaciens dans les soins de santé. Cette journée est une excellente occasion d'exprimer notre gratitude envers ceux qui sont en première ligne en pharmacie et qui font preuve de patience et de compassion. Alors, mesdames et messieurs, chers auditeurs qui nous écoutez, si vous êtes satisfait de votre pharmacien, aujourd'hui c'est sa journée. Pensez à lui dire quelques mots de gratitude, de remerciement. Si vous avez porté des fruits bail, n'hésitez pas.
2: Anti-mangue aussi.
3: Voilà, ce que vous avez sous la main, si vous pouvez leur partager aujourd'hui en leur souhaitant une excellente journée des pharmaciens, ce sera une bonne chose.
2: Mmh.
3: Nous apprécions leur engagement, leur capacité à prendre en charge les patients difficiles, leur habileté à déchiffrer l'écriture des médecins.
2: Alors là,
3: Michel, docteur Akaba, ordonnance, on ne peut pas comprendre
2: rien. C'est des Chinois.
3: Akaba, pharmacien, en bagaille là, il a lu bagaille là, flap, il jaille pour un médicament.
2: Il a déjà découvert.
3: Il a dit, mais comment vous faites pour lire ça? Ah, mais monsieur, c'est l'habitude. Il a dit, le truc, c'est des hiéroglyphes.
2: Oui, parce que tu comprends rien du tout.
3: Alors, moi, un peu dans le système, il y a certains, j'arrive.
2: Oui, mais il y a d'autres.
3: Mais ni d'autres.
2: Ouais.
3: Le truc est illisible et pourtant pharmacien qui arrivait lit ça.
2: Non mais est-ce que c'est fait volontairement ou c'est comme ça c'est bon je
3: alors,
2: sais pas.
3: Alors je ne sais pas. Alors je pense que tu sais comme les études sont longues.
2: Oui.
3: prennent énormément de notes. Ce qui fait qu'ils écrivent vite.
2: Ah oui, c'est ça.
3: Tu
2: oui,
3: vois, c'est
2: oui,
3: cette
2: oui,
3: habitude. Alors, les pharmaciens, ce sont des médecins aussi, hein,
2: oui, oui,
3: qui sont spécialisés côté médicaments. Mais c'est... pense, hein, tu vois, c'est, ils adoptent le système d'écriture qui fait que, bon, eh ben, ils sont obligés d'aller vite, d'écrire ça, vite. Ouais. Alors, ça, c'était avant.
2: Oui.
3: Bon, aujourd'hui, on a d'autres systèmes.
2: Oui, oui, oui.
3: Donc, là, maintenant, le numérique est entré tellement dans la santé que, ben, là, maintenant, bon,
2: oui, ce qui est bien,
3: c'est que maintenant, c'est l'ordinateur. Ouais. On te fait ton ordonnance.
2: Ouais, on comprend bien.
3: L'écriture, machin, etc.
2: On comprend bien.
3: En fait, mais je pense que aussi pendant leurs études là, tu vois maintenant tous, ils ont tous leur ordinateur. Hein.
2: Oui, c'est ça. Ouais.
3: Donc ils prennent des notes par ordinateur. Il y en a qui enregistrent, etc. Donc il y a d'autres méthodes pour,
2: oui, de,
3: pour aller vite, pour noter, etc. Mais je pense que c'était lié à ça, cette histoire de cette écriture. Et bon, eh ben les pharmaciens avec l'habitude là aussi. Hein, c'est tout ça, c'est une question d'habitude. Et ben ils parviennent un peu à déchiffrer. Oui. Mais ça a longtemps été
2: Regardes
3: ça ou qu'a regardé pharmacien, qu'a lit ça. Il n'y a pas quand même souci pour dire que, ah, qui ça qui rit là?
2: Non, tout de suite.
3: Voilà. Alors, cette année, le thème de la journée mondiale du pharmacien, c'est donner aux pharmaciens les moyens d'agir pour un avenir plus sain. Ce thème souligne que les pharmaciens ont besoin de compétences adéquates, d'une reconnaissance professionnelle ou et du soutien du système de santé pour renforcer la prévention, améliorer l'accès aux soins, promouvoir l'usage sécuritaire des médicaments et contribuer à bâtir des systèmes de santé résilients et durables. Les pharmaciens jouent un rôle prépondérant aujourd'hui dans le système de santé, à la fois dans les officines, donc de ville, les pharmacies que nous trouvons en ville, mais nous avons aussi des pharmaciens dans les structures de santé, d'accord, donc dans les hôpitaux notamment, les EHPAD, etc. Donc dans le médico-social et dans le sanitaire, on retrouve des pharmaciens. Et dès que le médecin va faire une prescription, c'est le pharmacien qui délivre, même à l'hôpital, d'accord?
2: Oui, oui.
3: Même à l'hôpital, c'est comme ça. Le médecin, le pharmacien, il analyse l'ordonnance, pareil, c'est une ordonnance hospitalière. Et à ce moment-là, le pharmacien délivre les médicaments pour le patient.
2: Très bien.
3: Alors, quelles sont les missions des pharmaciens? Nous venons de le dire. De toujours, la mission principale du pharmacien, c'est de dispenser les médicaments. D'accord?
2: Oui.
3: Et je viens avec mon ordonnance. Il me délivre les médicaments. D'accord? Et il me donne les conseils qui vont avec.
2: Très bien.
3: D'accord?
2: Oui.
3: Alors, le pharmacien délivre les médicaments prescrits sur ordonnance par un médecin ou tout autre professionnel de santé habilité à le faire, parce qu'il n'y a pas que les pharmaciens, il n'y a pas que les médecins qui prescrivent. Hein. On a les sages-femmes
2: qui
3: prescrivent également. Et puis, on a d'autres professionnels également, le psychiatre, etc., d'accord, qui peut prescrire. Bon, mais c'est un médecin. Bon.
2: Oui, oui, oui.
3: Alors, au-delà de cette délivrance, il assume la responsabilité de la vérification des prescriptions et de ce qui est délivré. S'il a le moindre doute sur le traitement prescrit, il peut refuser la délivrance. Dès lors, le médecin est alors contacté pour s'assurer qu'il n'y a pas d'erreur et éventuellement lui proposer une alternative thérapeutique. Ça aussi, c'est possible.
2: Okay.
3: Le pharmacien vérifie qu'il n'y ait pas d'interaction médicamenteuse entre les médicaments et que vous n'avez pas de réaction allergique à certains d'entre eux. Il s'assure que vous ayez bien compris l'indication, le mode de prise, les posologies, etc.
2: D'accord. Mais c'est écrit aussi, ils écrivent aussi sur les boîtes.
3: Ouais. Exactement, Michel. Ouais. Alors déjà, le médecin, quand il va me faire la prescription, il doit s'assurer qu'il n'y ait pas d'interaction entre les médicaments.
2: Absolument.
3: D'accord.
2: Absolument.
3: Ouais. Alors ça va se manifester comment, Michel? Alors il va me poser d'abord une question. Monsieur Etenard, est-ce que vous prenez déjà des médicaments? Oui, monsieur. Oui. Lesquels? Il faut qu'il sache.
2: Oui.
3: Pour qu'il évite les choses.
2: Oui.
3: Bon, ça, avant, il le faisait de connaissance. S'il a un doute, il a le Vidal, etc. Il peut regarder s'il y a une interaction entre tel médicament et tel médicament. Mais ce qui est le nec plus ultra aujourd'hui, alors on parle le lundi avec Philippe, le directeur de mon espace santé, on parlait du numérique en santé. Aujourd'hui, les médecins ont un logiciel de cabinet. Quand il fait ses prescriptions, le logiciel lui dit, en fonction des médicaments qu'il prescrit, le logiciel lui dit tout de suite déjà s'il y a interaction, etc.
2: Okay. Ouais.
3: Donc ça, c'est une aide.
2: Ouais.
3: C'est une aide. Ça ne le dispense pas de réfléchir. Mm-hmm. Parfois, le médecin peut, même si l'application dit, attention, il y a un danger là, mais le médecin sait.
2: Ouais.
3: Il peut prescrire quand même, parce qu'il sait. Tu vois, c'est la machine, c'est une aide, mais c'est lui qui a l'intelligence, qui décide de ce qu'il fait.
2: Mm-hmm.
3: Et eh ben, le pharmacien, quand il va me délivrer les médicaments, il doit s'assurer là aussi qu'il n'y ait pas d'interaction entre les médicaments, d'accord? Parce que s'il a un doute là aussi, parce que ben tiens, prenons l'exemple que du médecin qui sait que il peut y avoir un risque, mais que le risque est quand même mesuré, le risque est c'est pas trop risqué pour cette personne là.
2: C'est ça, ouais.
3: Ah ouais, mais le pharmacien il dit ah ouais, mais bon le médecin connaît bien le patient, mais pas le pharmacien forcément, pas forcément. Mais des fois on connaît le pharmacien, nous connaît bien aussi.
2: C'est ça.
3: D'accord. Il se dit ouais, mais attendez monsieur, j'appelle le médecin, un tel, bon, écoute, t'as mis ça et ça, tu es sûr, parce que t'as vu le patient, il a un tel terrain, tel machin. Oui, mais t'inquiète, c'est géré, je sais. Donc, c'est moi qui ai choisi de faire comme ça, etc. Ah ben, ok, pas de problème.
2: Okay.
3: Et puis, d'autres fois, le pharmacien peut proposer une alternative thérapeutique, tout simplement, parce que soit peut-être la molécule n'est pas disponible, ou peut-être que le patient peut donner une information nouvelle que le médecin n'avait pas, et à ce moment-là, le pharmacien peut proposer une alternative.
2: Très bien.
3: Et comme tu l'as dit, eh ben, ils écrivent sur les boîtes, ces fameuses boîtes, de matin, de midi, de soir, et puis attention, il y a certains médicaments qu'il faut prendre avec un grand verre d'eau.
2: Oui.
3: Il y a certains médicaments qu'il faut prendre au milieu du repas.
2: C'est ça.
3: Il y a certains médicaments qu'il ne faut pas manger de sel. Il y a d'autres médicaments qu'il ne faut pas prendre de sucre.
2: Oui. Il y a toute une directive à suivre.
3: Il y a plein de directives, et ça, le pharmacien doit s'assurer que si j'ai bien compris ces informations, il doit me donner ces informations.
2: Mmh.
3: Il me reste 3 minutes pour dire que alors ça, c'était la mission, ça a été toujours la mission. Mais depuis quelques années, depuis environ 2020, un peu avant la Covid, eh ben, le rôle des pharmaciens s'est élargi. Alors, ils ont un rôle de prévention, ils pratiquent de la vaccination, ils participent au dépistage organisé du cancer colorectal, nous en avons déjà parlé.
2: Oui.
3: Ils font même des tests d'orientation diagnostique des angines. Ils ont mal gauche.
2: Oui.
3: Eh bien, ils peuvent faire un test pour savoir si c'est d'origine virale ou bactérienne.
2: Ah oui.
3: Bactérienne.
2: Bactérienne,
3: dans le cas où c'est bactérien, alors quand c'est viral, c'est pas la peine de prendre des antibiotiques, ça sert à rien.
2: Oui.
3: Dans le cas où c'est bactérien, là, il faut des antibiotiques. Et là, ils me dirigent vers mon médecin.
2: Okay.
3: Mais ça m'évite d'aller inutilement chez un médecin payer une consultation pour me dire que c'est du viral.
2: Tout à fait.
3: D'accord, ça sert à rien. Mmh. Et là, le pharmacien pourra me donner les éléments dans le cas où c'est viral. Mmh. Il pourra me donner ce qu'il faut pour traiter ça.
2: C'est ça.
3: Par contre, dans le cas de des bactéries, il me faut une ordonnance pour des antibiotiques et ça, je dois aller chez le médecin.
2: Ouais.
3: Les pharmaciens ont un rôle aussi d'accompagnement. Ils font de l'accompagnement aux femmes enceintes.
2: Mmh.
3: Ouais, c'est important à savoir, d'accord.
2: Ah,
3: en général, l'accompagnement, c'est les sages-femmes, gynécologue, etc. Mais le médecin de ville aussi peut faire un accompagnement au début. Maintenant, s'il y a une complication, il peut l'adresser maintenant à une sage-femme, un gynécologue.
2: Mm-hmm.
3: Mais les pharmaciens peuvent également faire de l'accompagnement aux femmes enceintes. Et puis, ils accompagnent également les personnes souffrant de maladies chroniques, le diabète, l'asthme, l'hypertension etc. Ils font ce qu'on appelle des entretiens pharmaceutiques.
2: Okay.
3: Et puis ils font depuis quelque temps également ce qu'on appelle le bilan partagé de médication.
2: Ah, oui.
3: Qu'est-ce que c'est que ça? Prendre tous vos médicaments et y penser au bon moment est difficile à gérer au quotidien. Il vous arrive d'oublier une prise. Vous ressentez parfois une gêne ou un inconfort après la prise de vos médicaments. Mesdames et messieurs, n'hésitez pas à demander à votre pharmacien ce qu'on appelle un bilan partagé de médication.
2: Mmh.
3: En 2 à 3 entretiens seulement par année, votre pharmacien vous apportera plus de sécurité pour votre santé en collaboration avec votre médecin, une écoute et une analyse personnalisée de vos besoins, des conseils au quotidien et un meilleur suivi de vos traitements. Aucune avance de frais. Le bilan est entièrement pris en charge par la Caisse d'assurance maladie, donc la Caisse générale de sécurité sociale. Et il me reste juste à dire qu'ils font aussi ce qu'on appelle le bilan de prévention aux âges clés de la vie. Ce bilan est réalisé entre 18 et 25 ans, entre 45 et 50 ans, entre 60 et 65 ans et entre 70 et 75 ans. Il a pour but de repérer les éventuels facteurs de risque pour empêcher l'apparition de maladies ou encore l'aggravation de certaines maladies.
2: Très bien.
3: Voilà, mesdames et messieurs, il est 30, Michel, nous avons tenu le rythme.
2: Oui.
3: Eh bien, je le rappelle, en ce vendredi 25 septembre 2026, c'est la journée mondiale des pharmaciens. S'il y en a qui nous écoutent, eh bien, au nom d'Espérance FM, nous leur souhaitons une excellente journée.
2: Très bien.
3: Merci pour ce que vous accomplissez dans le système de soins aujourd'hui dans notre petite Martinique.
2: Très bien. Eh bien, Frédéric, on te remercie en toute chose de passer une excellente journée. Et puis, pour ceux qui n'ont pas entendu le Point Santé durant cette semaine, ça sera possible dimanche, Dieu voulant, à partir de 12h.
3: Très bien. Alors, Michel, il y a une information que j'ai oublié de préciser, mais que je vais préciser là à l'antenne.
2: Mm-hmm.
3: Nous ne serons pas ensemble la semaine prochaine. Nous n'aurons pas de direct pour cause de déplacement.
2: Très bien.
3: Donc, nous nous retrouverons le 5 octobre.
2: Le 5 octobre.
3: Si tu veux. Donc,
2: très bien.
3: Pas la semaine prochaine, la semaine d'après.
2: Mm-hmm. Très
3: d'accord
2: bien.
3: Donc, tu feras des rediffusions. Tu as de quoi faire des rediffusions.
2: Absolument,
3: il y en a beaucoup qui ont aimé l'histoire des petits couches.
2: Ah oui. Donc, on va rediffuser alors.
3: Voilà.
2: Oui, très bien.
3: Eh bien, Michel, je te souhaite une excellente journée de vendredi.
2: Merci.
3: Ainsi qu'à tous nos auditeurs, une bonne préparation de sabbat, un bon sabbat, un excellent week-end. Et puis, je rappelle également à tous ceux qui le souhaitent, tous ceux qui nous suivent, que nous serons encore ensemble ce soir à l'église d'Hébron. Jusqu'à demain matin, si Dieu veut. Nous allons terminer demain matin, si Dieu veut. Sinon, pour le Point Santé, nous nous retrouvons, comme nous l'avons dit, le 5 octobre, si Dieu veut, à 7h15 précise. Et d'ici là, chers amis, sentez-vous bien.
2: Merci Frédéric, à très bientôt.
3: À bientôt,
2: bye bye.
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2: Il est 7h33 sur Espérance FM. Bienvenue pour ceux qui viennent de prendre l'écoute. Dans un instant, musclez votre cerveau. Mais auparavant, je vous laisse apprécier Marie.

hiérarchiser vos priorités. C'est-à-dire, posez-vous la question de ce que vous aimeriez avoir fait, réalisé, partagé, échangé, découvert avant de finir votre vie. Qu'est-ce qui est vraiment important pour vous ? On s'aperçoit que, alors il y a des études qui ont été faites, hein, la majorité des gens qui sont en fin de vie et à qui on demande « Êtes-vous satisfait de votre vie ? Avez fait ce que vous auriez rêvé de faire dans votre vie ?» La majorité répondent non. Et vraiment, là, on est à plus de 99%. Donc, vraiment, ce que je vous propose, c'est d'essayer de ne pas vous laisser complètement déborder et gérer par vos obligations quotidiennes. La majorité disent, bah oui, mais voilà, il fallait élever les enfants, et puis bah il fallait payer la maison, bah, il fallait organiser les vacances, il fallait changer de travail. Et donc, en fait, on gère comme ça, au jour le jour, que des contraintes. Alors que peut-être on a des projets, peut-être on a envie d'écrire un livre, peut-être on a la passion du Japon et on a envie d'aller découvrir ce pays. Peut-être on a envie d'acheter une petite maison de campagne pour se réunir avec sa famille le plus souvent possible. Donc n'attendez pas, don't wait, comme disent les Anglais. Hiérarchisez, vraiment mettez-vous sur une petite liste, qu'est-ce qui est essentiel, vraiment important pour vous d'avoir réalisé avant de terminer votre vie, et commencez dès maintenant à travailler sur ce projet. Voilà, c'est essentiel. Bon entraînement.

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Je vous propose maintenant un texte tiré du livre de Roberto Badenas, toujours, Trier mes priorités. Cette cour intérieure est un havre de paix, loin des fatigues de la route, à l'écart du tumulte de la ville. Quand on a cheminé dans la poussière du désert, les yeux aveuglés par le soleil, des étendues désolées, les oreilles assourdies par le chant des cigales, cette petite oasis de fraîcheur est un refuge idéal. Entre les arches, la campagne se profile à l'arrière-plan des collines. Un paysage simple fait de terrasses, de champs jaunes paille, de vignes minuscules soutenues par des talus de pierre, dans un dégradé d'ocre interrompu, çà et là, par le gris vert des oliviers ou la tache sombre d'un figuier. Depuis que Marie a compris que Jésus s'y sent bien, ce lieu retiré abrite son paradis intérieur. Pendant les longues absences du maître, dès qu'elle le peut, son plaisir est d'aller s'asseoir comme lui, le regard levé sur les collines qui masquent Jérusalem. Sa vie a tellement changé depuis qu'elle l'a rencontré. Tous deux sont seuls à mesurer l'importance du changement. Les autres ne le prennent pas au sérieux. Pour eux, Marie est toujours la petite fille gâtée qui a gâché sa vie. Une femme déséquilibrée et cervelée qui n'a jamais su ce qu'elle voulait. Même son affection récente pour Jésus leur semble un caprice de plus. Déconcertant du domaine de l'impossible sans lendemain. Elle, par contre, sait que c'est définitif. Elle s'est engagée sur une route dont plus personne ne pourrait la détourner. L'arrivée soudaine de Jésus l'a presque paralysée d'émotion. Elle l'a tant attendu. Il représente tant pour elle qu'elle ne voit plus et n'entend que lui. Comme dans un rêve, elle savoure le privilège de le recevoir, de se sentir près de lui, de l'écouter. C'est un homme si différent des autres qu'elle ne sait comment le rendre heureux. Tandis que Marthe ne peut dissimuler le trouble que lui cause cette visite inopinée, Marie lui présente de l'eau et des linges pour qu'il se rafraîchisse. Et sans attendre, avec la complicité d'un enfant, elle l'entraîne vers la place favorite dans la cour qu'elle lui a tout spécialement préparée. Jésus s'installe en souriant parmi les plantes aromatiques et les coussins. Marie rayonnante ne sait que faire pour cet homme exceptionnel qui a gagné toute son affection. Alors, puisque rien d'autre ne compte au monde pour elle, elle prend place sur le sol, assise à ses pieds comme un disciple de plus. Marthe aussi veut se surpasser pour honorer son hôte. Elle aurait préféré le voir prendre place dans la pièce plus confortable de la maison, sur le divan réservé aux invités. Elle éprouve une sorte de tension quand quelqu'un, fût-ce un ami proche, s'installe dans la cour intérieure. Elle est gênée de se sentir observée dans ce qu'elle considère être son intimité. Une fois de plus, Marie lui crée des problèmes. Comme d'habitude, précisément, quand elle a besoin d'elle, ça se

passe près d'elle en la frôlant et en la poussant, comme elle se sent mal à l'aise avec elle-même. Elle réagit en justifiant la valeur de ses actes, en les comparant à la passivité de sa sœur. Sa mauvaise conscience lui fait mal au point que, oubliant jusqu'aux règles élémentaires du savoir-faire, Marthe laisse éclater sa colère, elle interrompt son hôte et se met à le réprimander. « Seigneur, tu trouves ça normal que ma sœur reste assise pendant que moi je me tue au travail ? Dis-lui donc de m'aider. Comment peux-tu rester aussi insensible devant quelqu'un qui fait tant d'efforts pour t'être agréable ?» Marthe ne comprend pas que Jésus perde son temps avec quelqu'un qui n'en vaut pas la peine et elle ne supporte pas que Marie s'évade ainsi pour l'écouter quand il y a des choses plus urgentes à faire. Jésus ne répond pas à ses reproches comme l'aurait fait n'importe lequel de ses contemporains face à une femme aussi insolente. Bien qu'il connaisse les deux sœurs, il ne commet pas l'erreur de prendre parti et de justifier l'attitude de l'une d'entre elles, même si cela pourrait être le cas. Il sait qu'on peut presque tout justifier quand on se place d'un certain point de vue. C'est pourquoi il fait passer la discussion d'un niveau psychologique à la question des valeurs. « Marthe, tu t'inquiètes et t'agites pour bien des choses. Une seule chose est nécessaire. Même si cela te surprend, c'est Marie qui a choisi la meilleure part. Elle ne lui sera pas enlevée. » Si au lieu de saisir l'occasion de mieux connaître Jésus et de jouir de sa présence, Marthe se disperse en occupations domestiques et réagit avec agressivité, c'est elle qui a une perception faussée de la réalité. Marthe fait passer les choses, une table bien mise et un repas bien préparé, avant les personnes. Elle accorde plus d'attention aux actions passagères qu'aux relations durables. Jésus ne lui reproche pas ce qu'elle fait, mais ce qu'elle ne fait pas. Il ne remet pas en question sa sollicitude, mais son échelle de valeur. Il lui montre que ses activités, quoique louables, la privent d'une richesse plus grande. Elle accorde une importance démesurée à l'accessoire parce qu'elle ne sait pas ou n'ose pas affronter l'essentiel. Elle préfère une relation distante et protocolaire avec Jésus, au lieu d'un dîner formel à une rencontre en tête-à-tête où les confidences s'échangent dans l'authenticité. Marthe et Marie incarnent deux façons différentes de vivre la foi. Marie aime être avec Jésus. Sa présence lui apporte paix et sérénité. Elle l'écoute et elle est heureuse. Marthe, absorbée par son travail, ne parvient pas à faire cette découverte. Inquiète et soucieuse, elle ne peut que geindre et critiquer. Sa propre agitation l'indispose, l'oppose à sa sœur et l'éloigne de Jésus. La démonstration frénétique de son activité ne parvient pas à dissimuler le vide dans son cœur. Son irritabilité laisse entrevoir une méconnaissance de Jésus car, au lieu de se rapprocher de lui, elle s'efforce de l'éviter. Selon elle, le plus important est ce qu'elle doit faire pour lui. Elle ne sait pas encore que l'essentiel est ce que lui peut faire pour elle. De ce fait, bien qu'elle s'affaire pour le servir, elle ne s'occupe pas de lui, elle lui donne des ordres. Ce n'est pas son hôte qui est son centre d'intérêt, mais elle-même, son repas, son image, son prestige. Et ce que Jésus veut lui faire comprendre, quand tu lui parles de la seule chose nécessaire, celle que Marie a déjà trouvée, la paix que Dieu nous donne quand il est au centre de notre vie. De plus, Marthe se montre injuste envers sa sœur. Elle ne sait pas encore qu'elle aussi est au service de Jésus, mais différemment. Peut-être que ce jour-là ne parvient-elle pas à faire la cuisine ? Mais elle est cependant capable d'accomplir pour lui ce que Marthe ne ferait pas, dépenser le salaire d'une année en un seul cadeau, l'accompagner jusqu'à la croix, risquer sa vie pour lui et le suivre encore après sa mort. Persuadée qu'elle a beaucoup à apprendre, Marie fait tout pour recevoir l'enseignement du maître. Le peu qu'elle sait de lui a été suffisant pour transformer sa vie. Sa propre expérience lui a montré qu'il préfère plutôt donner que recevoir. Jésus vient nous visiter aussi au milieu de notre labeur quotidien. Et souvent comme Marthe, nous sommes trop occupés pour l'écouter. Nous avons tant de problèmes à résoudre et des choses à faire qu'il ne nous reste plus de temps pour être avec lui. Peut-être aussi résistons-nous inconsciemment à la perspective de nous retrouver seul à seul avec lui. Nous sentons que son influence peut être décisive. Et comme nous n'osons pas affronter cette rencontre à cœur ouvert, nous fuyons derrière mille urgences pour justifier nos altermoiements. Parfois distraits ou agités, nous nous étourdissons en activités diverses. Parfois nous accomplissons même de grandes œuvres, voire des sacrifices douloureux, mais sans pouvoir échapper à notre insatisfaction. Lorsque, comme Marie, nous accordons la priorité à notre communion avec Jésus, notre vie respire la sérénité. Il ne s'agit pas de défendre la supériorité de la contemplation sur l'action.

Jésus est loin de reprocher à Marthe son activité ménagère et de mépriser les tâches domestiques, puisque lui-même prendra plaisir à cuisiner pour ses amis après sa résurrection. Il l'invite simplement à repenser son échelle de valeurs et les priorités qui orientent sa vie. Pour croître spirituellement, pour que l'idéal que Dieu réserve à chacun d'entre nous devienne réalité, bien des éléments déterminants entrent en ligne de compte, mais un seul est indispensable, celui que beaucoup d'entre nous n'a pas encore expérimenté. Il nous est difficile de croire que l'Évangile soit simple. C'est pourtant le cas. L'essentiel ne réside pas dans nos réalisations personnelles, mais dans notre relation personnelle avec Jésus. Transformé par lui, notre existence ordinaire devient extraordinaire. Mais il nous est difficile de connaître le véritable épanouissement dans un monde où les valeurs matérielles prévalent sur les valeurs spirituelles. Nous souffrons de superficialité. La quantité de nos expériences leur ôte souvent intensité et qualité. En réalité, nous consommons l'existence plus que nous la vivons. L'incohérence de notre échelle de valeurs s'exprime tout particulièrement dans notre conception de l'éducation. Nous nous comportons de façon absolue face au relatif et de façon relative face à l'absolu. Nous accordons beaucoup d'importance au secondaire au détriment de l'essentiel. Nous accumulons d'innombrables connaissances sur l'histoire, les sciences, la littérature, etc. Mais nous préparons-nous vraiment à vivre mieux et à être plus heureux? Notre formation nous a rendus capables de conquérir l'espace intérieur de notre planète, mais non l'espace intérieur de notre âme. Nous sommes capables de commander aux forces de la nature, mais incapables de commander à notre force morale. Capables de maîtriser des appareils extrêmement compliqués, mais incapables de maîtriser nos appétits les plus élémentaires. Capables de contrôler l'énergie atomique, mais incapables de contrôler notre énergie sexuelle. Capables de faire cesser la vie sur Terre, mais incapables de cesser de fumer ou de critiquer. Nous avons appris à vaincre la force de la gravité, mais non la force de l'habitude. Nous avons appris à conduire les véhicules les plus sophistiqués, et parfois nous ne savons pas comment nous conduire nous-mêmes. Nous avons vaincu presque toutes les épidémies, mais nous n'avons pas dépassé presque aucun de nos préjugés. Nous pouvons établir des connexions incroyables dans le système électronique les plus compliqués, mais nous ne pouvons pas établir des relations satisfaisantes avec les membres de notre propre famille. Nous pouvons communiquer de façon extraordinaire en un instant avec n'importe quelle partie du globe, mais nous sommes incapables de communiquer normalement avec nos parents, nos enfants ou notre conjoint. Finalement, nous poussons notre incohérence à porter le nom de chrétien tout en vivant à l'écart du Christ. Peut-être comme Marthe, avons-nous tout simplement besoin de marquer une pause dans nos activités et de nous trouver en tête-à-tête avec Jésus, et de choisir enfin, dans notre éphémère parcelle d'existence, la meilleure part, celle qu'on ne pourra jamais nous enlever.

0: Voilà, c'était un texte de Roberto Badenas, du livre, tiré de son livre La rencontre avec le Christ. Et puis le titre, c'était Trier mes priorités.
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0: La musique revient tout simplement avec à 7h52 avec la voix de Patrice Nonsens, 6 mai.

Eh bien, ça y est, c'est terminé pour cette matinale ce matin. J'espère que vous avez passé un bon moment en notre compagnie. Merci de nous avoir choisis. Dans un instant, retrouvez les informations du jour. Et puis, à partir de 8h30, c'est Philippe qui prend le rendez-vous avec vous. À 11h, Info Actu avec Yasmina. Et puis, à partir de 13h, Notre Monde, Nos Vies avec Émerante. Très bonne journée à vous sur les 91.6 de la bande FM, la station qui laisse toujours une porte ouverte 24 heures sur 24 sur l'espoir. Bon week-end à vous, merci de nous avoir choisis. Que l'Éternel vous bénisse, prenez bien soin de vous et de vos proches.

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1: 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Il est 8h. Bonne matinée. 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
1: Bonjour à tous. Un nouvel homicide en Guadeloupe. Un jeune homme a été tué par balle hier soir dans le secteur de Pointe-à-Bacchus, à proximité du palais des sports Laura Flessel et du lycée des droits de l'homme. Des témoins parlent de plusieurs détonations. La victime aurait été atteinte de plusieurs balles au niveau du thorax et du dos. On ignore pour le moment l'identité et l'âge de la victime, tout comme les circonstances exactes de ce drame. En Guadeloupe, toujours trois hommes soupçonnés d'être impliqués dans les violences survenues mercredi dernier dans le bourg du Gosier ont été placés en garde à vue. Deux d'entre eux avaient été blessés lors des affrontements. Leur audition a commencé à leur sortie du CHU. Les trois suspects pourraient être déférés dans la journée et jugés dans la foulée en comparution immédiate. En Guyane, les enseignants du lycée Lumina Sophie de Saint-Laurent-du-Maroni se sont mobilisés ce mercredi. Un mouvement pour alerter le rectorat après le suicide d'un de leurs collègues le 10 septembre dernier. Le professeur faisait l'objet d'une procédure judiciaire après le dépôt d'une plainte pour

0: des faits d'agression sexuelle présumée sur une jeune fille. Il avait été réintégré dans l'établissement à la rentrée. Le personnel réclame des explications sur la gestion de sa situation administrative et dénonce un manque d'accompagnement dans les semaines qui ont précédé le drame. 14 mesures pour faire baisser les prix des billets d'avion en Outre-mer. C'est ce que préconise un rapport parlementaire rédigé par le député martiniquais Giovanni William. L'élu propose notamment de revoir la taxe de solidarité sur les billets d'avion ou encore un encadrement de la tarification dynamique qui fait varier les prix selon la demande et le remplissage des appareils. Des propositions qui restent pour l'instant à l'étude. Aucune baisse des tarifs n'est annoncée. Du foot, la sélection de Martinique joue au Salvador ce soir en Ligue des Nations de la CONCACAF. Avantage sur le papier aux Martiniquais. Lors de leurs 4 dernières confrontations face aux Salvadoriens, ils n'ont été battus qu'une seule fois. Et puis la Guadeloupe, de son côté, se déplace aux Bermudes ce soir également. Hier, la Guyane s'est inclinée 1-0 au Porto Rico. Bonne journée à notre écoute.
1: Bonjour à tous. C'est pour moi une grande joie d'être parmi vous aujourd'hui. Les mots du pape Léon XIV dans son discours en français. Il y a quelques minutes à l'Élysée, le souverain pontife a salué les valeurs de la France à travers notamment la déclaration des droits de l'homme. La visite du pape en France va durer 4 jours. Il prononcera notamment un discours cet après-midi au siège de l'UNESCO. Suivra une grande déambulation sous haute sécurité dans le centre de Paris avant une grande veillée de prière au Stade de France ce soir. Ils seront 11 à être renvoyés devant une cour d'assises pour le meurtre de Thomas à Crépol dans la Drôme lors d'un bal de village il y a 3 ans. L'adolescent âgé de 16 ans a été victime de coups de couteau. La justice retient la circonstance aggravante de racisme envers la race blanche et la nation française. Le parquet de Valence avait pourtant contesté cette circonstance aggravante dans son réquisitoire définitif. Verdict attendu aujourd'hui au procès de l'assassinat de Federico Martín Aramburu, l'ancien international de rugby argentin tué par balle à Paris en mars 2022. Avant que le jury ne se retire pour délibérer ce matin, le principal accusé, Loïc Le Priol, a demandé pardon à la famille. 27 ans de prison ont été requis contre lui, 20 ans contre son co-accusé Romain Bouvier. L'alerte de la contrôleuse générale des lieux de privation de liberté. Dominique Simoneau déplore le manque de transparence sur les morts en prison et dans les hôpitaux psychiatriques. Plusieurs centaines de personnes meurent chaque année en France dans un lieu privatif de liberté sans que leur nombre exact soit connu. Selon une étude du Conseil de l'Europe, le taux de suicide dans les prisons françaises est très au-dessus de la moyenne européenne. Et puis le foot avec le début de la Ligue des Nations pour l'équipe de France ce soir. Match en Turquie pour la première de Zinedine Zidane sur le banc en tant que sélectionneur. Hasard du calendrier, un autre champion du monde 98 fait lui aussi ses débuts de sélectionneur aujourd'hui. Patrick Vieira avec le Sénégal. Les Sénégalais jouent cet après-midi contre le Mozambique pour un match de qualification à la Coupe d'Afrique des Nations. Voilà pour l'essentiel de l'info. Passez une excellente après-midi.

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0: rendez-vous.
1: Bonjour Philippe.
2: Oui, bonjour.
0: Philippe Serjules.
2: Nous serons ensemble tous les matins du lundi au vendredi pour échanger. Nous aurons plusieurs rubriques à partager. Ça va bien?
1: Oui, je suis très contente d'être sur votre antenne.
2: Ce matin, nous sommes très heureux de nous retrouver dans
0: le rendez-vous.
2: Ça va bien?
1: Oui.

0: Bonjour, dites qui c'est, auditeur d'Espérance FM. Je suis très heureux de vous retrouver ce matin pour une nouvelle émission, Le Rendez-vous. Nous sommes ensemble jusqu'à 9h. Le vendredi, c'est beaucoup plus court puisque à 9h, nous aurons, Louisiane Cornano qui, recevra son invité pour vous dans Tuteur de Résilience. Alors, voilà, il est 8h35 minutes. En arrivant, j'ai eu la joie, le plaisir, l'honneur, l'immense plaisir de rencontrer Frédéric Etona dans nos studios et nous avons échangé un peu. Et puis voilà, quand on parle d'amour, voilà, ben on voit pas le temps passer. En tout cas, ben je lui dis bonne route et qu'il puisse se préparer pour prêcher ce soir et demain matin. Nous rappelons qu'il est en ce moment à l'église de Montpitou-Lamantin où il présente des sujets extrêmement intéressants, très riches. Hier soir, j'ai été nourri d'une nourriture incroyable. Il a parlé du spermatozoïde et cela nous a démontré encore l'excellence de notre Dieu, de notre Créateur qui fait des choses au-delà de toute mesure. Et cela, eh bien, il va encore le développer ce soir et demain matin. D'ailleurs, demain, Dieu voulant, dans l'émission Vive le Sabbat, le message du jour, eh bien, sera la prédication de conclusion à l'église, depuis l'église de Montpitou-Hébron. Chers auditeurs, l'événement, eh bien, qui nous a marqué un peu, en Martinique, c'est encore, cette actualité, de notre île qui s'alourdit avec une nouvelle fois, avec l'annonce tragique de ce 21e homicide depuis le début de l'année face à cette violence qui frappe nos familles et endeuille nos quartiers. Eh bien, nos mots restent bien faibles, parfois même dérisoires. Et cela pourrait laisser un sentiment d'impuissance et soulève tant de questions. En tout cas, Espérance FM, nous voulons renouveler, nos encouragements, nos condoléances aux familles touchées d'une manière ou d'une autre, quand il y a une séparation. C'est un moment toujours difficile et très délicat à passer, à vivre. C'est pourquoi, il y a un homme qui a dit une fois, soyons vivants à notre mort. C'est une très belle parole. Soyons vivants à notre mort. C'est-à-dire, quand nous mourrons, bien soyons vivants dans l'espérance, du retour de notre Seigneur, parce que l'apôtre Paul lui-même, il a dit, si c'est dans cette vie seulement que vous espérez dans le Seigneur, vous êtes le plus malheureux de tous les hommes. Alors, ne soyons pas malheureux, soyons heureux dans l'espérance de l'éternité que nous offre le Seigneur Jésus-Christ par l'adhésion à sa parole, par l'acceptation de sa parole et des promesses qu'il fait à ses enfants. Chers auditeurs, nous aurons un programme néanmoins riche puisque nous aurons notre chronique des mots d'actu, des mots d'espérance avec Evie Raya Pain. Voilà, Evie Raya Pain. Je vous parlerai un peu plus d'elle cet après-midi. Nous avons fait connaissance. Elle est étudiante en... Non, elle a fini ses études d'ailleurs, en théologie à depuis Collonges, et puis c'est elle qui, travaille avec nous pour la chronique du vendredi avec Magali. Elles feront un vendredi sur deux. Nous sommes très heureux, de recevoir la chronique d'Evie ce matin. Cet après-midi, je vais, je ferai le point avec elle, savoir ce que je dois dire d'elle, et puis je vais vous la présenter dans l'émission Oupé Dissa. Donc c'est elle qui nous parlera dans cette chronique. Après quoi, je partagerai avec vous la promesse que nous donne la parole de Dieu, la promesse du jour. Et puis nous ferons notre tour du monde des cultures pour découvrir une nouvelle culture toujours enrichissante. Beaucoup aiment cette rubrique qui apporte beaucoup d'informations et nous remercions le Seigneur de permettre à chacun dans son territoire, dans son contexte, dans son pays, dans son milieu, de trouver des supports, de trouver des éléments qui lui permettent de grandir, de vivre tout simplement. Nous allons terminer notre rencontre par le conseil solaire du jour avec Magali et Pierre Cesarini. Voilà, le programme il est complet, il est dit. Maintenant, écoutons ensemble cette toute première chronique avec Evie, et je vous retrouve dans un instant pour la promesse du jour.
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2: Bonjour, chers auditeurs. Je vous invite un instant à déposer les traquets de la vie et à prêter l'oreille à cette histoire. Car avant de devenir un fait divers ou un fait d'actu, chaque histoire a d'abord été un fait vécu. Il est 6 heures. C'est une journée ordinaire qui commence. Elle prépare le petit déjeuner, équilibré bien sûr. Et les goûters sont prêts, un peu trop sucrés comme toujours. 6h30, c'est le début du chaos. Des bruits de pas qui s'agitent, des portes qui claquent, des cris, des rires. La joyeuse troupe s'anime. Elle entend scander « Maman !» Elle en oublierait presque son prénom. Puis, vient un imprévu prévisible. Une tache sur le nouveau t-shirt. Elle râle, mais le temps presse. L'alarme sonne, 7h30. Elle fixe le rétroviseur. 1, 2, 3. Le compte est bon, tout le monde est attaché. Elle démarre, le trajet est court. Mais voilà un autre imprévu prévisible. Un scooter dérape sur la chaussée humide. 8 heures, pile à l'heure. 1, 2, 3. Tout le monde descend. Elle attrape au vol un « Maman, je t'aime !» Elle le serre contre son cœur. 8h30, les portes coulissent. Les portes du travail coulissent. Et c'est le trou noir. Puis enfin vient la lumière, aveuglante, étourdissante. Et une voix dans le brouillard du réveil lui dit « Bienvenue parmi nous, vous revenez de loin. » Les mots s'enchaînent à la fois clairs et tranchants. Perte de connaissance, pronostic vital engagé, hépatite fulminante, nouveau froid. Mais elle n'y comprend rien. Dans la pièce qui se vide petit à petit, pas d'horloge. Seule, elle se débat avec ses pensées. Deux mots hantent son esprit. Hépatite fulminante. Et une question l'y suit presque toujours. Pourquoi moi ? Une apparition brutale, un quotidien qui vole en éclats, de nombreuses maladies s'installent sur le siège de nos vies sans que nous en ayons conscience. Il est vrai que ce n'est pas une actualité populaire, mais c'est le cas de l'AVC par exemple. Selon les données de santé publique, en Martinique, environ 500 à 1000 victimes sont recensées chaque année. Ces fléaux se manifestent comme un coup de tonnerre dans un ciel bleu, nous poussant irrémédiablement vers cette question. Pourquoi moi ? Pourtant, cette question ne date pas d'hier. En s'adressant à Jésus, les disciples lui demandent « Rabbi, qui a péché ? Cet homme ou ses parents pour qu'il soit né aveugle ?» Cet homme était condamné à mendier pour survivre. Et devant cette situation misérable, il cherchait à comprendre, ou plutôt, il cherchait un coupable, quelqu'un ou quelque chose à blâmer. Mais la réponse de Jésus étonne. Je dirais même qu'elle questionne.

présent dans chacune de ces situations. Peut-être que cette lumière se révèle aussi dans ces petites choses que nous remarquons à peine, dans le soin que les autres nous apportent, dans une main tendue, dans un appel longue distance ou simplement dans un message bienveillant. Peut-être sommes-nous nous aussi à notre manière porteurs d'un peu de cette lumière. Alors, lorsque revient cette question « Pourquoi moi ?», peut-être pouvons-nous aussi poser ailleurs notre regard, non plus seulement à la recherche d'un coupable, mais à la recherche de cette présence certaine et fidèle que Jésus nous promet. « Je suis la lumière du monde. » Cette vérité, elle est vraie. Elle est pour toi et moi, jusqu'au jour où il chassera les ténèbres de nos vies et de ce monde, définitivement. »

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1: Nous remercions Ivy Rayapin pour cette très belle chronique des mots d'actu, des mots d'espérance. Nous allons retrouver dans une quinzaine de jours dans une nouvelle chronique. Chers auditeurs, nous allons considérer la promesse de deux jours contenue dans le livre

Matthieu au chapitre 6 et nous lisons le verset 33. Très belle promesse. Je rappelle, nous sommes dans le contexte de la provision de Dieu, du secours, du soutien de Dieu, de son accompagnement. Et dans ce verset qui nous dit « Cherchez premièrement le royaume et la justice de Dieu, et toutes ces choses vous seront données par-dessus. » Alors, de toutes ces choses, hein, quand nous lisons le texte, eh bien, il parle des inquiétudes que l'on pourrait avoir pour se nourrir, pour se vêtir, pour ces sujets, hein, de la vie qui nous retiennent des fois captifs dans nos pensées, dans notre manière même de vivre, de considérer les choses, d'appréhender les différentes situations de la vie. Alors ici, nous avons cette promesse du Seigneur qui nous invite à chercher premièrement, eh bien, à connaître notre Dieu, à connaître sa justice, à connaître son plan, son projet pour nous. En d'autres termes, à développer beaucoup plus une intimité avec notre Seigneur par la lecture de sa parole, par la contemplation à ce qu'il fait dans nos vies, la contemplation de sa nature, de sa création, à considérer les orientations de notre Dieu avant de nous inquiéter de tout le reste. Parce que le Seigneur nous aime au-delà de ce que nous pensons. Il nous aime plus que nous-mêmes ne nous aimons. Alors nous n'avons pas à nous inquiéter. Les choses de la vie, le Seigneur, il les a entre ses mains. Vous savez, aucun enfant ne supplie ses parents de lui donner à manger. Bon, il y a peut-être quelques exceptions, des drames de cette vie où nous reconnaissons cette réalité, mais les parents sont responsables des enfants et les parents savent qu'ils doivent donner à manger à leurs enfants, doivent vêtir leurs enfants. Alors, comme Jésus lui-même il nous l'a dit, méchants comme vous l'êtes, vous savez donner de bonnes choses à vos enfants. À combien plus forte raison votre Père Céleste ne vous donnera-t-il pas le Saint-Esprit à ceux qui le lui demandent? C'est-à-dire notre plus grand besoin, notre demande, notre souhait, notre désir le plus profond doit être habité par le Seigneur, par le Saint-Esprit, pour nous conduire, nous guider, que notre regard de la vie soit un regard à travers la foi dans les promesses de notre Seigneur Jésus-Christ, dans sa parole, dans sa personne, cette personne qui nous a donné à la croix du calvaire pour nous libérer, de briser toutes les chaînes, tous les liens qui nous retenaient et qui nous retiennent captifs. Le Seigneur, il l'a fait par amour pour nous. Alors, il nous dit que c'est par lui que nous vivons. Si c'est par lui que nous vivons, cherchons premièrement à le connaître. Cherchons premièrement à vivre de la racine de notre vie, qui est notre Seigneur Jésus-Christ. Cherchez premièrement le royaume et la justice de Dieu. Donc, cherchons le royaume et vivons de ce royaume. Vivons parmi les autres, parmi les membres de notre famille, parmi ceux qui nous entourent, cette justice de Dieu. Et le Seigneur, il nous donnera par-dessus, il prendra soin de nous. Alignons nos priorités sur celles de Dieu qui libère sa provision pour ses enfants, qui prend soin de ses enfants, en plaçant une foi, notre foi, au centre de nos vies. Le reste de nos préoccupations matérielles trouveront naturellement solution. Je dis solution, des solutions ou encore la solution. Parce que le Seigneur, il fait bien les choses. Il les fait à merveille. La solution à chaque situation selon sa grâce. Et nous avons vu avant-hier que notre Dieu, ô combien il est riche, notre Dieu. Alors, il a la capacité.

envie, eh bien, de nous donner tout ce dont nous avons besoin. Eh bien, il nous suffit de lui faire confiance, une confiance réel, sincère, un abandon entre ses mains pour que nous

Et il nous suffit de lui faire confiance. Une confiance réel, sincère, un abandon entre ses mains pour que nous soyons, eh bien, de toutes nos chutes, de toutes nos

Et il nous suffit de lui faire confiance. Une confiance réel, sincère, un abandon entre ses mains pour que nous soyons, eh bien, de toutes nos chutes, de toutes nos

8h30, les portes coulissent. Les portes du travail coulissent. Et c'est le trou noir. Puis enfin vient la lumière, aveuglante, étourdissante. Et une voix dans le brouillard du réveil lui dit « Bienvenue parmi nous, vous revenez de loin. » Les mots s'enchaînent à la fois clairs et tranchants. Perte de connaissance, pronostic vital engagé, hépatite fulminante, nouveau froid. Mais elle n'y comprend rien. Dans la pièce qui se vide petit à petit, pas d'horloge. Seule, elle se débat avec ses pensées. Deux mots hantent son esprit. Hépatite fulminante. Et une question l'y suit presque toujours. Pourquoi moi ? Une apparition brutale, un quotidien qui vole en éclats, de nombreuses maladies s'installent sur le siège de nos vies sans que nous en ayons conscience. Il est vrai que ce n'est pas une actualité populaire, mais c'est le cas de l'AVC par exemple. Selon les données de santé publique, en Martinique, environ 500 à 1000 victimes sont recensées chaque année. Ces fléaux se manifestent comme un coup de tonnerre dans un ciel bleu, nous poussant irrémédiablement vers cette question. Pourquoi moi ? Pourtant, cette question ne date pas d'hier. En s'adressant à Jésus, les disciples lui demandent « Rabbi, qui a péché ? Cet homme ou ses parents pour qu'il soit né aveugle ?» Cet homme était condamné à mendier pour survivre. Et devant cette situation misérable, il cherchait à comprendre, ou plutôt, il cherchait un coupable, quelqu'un ou quelque chose à blâmer. Mais la réponse de Jésus étonne. Je dirais même qu'elle questionne, car il n'en désigne pas. Nous portons à poser ailleurs notre regard, car l'obscurité peut prendre plusieurs formes. Une cécité congénitale, une perte de connaissance, une incompréhension, ou tout simplement la peur. Et au milieu de ces ténèbres, Jésus dit « Je suis la lumière du monde. Celui qui me suit ne marchera pas dans les ténèbres, mais il aura la lumière de la vie. » La lumière aussi peut prendre différents aspects. Du miracle au réveil dans une chambre d'hôpital, qu'elle soit éclatante ou tamisée, elle ne poursuit qu'un but, faire fuir les ténèbres. Si nous prenons le temps de bien observer, aucune de nos obscurités n'est assez épaisse pour empêcher sa lumière de briller. Jésus est présent dans chacune de ces situations. Peut-être que cette lumière se révèle aussi dans ces petites choses que nous remarquons à peine, dans le soin que les autres nous apportent, dans une main tendue, dans un appel longue distance ou simplement dans un message bienveillant. Peut-être sommes-nous, nous aussi, à notre manière, porteurs d'un peu de cette lumière. Alors, lorsque revient cette question « Pourquoi moi ?», peut-être pouvons-nous aussi poser ailleurs notre regard, non plus seulement à la recherche d'un coupable, mais à la recherche de cette présence certaine et fidèle que Jésus nous promet. « Je suis la lumière du monde. » Cette vérité, elle est vraie. Elle est pour toi et moi. Jusqu'au jour où il chassera les ténèbres de nos vies et de ce monde, définitivement.

sont responsables des enfants. Et les parents savent qu'ils doivent donner bien à manger à leurs enfants, doivent vêtir leurs enfants. Alors, comme Jésus lui-même nous l'a dit, méchants comme vous l'êtes, vous savez donner de bonnes choses à vos enfants. À combien plus forte raison votre Père Céleste ne vous donnera-t-il pas le Saint-Esprit à ceux qui le lui demandent. C'est-à-dire notre plus grand besoin, notre demande, notre souhait, notre désir le plus profond doit être habité par le Seigneur, par le Saint-Esprit, pour nous conduire, nous guider, que notre regard de la vie soit un regard à travers la foi dans les promesses de notre Seigneur Jésus-Christ, dans sa parole, dans sa personne, cette personne qui nous a donné à la croix du calvaire pour nous libérer, de briser toutes les chaînes, tous les liens qui nous retenaient et qui nous retiennent captifs. Le Seigneur, il l'a fait par amour pour nous. Alors, il nous dit que c'est par lui que nous vivons. Si c'est par lui que nous vivons, cherchons premièrement à le connaître. Cherchons premièrement à vivre de la racine de notre vie, qui est notre Seigneur Jésus-Christ. Cherchez premièrement le royaume et la justice de Dieu. Donc, cherchons le royaume et vivons de ce royaume. Vivons parmi les autres, parmi les membres de notre famille, parmi ceux qui nous entourent, cette justice de Dieu. Et le Seigneur, il nous donnera par-dessus, il prendra soin de nous. Alignons nos priorités sur celles de Dieu qui libère sa provision pour ses enfants, qui prend soin de ses enfants, en plaçant une foi, notre foi, au centre de nos vies. Le reste de nos préoccupations matérielles trouveront naturellement solution. Je dis solution, des solutions ou encore la solution. Parce que le Seigneur, il fait bien les choses. Il les fait à merveille. La solution à chaque situation selon sa grâce. Et nous avons vu avant-hier que notre Dieu, ô combien il est riche, notre Dieu. Alors, il a la capacité de nous donner tout ce dont nous avons besoin. Il nous suffit de lui faire confiance, une confiance réelle, sincère, un abandon entre ses mains pour que nous soyons de toutes nos chutes, de toutes nos faiblesses,

0: cette chanson est magnifique. Ben, ça fait partie de mes chansons préférées. C'est vraiment extraordinaire. Quand j'entends cette chanson, je suis rempli de joie. Rapidement, pour ne pas être interrompu par le top horaire, nous allons voyager au Vietnam pour découvrir le rituel du café chouada. D'accord, je vous expliquerai après. Le temps est court. Le célèbre café glacé, où les concentrés introduits par les Français, ce café a été réinventé par les Vietnamiens pour devenir un élément central de leur vie sociale. Alors, préparé avec un petit filtre métallique posé directement sur le verre, il goûte lentement sous les yeux de celui qui attend sa préparation. Cette lenteur fait partie intégrante de l'expérience de leur vie. S'asseoir sur un petit tabouret de rue, regarder le café couler et observer la ville s'agiter. Ce rituel enseigne la patience et offre une parenthèse de calme dans la frénésie urbaine. Une boisson intense et sucrée qui se déguste en prenant son temps. Chers auditeurs, voilà, le temps m'a poursuivi et m'a vaincu, malheureusement. Nous n'aurons pas le conseil solaire du jour, mais je vous dis que l'indice UV est de 9 partout en Martinique. Allez, bonne écoute à vous de Tuteurs de Résilience. Nous allons nous retrouver dans le rendez-vous lundi, Dieu voulant. Bye bye.
1: Bonjour Philippe.
0: Oui, bonjour.
1: Philippe Ferjul.
0: Nous serons ensemble tous les matins du lundi au vendredi pour échanger. Nous aurons plusieurs rubriques.
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3: 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Il est 9h. 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
1: Nous remercions Ivy Rayapin pour cette très belle chronique des mots d'actu, des mots d'espérance. Nous allons le retrouver dans une quinzaine de jours dans une nouvelle chronique. Chers auditeurs, nous allons considérer la promesse de jour contenue dans le livre de Matthieu au chapitre 6 et nous lisons le verset 33. Très belle promesse. Je rappelle, nous sommes dans le contexte de la provision de Dieu, du secours, du soutien de Dieu, de son accompagnement. Et dans ce verset qui nous dit « Cherchez premièrement le royaume et la justice de Dieu ». Et toutes ces choses vous seront données par-dessus. Alors, de toutes ces choses, quand nous lisons le texte, eh bien, il parle des inquiétudes que l'on pourrait avoir pour se nourrir, pour se vêtir, pour ces sujets de la vie qui nous retiennent des fois captifs dans nos pensées, dans notre manière même de vivre, de considérer les choses, d'appréhender les différentes situations de la vie. Alors ici, nous avons cette promesse du Seigneur qui nous invite à chercher premièrement, eh bien, à connaître notre Dieu, à connaître sa justice, à connaître son plan, son projet pour nous. En d'autres termes, à développer beaucoup plus une intimité avec notre Seigneur par la lecture de sa parole, par la contemplation à ce qu'il fait dans nos vies, la contemplation de sa nature, de sa création, à considérer les orientations de notre Dieu avant de nous inquiéter de tout le reste. Parce que le Seigneur nous aime au-delà de ce que nous pensons. Il nous aime plus que nous-mêmes ne nous aimons. Alors nous n'avons pas à nous inquiéter. Les choses de la vie, le Seigneur, il les a entre ses mains. Vous savez, aucun enfant ne supplie ses parents de lui donner à manger. Bon, il y a peut-être quelques exceptions, des drames de cette vie où nous reconnaissons cette réalité, mais les parents.

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2: La psychologue et auteure de Développer et renforcer sa résilience, Sylvie Rousseau, tient pour sa part à préciser que la résilience n'est pas juste une question de tenir le coup dans l'adversité, c'est aussi la capacité de rebondir et de se reconstruire positivement après l'épreuve. La vie reprend son cours, mais pas comme avant. Il y a quelque chose en nous qui se métamorphose. Fin de citation. Les épreuves modifient le regard que l'on pose sur soi, sur sa vie et sur les autres. Après les avoir traversées, il n'est pas toujours facile de retrouver confiance et légèreté. C'est pourtant la condition pour revenir au centre de sa vie, plus conscient et plus attentif à ce qui en fait la valeur. Monsieur, bienvenue dans votre émission Tuteur de Résilience. Eh bien, une fois de plus, ils acceptent de lever leur voile, sur une partie de leur enfance, cette partie sombre que personne ne soupçonnait ou ne soupçonne, mais ils se sont reconstruits avec l'aide de Dieu. Les psychologues étaient méconnus à l'époque, mais Dieu a été leur plus grand secours, leur plus grand soutien. Ils sont unanimes à le dire. On le connaît plutôt pour le pain qu'il livrait le matin, le bon pain moelleux, les bonnes pâtisseries qui se dégustaient le matin. Gabriel Montlouis Calixte, boulanger de son état, a donc accepté d'être notre invité aujourd'hui. Personnage très jovial, aimable, qui soupçonnerait que son enfance aurait été marquée par cette tragédie qui lui coûte la vie de sa maman. Il n'avait que 6 ans. Gabriel Molly-Calixte, merci d'avoir accepté de parler aux auditeurs d'Espérance FM aujourd'hui.
3: Merci, je remercie aussi de m'avoir invité. Et ça va permettre à tous mes amis qui, je sais, m'écoutent actuellement, et principalement mon épouse, de connaître exactement qui est Gabriel Montlouis-Calixte.
2: Alors, Gabriel, comment allez-vous?
3: Eh bien, ça va bien, par la grâce de Dieu.
2: Mm-hmm. Alors, on pourrait dire, après plus de 40 ans, hein, on reparlait de votre enfance, de ce que vous avez vécu, ça fait quoi?
3: Alors,
2: on se sent comment?
3: Je vais même dire, après plus de 50 ans. Eh bien, maintenant, je me sens bien. C'est vrai, j'ai été un homme marqué. J'ai eu de mauvais souvenirs. Mm-hmm. J'ai des choses que je n'aurais pas aimé revivre ou reproduire. Mais maintenant, je me sens bien. Alors, j'ai envie de dire que ce moment-là a été pour moi une école.
2: D'accord. Alors, vous êtes le seul garçon d'une fratrie de 5 enfants. Vous avez donc 4 sœurs. Vous êtes l'avant-dernier enfant.
3: Voilà.
2: Parlez-nous de la relation que vous aviez avec votre maman.
3: Alors, la relation que j'avais avec...
2: Puisque, soit dit en passant, vous avez perdu votre maman à 6 ans.
3: À 6 ans. Je n'ai pas beaucoup de souvenirs.

0: Vous avez perdu votre maman à 6 ans.
1: À 6 ans. Je n'ai pas beaucoup de souvenirs. Je serai franc. Si elle passe devant moi maintenant, je ne pourrai pas dire voici ma maman.
0: Okay.
1: Mais je sais qu'une chose, elle souhaitait avoir un garçon. Je l'ai toujours su. Et quand mon arrivée a été le bienvenu pour elle. Alors, si vous voulez, et mes soeurs le disent, jusqu'ici, j'ai été un enfant gâté en ce qui concerne ma maman et j'ai gardé ce souvenir-là.
0: Alors, justement, quelle relation est-ce que vous aviez avec votre maman à l'époque?
1: Alors, la relation que j'avais avec elle, c'est que j'étais toujours dans ses bras. Lorsque nous dormions, quand je dis mes soeurs et moi, dans la salle à manger, à l'époque, les maisons n'étaient pas grandes.
0: Tout à fait.
1: Il y avait une chambre, une salle à manger, il n'y avait même pas de cuisine. Et lorsqu'on se réveillait, j'étais le seul qui avait le privilège d'aller et de me mettre à côté de ma mère. Au moment du repas, j'étais le seul qui avait le privilège de s'asseoir sous les genoux de ma mère. En sortant à l'école, j'étais celui qu'elle prenait dans ses bras parce que j'étais considéré comme le garçon qu'elle voulait, qu'elle désirait.
0: Est-ce que ça créait un petit peu de la jalousie avec les...
1: Oui, ça créait de la jalousie chez mes soeurs et chez moi. Parce que de temps à autre, si une sœur à moi, surtout la dernière, allait jouer les genoux de maman, je le prenais mal parce que pour moi, elle était en train de voler quelque chose qui ne m'appartenait.
0: Okay. Donc vous étiez très habitué à la présence de votre maman.
1: Ah oui, très habitué. Très, très, très habitué.
0: Est-ce que ça vous faisait de vous un enfant gâté, insupportable, désagréable, non?
1: Eh bien, à l'époque, je n'étais pas insupportable. Mmh.

0: il n'y avait pas de mauvaises choses.
1: Voilà. Donc vous étiez vraiment aimé.
0: Oui, vraiment aimé.
1: Voilà. Est-ce qu'il y a un souvenir particulier que vous gardez de votre maman ou c'est simplement le fait qu'elle vous aimait?
0: Alors, je garde le souvenir qu'elle m'aimait et puis sa présence. Je ne peux pas dire qu'il y avait un côté particulier, mais tout ce que j'ai connu d'elle a été une période agréable. Je vais donner comme exemple, elle ne m'a jamais battu. Mm-hmm. Elle me parlait, elle m'éduquait, elle ne m'a jamais battu pour quelle que soit la raison. Alors, donc, je garde un bon souvenir d'elle en général.
1: D'accord. Alors, Gabriel, votre maman décède sans explication, hein, vous étiez petit à l'époque. Qu'est-ce qui s'est passé quand vous avez réalisé que maman n'était plus là?
0: Alors, il y a une première chose. Quand maman est décédée, pour moi, comme si c'était rien, la vie continuait. Je me rappelle qu'elle est tombée malade le jeudi. Elle a passé le week-end malade et le lundi, on l'a emmenée à l'hôpital. Mon père a été la voir le mardi et je me rappelle au retour de mon père, il nous a dit « Maman va bien et bientôt elle sera à la maison ». Alors pour moi, on était joyeux, on était content. À l'époque, le mercredi, il n'y avait pas classe. Et le mercredi, comme il y avait des vêtements à laver, etc., la voisine avec ma grande sœur allait à la rivière pour laver ses vêtements et je les ai accompagnés. Et c'est le soir au retour, nous avions vu un groupe de personnes qui arrivent et qui nous dit, vous savez, vous ne verrez plus votre maman est décédée. Ma grande soeur s'est mise à pleurer. Mais je ne sais pas pourquoi, mais les souvenirs que j'ai, mais pour moi, je n'étais pas encore habitué avec ce mot, la mort, je ne l'avais jamais vécu, je n'avais jamais été à un enterrement. Alors pour moi, j'avais pris ça à la légère.
1: Ok. Donc, c'est vraiment après l'enterrement, après le service funéraire que vous avez réalisé que vous...
0: Alors, même pas après le service funéraire. Quand j'ai été la voir à l'hôpital, pour moi, tout allait bien. Et à cette époque, on m'a même permis de l'embrasser pour lui dire adieu. Elle n'était pas encore dans la bière, elle était couchée sur une table. Je l'ai vue bien, jusqu'ici ça allait. On a fait la cérémonie funèbre, l'enterrement, jusqu'ici ça allait. Mais le lendemain, quand on se réveille et puis on s'aperçoit que maman n'est plus là, alors là, les mauvais souvenirs, les mauvaises choses commencent à ce moment-là. Et plus précisément, pour terminer, je ne veux pas être trop bavard.
1: Non, c'est
0: le samedi matin, lorsqu'il fallait qu'on aille au temple. Nous y allions, mais maman n'est pas là. Et quelque chose qui m'avait manqué, mais très manqué, mes soeurs, on leur avait fait cadeau une jupe noire et un chemisier blanc pour être en deuil à ce moment-là. Et on ne s'était pas occupé de moi, et c'est comme ça, un voisin a dit, mais non, on va attacher...

0: dans sa chemise un bouton noir. Alors moi, je n'avais pas maman, je n'avais pas son affection, je n'avais pas le deuil comme il se reportait. Alors comme si ça devenait, commençait à devenir compliqué pour moi.
1: Mm-hmm. Qu'est-ce qui se passait dans votre petite tête de garçon?
0: Alors dans ma tête, c'est que je ne sais pas, mais il y avait un vide et je ne comprenais pas pourquoi. Je ne peux pas donner d'explication, mais le vide se faisait déjà sentir et je me sentais déjà malheureux.
2: Ok. Alors, votre père, ça c'est après le décès, votre père se retrouve donc seul avec quatre filles et un garçon. Comment est-ce qu'il s'est débrouillé?
0: Alors, très mal. Il était même embarrassé. Vous savez, quatre filles, enfants, la plus grande avait 11 ans. Mmh. Il pensait que la plus grande allait jouer le rôle de maman. Elle n'avait jamais été formée pour ça et ça dépassait la grande. Et mon père, qui n'avait pas une éducation comme maintenant, le monde n'était pas évolué comme maintenant, alors j'ai envie de dire que principalement ma grande soeur et les autres l'embarrassaient. Il s'est décidé de placer les filles et de garder le garçon.
2: Mais avant d'arriver justement sur cette partie, est-ce que vous êtes rabattu sur votre père pour rechercher l'affection que vous n'aviez plus?
0: Alors, c'était pas possible parce que, premièrement, mon père trouvait que ma mère me gâtait trop. Alors, c'était peut-être une manière de dire, eh bien, maman te gâtait, eh bien, moi, je vais te mettre au pas, au diapason. Mm-hmm. Je donne un exemple. Hein. Moi, mon père avait un arbre à pain près de la maison. Ce qui veut dire, je disais tout le temps, je n'aimais pas manger le fruit à pain. Alors, donc, comme la raison voulait, dès que ma maman avait dit, mon Louis, qui ça nous a mangé, il prenait sa golette, il allait dans l'arbre à pain. Alors, souvent, on avait à manger du fruit à pain. Ma maman prenait un morceau de pain et quand toutes mes soeurs mangeaient fruit à pain, mon papa, j'avais mon morceau de pain que maman cachait pour me donner. Mm-hmm. Quand maman est morte, il n'y avait plus ça. Hein, il fallait manger fruit à pain, on restait sans manger. Alors, donc, les mauvais souvenirs ont commencé.
2: Voilà. Alors, votre père, donc, se retrouve avec vous. Seul garçon,
0: oui.
2: Avant-dernier garçon, et quatre filles. Alors, il se débrouille comment?
0: Alors, il se débrouille mal, parce qu'il travaillait dans les champs, il partait très tôt le matin, il revenait le soir très tard, alors on ne bénéficiait pratiquement pas de sa présence. Donc, il était tellement embarrassé, il a décidé de placer les filles. Il a dit, je vais placer les filles et je vais garder le garçon. Et bien, jusque-là, pour moi, ça pouvait passer parce que mes soeurs ont essayé, nous étions soudés. Donc, la solitude ne m'avait pas tant marqué. Cependant, c'est après que j'ai su que l'absence de ma mère avait très affecté mon père. Et il était désemparé, il était dépassé.
2: Donc, vous vous retrouvez avec votre père. Personne n'a essayé de vous récupérer.
0: Alors, jusque-là, non, parce qu'on ne pensait pas que mon père était d'accord à le faire. Mais c'est lui qui a lancé l'appel. Il a vu un pasteur, à l'époque, je me rappelle, je ne sais pas si je peux donner son nom, c'est une bonne chose, je vais dire de lui. Non, c'était pasteur Plumet à l'époque. Il était pasteur du Nord.
2: Oui.
0: Et il a appelé mon père et il a dit à mon père, je veux placer les filles, mais je garde le garçon. Alors, pasteur Plumet a dit, je vais dire ça à la fédération. Et parce que la fédération, c'était la mission à l'époque, qui va envoyer une annonce dans toutes les églises. Et je pense que ça ira très vite. Le même jour qu'on a fait l'annonce, une soeur s'est levée pour dire, eh bien, moi, je veux le garçon. Et l'église de dire non, il veut placer les filles, pas le garçon. Et la sœur, d'après ce que Jésus a répondu, eh bien, dès cet après-midi, je vais chercher le garçon.
2: Wow. Et c'est comme ça que vous... Est-ce que votre père vous a laissé partir, justement?
0: Eh bien, oui, parce que on n'était pas averti que les gens venaient. On a vu brusquement une voiture s'arrêter devant chez nous et deux femmes descendre de la voiture. Alors, nous avons regardé et quand... Les deux femmes nous ont regardés, ils nous ont regardés avec un air de pitié, comme si j'essayais de m'imaginer ce qui se passait dans leur tête. On m'a dit que les enfants étaient malheureux, mais je ne pensais pas que j'allais trouver des enfants si malheureux. On faisait de la peine à ceux qui nous regardaient. Et on a dit, est-ce que je suis chez le frère Mont-Louis? On lui a dit oui, et on a appelé mon papa. Elle n'était même pas entrée dans l'appartement qu'elle a dit, je suis venu chercher le garçon. Alors pour moi, je n'ai pas fait de résistance, partir ou pas partir. Par contre, je pense que si c'était mon père qui était parti et quelqu'un venait dire je suis venu chercher le garçon, je ne pense pas que j'aurais été aussi facilement.

0: Donc, vous avez été recueilli dans une nouvelle famille.
1: Oui.
0: À ce moment-là, vous aviez une nouvelle maman. Comment est-ce que vous l'appeliez?
1: Alors, je n'ai pas réussi à l'appeler maman parce que je n'ai jamais réussi à la considérer comme ma maman.
0: Même pas le premier jour, la première
1: semaine? Non, même pas. Elle ne m'a pas enseigné cela non plus. Alors, ce qui veut dire, quand je suis arrivé chez elle, il y a quelque chose qui m'a choqué, même étant enfant. D'ailleurs, je commence par les bonnes choses. Hein. Je suis arrivé dans une belle maison où il y avait chambre, il y avait salle à manger, il y avait salon, il y avait cuisine. Je n'avais jamais connu ça. Mais la première chose qui m'avait choqué, c'est qu'elle m'appelait Gabriel. C'était mon prénom. Jusqu'ici, c'est mon prénom. Personne ne m'avait jamais appelé Gabriel. Ni mon père, ni ma mère, ni mes amis. Et pour raccourcir jusqu'ici, tous mes amis m'appellent Gabou et même les enfants. Personne ne m'appelle frère. Alors, pour une première fois, je m'entends appeler Gabriel, viens prendre ça, Gabriel. Alors, pour moi, c'était du nouveau. Je n'ai pas réalisé que c'était vraiment mon prénom, mais pour moi, c'était du nouveau.
0: C'est quelqu'un d'autre qu'on appelait.
1: Oui, c'est quelqu'un d'autre qu'on appelait. Et j'ai même envie de dire que c'était même choquant par un moment pour moi, oui.
0: C'est Gabou, c'était votre enfance, quoi.
1: Oui, c'était mon enfant. Pour moi, c'était plutôt mon nom. D'ailleurs, si on monte dans ma commune, peut-être maintenant, non, et on allait dire Gabriel, les gens allaient dire, mais qui c'est Gabriel? Mais si on dit Gabou, on va dire, ah, moi, ça, petit mon Louis. Alors là, c'était en moi, ce prénom-là, oui.
0: Alors, vous avez une nouvelle personne qui s'occupe de vous?
1: Oui.
0: Vous l'appeliez comment?
1: Eh bien, je l'appelais Sœur.
0: Ok.
1: Sœur Untel, le frère aussi. Mais pour bien dire les choses, j'ai été bien accueilli que par la sœur et par le frère. Parce que le premier soir où je suis arrivé, j'ai le souvenir, elle m'a dit, ben bon, viens, je vais te baigner. Et le vêtement que j'avais, j'ai le souvenir qu'elle a mis dans un sachet et je n'ai jamais revu. Je ne sais pas si elle avait déjà préparé le coup, mais le soir où je suis arrivé, il y avait déjà des vêtements qui m'attendaient. Le repas était déjà là. Et j'ai tellement été bien accueilli que le lendemain matin, le frère m'a dit, ben bon, je vais à la mer, tu vas avec moi, on va dans le canot, je vais t'apprendre à ramer. Alors donc, on ne pouvait pas être mieux que ça. Et je vivais cette expérience-là pour la première fois dans ma vie.
0: Donc vous étiez heureux, vous étiez bien?
1: Eh bien non, ça va faire surprendre tout le monde lorsque je vais dire que je n'étais pas heureux parce que ma mère me manquait. Alors c'est pourquoi je vais dire à qui veut l'entendre, je l'ai compris très tard et je le dis à tous mes amis, à tous les jeunes de mon église, puisqu'ils sont près de moi, mes amis, faites attention à ce que vous dites, une mère est irremplaçable.
0: Tout à fait. Qu'est-ce qui vous manquait dans cette maison, dans ce foyer?
1: Eh bien, tout ce qui me manquait, c'est ce que ma mère m'avait donné. Ma mère ne pouvait pas me donner de vêtements. On n'avait pas toujours de nourriture, je vais peut-être le dire tout à l'heure, on allait en classe et à midi, on n'avait rien à manger. Mais l'affection, tout ce qu'il y avait autour, eh bien, ça me comblait.
0: Vous n'aviez pas ça du tout?
1: Eh bien, c'était mesuré parce que si c'était maintenant, alors je vais dire une chose que j'ai compris tard. Si je n'avais pas connu ma mère, peut-être que j'allais m'adapter. Mais le fait que j'avais connu ma mère, je n'ai pas su dire, eh bien bon, c'est plus ma mère, c'est quelqu'un d'autre, il me faut m'adapter à la nouvelle situation.
0: Est-ce que vous avez essayé de vous rapprocher physiquement, c'est-à-dire s'asseoir sur leurs genoux, avoir un moment de tendresse avec cette
1: femme? Alors non, je n'ai pas essayé de le faire, mais bon, je pense qu'à l'époque, je dis bien à l'époque, c'est pas chez la personne que j'étais. Mais à l'époque, c'était pas une chose facile. Les gens étaient trop au travail. Au retour, il fallait faire le repas. Après, il fallait aller faire le repassage. Après, il fallait nettoyer la maison. Donc, il n'y avait pas tellement ce privilège-là. La deuxième chose qui m'avait manqué, même quand ma mère sortait, elle partait, il y avait quatre sœurs qui m'entouraient avec leur ami. Mais là où j'étais, il y avait une fille, elle avait 10 ans de plus que moi. Elle était encore en classe à Kerlis et l'année d'après, et elle a été étudiée à Trinidad. Même pendant sa présence, elle partait le matin, je me suis retrouvé vraiment seul et c'est la première fois dans ma vie que je me suis retrouvé si seul. Et à partir de ce moment-là, les mauvaises choses ont commencé, les mauvais souvenirs et tout.
0: Vous êtes devenu un enfant désagréable.
1: Oui, parce que j'ai voulu combler ce moment-là. Qu'est-ce qu'il fallait faire? Je donne deux exemples. Le frère, je me suis embarqué dans un canot pour la première fois. J'ai trouvé ça tellement agréable. Et quand il allait au travail et il devait aller à la mer le lendemain, il ne tirait pas le canot sur le rivage, il l'attachait dans la mer. Un jour qu'il a été au travail, j'ai détaché le canot et je suis parti avec. J'ai dit, je vais me promener en canot. Et le canot s'est mis à dériver avec moi, avec la Marie. C'est un frère au frère qui était censé être mon papa qui a dit, mais non, c'est pas un tel qu'il a. Mais qui c'est qui est dans le canot? Surtout, il voit le canot tourner en haut. Je ne sais pas positionner le canot. Lorsqu'il a été, il me cherche, il dit, mais où est Gabriel? Le voisin dit, mais il est là, je l'ai vu ce matin. Le frère n'est pas là. Il a dit, bébé, c'est lui qui a pris le canot. Et les deux et voisins sont venus me chercher, ont pris le canot et m'ont ramené sur le rivage. Ça, c'est la première chose. La deuxième chose, rapidement.
0: Vous avez pris des coups ce jour-là?
1: Oui, j'ai pris des coups. Oui, beaucoup. Surtout, c'était avec des bâtons de tamarin, je ne dis pas plus que ça.
0: Comment dire en créole, lien Thomas.
1: Lien Thomas, exactement. La deuxième chose, c'est que j'étais en classe à Châteaubœuf. Et je passais à ce qu'on appelle la trompeuse, là où je traversais là pour aller à Châteaubœuf. Et là, il y avait quelqu'un qui maniait un tracteur. Et j'ai trouvé ça tellement agréable, je le regardais. Un jour, il n'était pas là. Je ne sais pas où il avait été. Il était tout près puisqu'il m'a vu. Tandis qu'il n'était pas là, j'ai regardé et j'ai vu que la clé était... Ce que je vous dis, tous les gens de Californie connaissent ça, on se moquait de moi avec ça. J'ai vu que la clé était sur le tracteur. Je suis monté dans le tracteur et j'ai dit, je vais faire un coup de tracteur. J'ai réussi à le mettre en route. À l'époque, j'avais à peine 8 ans. Et quand j'ai mis le tracteur en route et le tracteur partait avec moi, je ne sais pas, c'est lui qui a eu le temps de venir. Il m'a tiré et puis il l'a pris. Alors là, il m'a parlé. Il m'a parlé sévèrement, mais il ne m'a pas battu. Mais au retour, je passais le par là avec celle que j'ai, qui était ma mère à l'époque, ma mère. Elle dit, madame, est-elle, il choue qui là? Alors la soeur dit, oui, c'est moi, mais pour qui? Parlez, baillé, parce que peut-être il était que moi. Mon lac a fait un bagage, il rentre en tracteur, il était à partir et puis tracteur. Alors, donc, j'ai vécu plusieurs expériences comme ça.
0: Et on ne vous a pas épargné les coups de...
1: Non, on ne m'a pas épargné. Mais je vais le dire pour terminer ce volet-là. Ça ne m'a pas corrigé. Parce que chaque fois que je me sentais seul, c'était, on dirait que c'était devenu un jeu d'enfant. Lorsqu'on s'habillait, j'allais chez un frère qu'on appelle frère Van Ragavin, Daniel. C'était le père d'Ivan. Et là, on s'habillait, on se déshabillait et il avait un chaos. Un jour qu'il n'était pas là, j'ai été dans le chaos et j'allais partir avec le chaos. Heureusement, le chaos n'a pas démarré. Je n'ai pas su. Vous voyez, maintenant, grandissant, je me dis, mais pourquoi j'ai fait tout ça? Mais qu'est-ce que je recherchais? Vous voyez, ça amusait certaines personnes, mais ça peinait celles qui étaient censées être mes parents. Parce que pour eux, je les faisais honte. Aucun enfant ne faisait ça. Ils n'avaient jamais connu ça. Alors je commençais à devenir un embarras pour eux. Mais je maintiens mon mot. Je me sentais tellement seul. C'est comme s'il me fallait combler. Et je comblais en faisant des bêtises.
0: Est-ce que ils ont eu l'occasion de discuter avec vous?
1: Eh bien non. Puisque à l'époque, le dialogue n'était pas... C'était, on faisait une éducation, mais il n'y avait pas une discussion. Puisque même quand ce n'était pas les voitures ou le tracteur, je donne un dernier exemple, un jour, la soeur est partie, elle m'a laissé à la maison. Je n'avais jamais vu quelqu'un tuer une poule, faire à manger. Pendant qu'elle n'était pas là, elle avait un poulailler. J'ai coupé la tête d'une poule et j'ai voulu mettre la poule au feu. Malheureusement, le frère est arrivé, il sortait du travail. Il dit, mais qu'est-ce que tu fais là? J'étais en train de tuer la poule. Il y avait à peine 11 ans. Vous voyez, juste où je n'avais jamais fait ça chez ma mère, je n'avais jamais fait ça dans le passé. Jusqu'ici, je me demande comment j'ai fait pour arriver là.
0: Est-ce que, Gabriel, est-ce que vous avez songé à un moment à retourner chez votre papa?
1: Et oui et non. Pourquoi je n'ai pas tellement songé à retourner chez lui? Parce qu'à l'époque, mes soeurs n'y étaient pas. Si je retournais là, je serais encore vraiment seul. Et non seulement je serais seul, mais les avantages que j'avais d'aller dans le canot, d'avoir les bons repas, je ne l'aurais pas eu. Alors pour moi, c'était la vie qui continue, mais je n'avais pas pensé à retourner chez lui.
0: Et votre père, est-ce que vous le voyez de temps en temps?
1: Alors rarement, parce qu'à l'époque, il n'y avait pas... autant de voitures. Pour voyager, il fallait prendre le car. Et comme les choses étaient difficiles, il travaillait dans les champs. Alors pendant le séjour que j'ai fait à l'extérieur, je l'ai vu 2 ou 3 fois, pas plus. Un moment, on dirait que je l'avais même perdu de vue.
0: Lui-même ne cherchait pas à vous voir.
1: Eh bien, il demandait de mes nouvelles, puisque ma mère, à cette époque, travaillait au marché de Fort-de-France. Et comme il passait au marché, il était cultivateur, il la voyait et il y avait au moins un échange en ce qui me concernait.
0: D'accord. Alors, comment ça s'est passé plus tard pour vous, durant votre adolescence, les études?
1: Alors, pour les études, j'ai été en classe à Châteaubœuf. À Châteaubœuf, je ne me suis pas retrouvé. Et au prêcheur, tout le monde, les enfants, les élèves, c'était gabou, etc. Il y avait quand même un certain lien, même si ce n'était pas des enfants de cœur. Mais quand je me suis retrouvé à Châteaubœuf, je me suis retrouvé avec beaucoup d'étrangers et ce n'était pas pareil. Alors donc, je me sentais mal à l'aise. J'essayais d'apprendre, mais je n'avais pas les résultats que si c'était normal que j'aurais pu avoir.
0: Et qu'est-ce qui s'est passé?
1: Alors, qu'est-ce qui s'est passé? Tant bien que mal, j'ai continué. Et un moment où on m'a donné un dossier pour aller à l'examen, pour passer en sixième, ça ne me faisait ni chaud ni froid. Je n'ai même pas remis le dossier à ma mère. Et c'est là que j'ai raté.
0: Votre mère, on parle de votre mère adoptive.
1: Adoptive.
0: D'accord.
1: C'est là où j'ai raté l'occasion de passer en sixième. Et quand, après tout cela, ma mère a dit, ben non, c'est trop. Je ne peux pas te supporter. Et là où ça a déclenché, un jour, elle venait d'acheter une radio. Et quand quelqu'un achetait une radio, c'était pas, la personne n'était pas considérée comme n'importe qui, parce que les radios étaient rares. Et moi, alors qu'elle était absente, j'ai joué dans la radio, je pense que j'ai mis la radio en panne. Lorsqu'elle a été cherchée, comme on dit en créole, son bâton de tamarin, alors là, j'ai pris la fuite. Et c'est la première fois dans ma vie que j'ai dormi dehors parce que j'avais peur de la réprimande. Elle m'a cherché toute la nuit, elle ne m'a pas trouvé. Lorsqu'elle a pu me récupérer le lendemain, ça lui a fait mal tellement, elle m'a dit, prépare-toi, je te ramène pour ton papa.
0: Qu'est-ce qui s'est passé dans votre tête à ce moment-là?
1: Alors, pour moi, eh bien, bon, j'échappe au coup de bâton, alors, donc elle me ramène, jusque-là, pour moi, c'était pas grave.
0: Et votre père, comment il a réagi?
1: Eh bien, il a mal réagi. Premièrement, il n'a pas été averti. Il était à la campagne et quand je suis arrivé au prêcheur, j'ai eu un choc. Quand on m'a dit, ben voilà, chez ton papa, j'ai dit, mais non, chez mon papa. Ah là, c'est là que j'ai habité auparavant. On sortait de château, presque, je veux dire. Et quand j'ai revu là où j'ai grandi, j'ai dit, mais non, c'est pas possible. Donc, c'était déjà un premier choc. Le deuxième, mon père n'était pas là. Il était à la campagne, au pied de la montagne Pelée. Alors, ma mère m'a déposé chez un frère qu'on appelle frère Vestris Victor. Et le frère Vestris a dit, je connais quelqu'un qui monte, je vais lui demander s'il monte à la campagne, soit aujourd'hui ou demain, et je vais me permettre de monter avec l'homme. Et c'est ce qui a été fait, et l'après-midi même, l'ami en question est parti avec moi, et nous sommes arrivés là où mon papa était, il dormait le soir. Et à mon arrivée, ça a été presque un choc pour lui, il ne s'y attendait pas.
0: Qu'est-ce qu'il vous a dit?
1: Eh bien, rien du tout. Il m'a dit, eh bien, bon, tu es le bienvenu. Et là, le seul mot que j'ai retenu de chez lui, j'avais raison de dire que je ne me séparais pas de toi. Je l'avais mal pris. Eh bien, si tu es revenu, même si ce n'était pas de la manière où je désirais, mais merci Seigneur, et nous allons vivre ensemble.
0: Il était content de vous revoir.
1: Oui, il était très content de me revoir.
0: C'est toujours un enfant.
1: Oui.
0: Alors, vous êtes revenu chez votre papa. La vie d'avant n'était plus la même.
1: Oui.
0: Qu'est-ce que vous avez fait? Est-ce que vous êtes retourné à l'école ou bien vous avez aidé votre père?
1: Alors, je suis retourné à l'école. Je suis retourné à l'école, mais là, je me suis retourné trouver avec un père qui n'était pas le père que j'avais quitté. Je pense que la mort de ma mère l'avait très affecté. Le père qui travaillait beaucoup, qui essayait de se débrouiller, il était devenu très affaibli, ce qui veut dire qu'il avait un manque de moyens. Les vêtements que j'étais parti avec et j'étais entré chez lui. Je faisais du n'importe quoi avec. Quand j'allais à la mer, on me bénit, c'était les vêtements. Quand j'allais à la campagne, quand j'allais pas au pour, quand j'allais... Les vêtements se sont vite usés et je me suis retrouvé presque sans vêtements. De sorte que, un jour, quand l'instituteur m'a vu, il a dit, mais non. Il m'a dit, votre père ne peut pas vous envoyer en classe comme ça. Allez et dis à votre père de vous habiller correctement et vous allez retourner en classe. Et quand j'ai dit ça à mon père a dit, ben bon, comme je n'ai pas le moyen, tu vas retourner à la campagne avec moi. Et là, moi, là, je l'ai mal vécu. Mmh. Et c'est depuis à ce moment-là, mon calvaire a commencé.
0: C'est-à-dire?
1: J'étais en fin d'études à l'époque. Je pense que j'ai perdu ma mère, je perds mes amis, je perds tout, je ne peux plus aller en classe, mais qu'est-ce que je vais faire? Alors là, pour moi, toutes les mauvaises choses se passaient dans ma tête à ce moment-là. Bien qu'il y a une chose que je n'ai pas dit, je commençais à voir des miracles qui s'opéraient autour de moi que je ne comprenais pas. Alors je reviens sur l'école, il m'est arrivé un jour d'aller à la cantine. Et entre temps où j'étais là, ma petite sœur m'avait rejoint, au prêcheur, nous étions deux avec mon père. Et alors que j'allais à la cantine, l'instituteur est venu me voir, je m'asseyais déjà pour me dire, oh non, tu ne manges pas. Parce que la cantine n'est pas payée il y a plus de 2 mois. Il ne me l'a pas dit ni avant, ni en particulier. Et le choc, c'était devant tout le monde. Et j'ai appris que la même chose a été faite pour ma petite sœur. Alors, je ne sais pas si c'est quelque chose qui a été organisé. Et il y avait une surveillante. Je comprenais ce qu'elle voulait dire, mais je vais lui payer le repas. Et l'instituteur décidait, non, il ne faut pas qu'on paye un repas pour lui, parce qu'il y a 2 mois de repas qui n'est pas payé. Tant que les 2 mois ne sont pas payés, il ne va pas manger à la cantine. Le bon Dieu est si grand. Ce jour-là, par rapport à la surveillance, lorsque tout le monde est parti, ma soeur et moi, elle nous a ramenés dans un coin et je pense que c'est là où on a mangé le meilleur repas. Mm-hmm. Et ce qu'on n'a pas compris, mon papa cherchait les moyens et nous a dit, mais finalement, vous n'allez pas manger à la cantine, mais vous allez entrer à la maison et vous allez manger ce que vous trouvez. Mm-hmm. À l'époque, ils amenaient des pastèques, des papayes, même s'il n'y avait pas un vrai repas, mais il y avait des fruits, il y avait quelque chose. Le lendemain, l'instituteur vient me voir pour me dire, bon, les choses sont réglées. Désormais, tu manges à la cantine et tu n'as rien à payer. Je dis, mais je ne comprends pas. Avant-hier qu'il m'a dit, il ne faut plus venir. Quand je vois ma soeur me dit qu'on lui a dit la même chose. Mm-hmm. J'ai appris que c'est arrivé aux oreilles du maire de la commune à l'époque que je salue. Et jusqu'ici, il est mort, mais qui a été un bon maire. Il a pris les choses en main et j'ai terminé la scolarité en classe. Ma soeur et moi, on n'avait plus rien à payer et on mangeait à la cantine. Alors pour moi, en grandissant, j'ai compris que Dieu avait les yeux sur nous et il utilisait les autres. Mm-hmm. Pour s'occuper de nous. Et c'était un bon moment.
0: Alors, en quelques mots, parlez-nous de votre parcours, de l'examen que vous avez eu à passer.
1: Oui, alors, j'ai quitté l'école. Mm-hmm. Au milieu de l'année scolaire parce que, par rapport à ce fameux vêtement que je n'avais pas, mon papa ne pouvait pas me donner. Mm-hmm. Ça m'a fait mal, et ça a fait mal à beaucoup de personnes. Et lorsqu'ils ont rempli le dossier pour aller... Pour passer en cinquième, on appelle ça, j'oublie le terme de l'époque, mais on était en fin d'études, donc je n'avais pas droit au dossier puisque j'avais manqué 50% de l'année scolaire, j'avais raté. Un frère, le même frère Vestris, qui avait quand même, il avait pitié de nous, il est venu me voir, il a dit finalement, qu'est-ce que tu fais pour ton avenir? Je lui ai dit, pour moi c'est fini, je n'ai plus. Il a dit, mais il y a l'examen, puisque son fils allait à l'examen ensemble avec moi, je devais aller. Il m'a dit, mais pourquoi tu ne vas pas? Je lui ai dit, moi je n'ai pas de dossier. Il a été voir l'instituteur. Et l'instituteur l'a dit, moi lui, mais c'est fini, il n'y a plus rien à faire pour lui. Et il a demandé s'il y avait une possibilité que j'aille comme candidat libre. L'instituteur a dit, il fait ce qu'il veut. Et frère Vestris a fait le dossier pour moi. Mmh. Et j'ai été en tant que candidat libre. Alors, pour raccourcir, ce jour-là, je cherche quel vêtement mettre. Il n'y a pas de vêtement. Et quand je me suis habillé, une dame est passée. Je salue la combativité de cette dame. Elle n'est plus là, mais ses enfants sont là. Qu'elle m'a regardé, elle m'a dit, c'est comme ça, ou quand elle est Saint-Pierre l'examen, elle m'a emmené chez elle. Et elle a déshabillé une fille qu'elle avait, qui avait un short. Elle m'a donné avec et j'étais apparemment habillé pour aller à l'examen. Ça, c'est la première chose. La deuxième chose, il fallait 2 francs au minimum. 1 franc pour l'aller, 1 franc pour le retour. Il fallait être inscrit parce que c'était pas un signe qu'on faisait à une voiture. Il avait une liste d'élèves qu'il devait récupérer. Je n'étais pas inscrit, je n'avais pas les 2 francs. Quand le chauffeur est passé près de moi, je n'ai rien compris. Il s'est arrêté et il m'a fait signe de monter dans le car. Alors j'ai dit, mais pourvu qu'il ne me demande pas d'argent, qu'est-ce que je vais faire?

il nous a déposé, mais il prenait, il faisait la recette au retour. Au retour, il s'est arrêté à mi-chemin et il a demandé à tout le monde de l'argent. Il ne m'a jamais rien demandé. Je n'ai rien compris. Mais le plus important et le plus impressionnant,

0: question-là. Lorsqu'on donnait les résultats, je n'étais tellement pas sûr de moi-même que pour moi, je ne m'occupais pas de ça. Mais j'étais là, j'écoutais.
1: Mais avant les résultats, n'oubliez pas votre pensée, les enfants, les élèves n'étaient pas gentils avec vous.
0: Non, pourquoi ? Parce qu'à l'époque, les élèves, il y avait la moquerie qui battait son plein.
1: Et même dans le bus, on se continue.
0: Oui, même dans le bus, on me disait
1: le jour de l'examen.
0: Oui, le jour de l'examen, voilà. Dans le bus, on me disait, mais Gabou, mais tu t'es trompé. Et Dubéosso, c'est là où mon papa travaillait, c'était au bas de la montagne Pelée. Dubéosso, c'est de l'autre côté, avec le mulet, tu vas là, mais c'est pas dans une voiture, tu t'es trompé. Alors les gens riaient, il y avait toute une plaisanterie.
1: Nous rappelons aux auditeurs que ça se passait le jour de l'examen.
0: Le jour de l'examen dans le bus. Voilà. Et comme moi, j'étais timide, et puis j'avais honte très vite, je baissais la tête, puis que je voyais c'était une réalité. Et je me sous-estimais, j'avais l'impression que je n'avais aucune importance. Mais j'ai été quand même, et j'ai été à l'examen. On m'a donné mon dossier, j'ai travaillé, mais sans conviction. Hein. Et la surprise de tout le monde, au moment du résultat, il y avait deux cas pour le préfet. Donc il y avait du monde, il y avait deux classes de fin d'études. J'ai été le seul qui a été admis à cet examen-là. Alors là, quand on est remonté, ça a fait un bruit dans la commune du prêcheur et tout le monde faisait que cette flammée, la Vierge Marie a prié pour lui, et etc. Sa maman a pensé à lui. Mais je me suis rappelé d'une chose. La veille avant d'y aller, le frère Vestris Victor, il m'a pris à part, il m'a présenté au Seigneur et il a prié pour moi, et je sais que le bon Dieu a fait le miracle pour moi ce jour-là.
1: Magnifique témoignage. Gabriel, vous dites que Dieu a fait ce miracle pour vous, mais est-ce qu'à l'époque vous étiez conscient de la présence de Dieu dans votre vie?
0: Non, je n'étais pas conscient. Mais à chaque fois que je faisais une prière à Dieu, je voyais le résultat tellement des fois spectaculaire. Alors, une prière que ma sœur m'a fait faire à Dieu, je le dis comme on m'a dit, Léa m'avait dit de ne pas falsifier, je faisais pipi au lit. Et mon papa prenait ça mal. Un moment, elle m'a dit, mais non, on est 12 ans, tu fais pipi au lit? Il a mis son bâton là et il m'a dit, à partir d'aujourd'hui, je vais arranger ça avec toi. J'ai dit à ma soeur, mais qu'est-ce que je vais faire? Je pense que je ne vais pas dormir. Ma soeur m'a dit, non, ne t'en fais pas. C'était mon cas. Et la soeur où j'étais, quand elle m'a dit la même chose, j'ai prié Dieu. J'ai dit, Seigneur, libère-moi de ça, et le Seigneur m'a libéré. La peur du châtiment, j'ai dit, Seigneur, mais libère-moi. Mais je le dis sans conviction. Et depuis ce jour-là, je n'ai jamais fait pipi au lit.
1: Okay.
0: Alors, donc, c'est

0: la mer devant vous au moins une fois. J'ai envie de dire, le Seigneur a ouvert la mer devant moi tellement de fois, et j'ai eu l'occasion de prier dans ma vie au moment où le découragement pesait lourd, et le résultat a été tellement spectaculaire que je n'en revenais pas.
1: Gabriel Molucaliste, vous êtes marié.
0: Oui.
1: Vous êtes marié très tard. Est-ce que lors de vos fiançailles, de votre mariage plus tard, vous êtes rapproché de votre femme comme étant une deuxième maman? Pour vous, on dit souvent que quand les hommes se marient, ils considèrent leur femme comme une deuxième maman. Est-ce que ça a été votre cas?
0: Alors, je ne suis pas marié très tard. Hein. Je suis marié très tôt et même
1: pas
0: trop tôt.
1: Tôt.
0: À l'heure actuelle, je suis un homme remarié.
1: Okay. Presque.
0: Je pense que je pesais lourd pour la première épouse, même trop lourd. Et tous ceux qui ont vécu mon cas ont vécu la même expérience. Quand on va vers une femme à ce moment-là, on va vers une

0: élections et je pense que et après je me suis rendu compte que ça pèse lourd pour. C'est pourquoi même en grandissant pour me remarier ça a mis du temps et je me suis rapproché de tous mes amis. Je me suis rapproché de certaines personnes. Et il y a un homme, je ne sais pas si je dois nommer certains noms. S'il me fallait nommer, mais pour de bonnes choses, si je nomme un nom, il y a un nom, je tiens à nommer le nom de cet homme-là, c'est Pasteur Taylor Lambert. Mm-hmm. Je l'ai pris à part deux fois. Et la dernière fois, il était venu faire un culte dans mon église. Il acceptait de monter en chair en retard. Parce que je lui posais des questions. Il voulait me parler, il devait me parler. Et il m'a convaincu. Et à ce moment-là, je me suis dit, 8 ans après ma séparation, parce que si je m'étais remarié tout de suite, je me serais remarié avec le même état d'esprit et je pense que j'allais refaire souffrir mon épouse. Alors c'est une manière de dire, quand on a perdu sa mère, on a été orphelin, on a eu des carences, si on n'a pas été bien préparé, je pense qu'on court un danger et la femme en question va beaucoup souffrir.
1: Ok. Gabriel, est-ce que plus tard dans votre vie, vous avez pensé à faire une démarche auprès des gens qui vous ont élevé, qui étaient remplis de bonnes intentions, mais qui n'avaient peut-être pas le matériel, enfin pas le matériel, les outils nécessaires pour pouvoir vous aider lors de la perte?
0: Oui, parce que même à leur mort, j'allais chez eux, on a gardé de bons liens, le lien n'a pas été coupé. Mais

amis et qu'on m'affectionnait. Alors là, je me suis retrouvé et je suis membre de cette église jusqu'ici. Alors je vais dire une dernière expérience. Il y a certaines personnes où ma mère me laissait quand elle partait et ne voulait pas me laisser seule à la maison. Je faisais trop de choses.

0: numéro que j'avais quitté. Je pense que la mort de ma mère l'avait très affecté. Le père qui travaillait beaucoup, qui essayait de se débrouiller, il était devenu très affaibli, ce qui veut dire qu'il avait un manque de moyens. Les vêtements que j'étais parti avec, et j'étais rentré chez lui, je faisais du n'importe quoi avec. Quand j'allais à la mer, on me bénit, c'était enlever les vêtements. Quand j'allais à la campagne, quand j'allais pas autour, quand j'allais jouer, les vêtements se sont vite usés et je me suis retrouvé presque sans vêtements. De sorte que un jour, quand l'instituteur m'a vu, il a dit mais non, il m'a dit votre père ne peut pas vous envoyer en classe comme ça. Allez et dis à votre père de vous habiller correctement et vous allez retourner en classe. Et quand j'ai dit ça à mon père a dit, ben bon, comme je n'ai pas le moyen, tu vas retourner à la campagne avec moi. Et là, moi, là, je l'ai mal vécu. Et c'est depuis à ce moment-là, mon calvaire a commencé.
1: C'est-à-dire?
0: J'étais en fin d'études à l'époque. Je pense que j'ai perdu ma mère, je perds mes amis, je perds tout, je ne peux plus aller en classe, mais qu'est-ce que je vais faire? Alors là, pour moi, toutes les mauvaises choses se passaient dans ma tête à ce moment-là. Bien qu'il y a une chose que je n'ai pas dit, je commençais à voir des miracles qui s'opéraient autour de moi que je ne comprenais pas. Alors je reviens sur l'école, il m'est arrivé un jour d'aller à la cantine. Et entre temps où j'étais là, ma petite sœur m'avait rejoint, au prêcheur nous étions deux avec mon père. Et alors que j'allais à la cantine, l'instituteur est venu me voir, je m'asseyais déjà pour me dire, oh non, tu ne manges pas. Parce que la cantine n'est pas payée il y a plus de 2 mois. Il ne me l'a pas dit ni avant, ni en particulier, et le choc c'était devant tout le monde. Et j'ai appris que la même chose a été faite pour ma petite sœur. Alors je ne sais pas si c'est quelque chose qui a été organisé. Et il y avait une surveillante. Je comprenais ce qu'elle voulait dire, mais je vais lui payer le repas. Et l'instituteur désistait, non, il ne faut pas qu'on paye un repas pour lui, parce qu'il y a 2 mois de repas qui n'est pas payé. Tant que les 2 mois ne sont pas payés, il ne va pas manger à la cantine. Le bon Dieu est si grand. Ce jour-là, par rapport à la surveillance, lorsque tout le monde est parti, ma soeur et moi, elle nous a ramenés dans un coin et je pense que c'est là où on a mangé le meilleur repas. Et ce qu'on n'a pas compris, mon papa cherchait les moyens et nous a dit, mais finalement, vous n'allez pas manger à la cantine, mais vous allez entrer à la maison et vous allez manger ce que vous trouvez. À l'époque, ils amenaient des pastèques, des papayes, même s'il n'y avait pas un vrai repas, mais il y avait des fruits, il y avait quelque chose. Le lendemain, l'instituteur vient me voir pour me dire, bon, les choses sont réglées. Désormais, tu manges à la cantine et tu n'as rien à payer. Je dis, mais je ne comprends pas. Avant-hier qu'il m'a dit, il ne faut plus venir. Quand je vois ma soeur me dit qu'on lui a dit la même chose. J'ai appris que c'est arrivé aux oreilles du maire de la commune à l'époque que je salue. Et jusqu'ici, il est mort, mais qui a été un bon maire. Il a pris les choses en main et j'ai terminé la scolarité en classe. Ma soeur et moi, on n'avait plus rien à payer et on mangeait à la cantine. Alors pour moi, en grandissant, j'ai compris que Dieu avait les yeux sur nous et il utilisait les autres pour s'occuper de nous. Et c'était un bon moment.
1: Alors, en quelques mots, parlez-nous de votre parcours, de l'examen que vous avez eu à passer.
0: Oui, alors, j'ai quitté l'école au milieu de l'année scolaire parce que, par rapport à ce fameux vêtement que je n'avais pas, mon papa ne pouvait pas me donner. Ça m'a fait mal, et ça a fait mal à beaucoup de personnes. Et lorsqu'ils ont rempli le dossier pour aller pour passer en cinquième, on appelle ça, j'oublie le terme de l'époque, mais on était en fin d'études, donc je n'avais pas droit au dossier puisque j'avais manqué 50% de l'année scolaire, j'avais raté. Un frère, le même frère Vestris, qui avait quand même, il avait pitié de nous, il est venu me voir, il a dit finalement, qu'est-ce que tu fais pour ton avenir? Je lui ai dit, puis pour moi c'est fini, je n'ai plus. Il a dit, mais il y a l'examen, puisque son fils allait à l'examen ensemble avec moi, je devais aller. Il m'a dit, mais pourquoi tu ne vas pas? Je lui ai dit, moi je n'ai pas de dossier. Il a été voir l'instituteur. Et l'instituteur l'a dit, moi lui, mais c'est fini, il n'y a plus rien à faire pour lui. Et il a demandé s'il y avait une possibilité que j'aille comme candidat libre. L'instituteur a dit, il fait ce qu'il veut. Et frère Vestris a fait le dossier pour moi. Et j'ai été en tant que candidat libre. Alors pour raccourcir, ce jour-là, je cherche quel vêtement mettre. Il n'y a pas de vêtement. Et quand je me suis habillé, une dame est passée. Je salue la combativité de cette dame. Elle est

0: plus là, mais ses enfants sont là. Qu'elle m'a regardé, elle m'a dit, c'est comme ça, ou quand elle est Saint-Pierre l'examen, elle m'a emmené chez elle. Et elle a déshabillé une fille qu'elle avait, qui avait un short. Elle m'a donné avec, et j'étais apparemment habillé pour aller à l'examen. Ça, c'est la première chose. La deuxième chose, il fallait 2 francs au minimum. 1 franc pour l'aller, 1 franc pour le retour, et il fallait être inscrit, parce que c'était pas un signe qu'on faisait à une voiture, il avait une liste d'élèves qu'il devait récupérer. Je n'étais pas inscrit, je n'avais pas les 2 francs. Quand le chauffeur est passé près de moi, je n'ai rien compris, il s'est arrêté et il m'a fait signe de monter dans le car. Alors j'ai dit, mais pourvu qu'il ne me demande pas d'argent, qu'est-ce que je vais faire? Il nous a déposé, mais il prenait, il faisait la recette au retour. Au retour, il s'est arrêté à mi-chemin et il a demandé à tout le monde de l'argent. Il ne m'a jamais rien demandé. Je n'ai rien compris. Mais le plus important et le plus impressionnant, lorsqu'on donnait les résultats, je n'étais tellement pas sûr de moi-même que pour moi, je ne m'occupais pas de ça. Mais j'étais là, j'écoutais.
1: Mais avant les résultats, n'oubliez pas votre pensée, les enfants, les élèves n'étaient pas gentils avec vous.
0: Non, pourquoi? Parce qu'à l'époque, les élèves, il y avait la moquerie qui battait son plein.
1: Et même dans le bus, on se
0: oui, même dans le bus, on me disait
1: le jour de l'examen.
0: Oui, le jour de l'examen, voilà. Dans le bus, on me disait, mais Gabou, mais tu t'es trompé. Et Duberceau, c'est là où mon papa travaillait, c'était au bas de la montagne Pelée. Duberceau, c'est de l'autre côté, avec le mulet, tu vas là, mais c'est pas dans une voiture, tu t'es trompé. Alors les gens riaient, il y avait toute une plaisanterie.
1: Nous rappelons aux auditeurs que ça se passait le jour de l'examen.
0: Le jour de l'examen dans le bus. Voilà. Et comme moi, j'étais timide, et puis j'avais très vite, je baissais la tête, puis que je voyais, c'était une réalité. Et je me sous-estimais, j'avais l'impression que je n'avais aucune importance. Mais j'ai été quand même, et j'ai été à l'examen. On m'a donné mon dossier, j'ai travaillé, mais sans conviction. Hein. Et la surprise de tout le monde, au moment du résultat, il y avait 2 cas pour le préfet. Donc il y avait du monde, il y avait 2 classes de fin d'études. J'ai été le seul qui a été admis à cet examen-là. Alors là, quand on est remonté, ça a fait un bruit dans la commune du prêcheur et tout le monde faisait que s'exclamer. La Vierge Marie a prié pour lui, et etc. Sa maman a pensé à lui. Mais je me suis rappelé d'une chose. La veille avant d'y aller, le frère Vestris Victor, il m'a pris à part, il m'a présenté au Seigneur et il a prié pour moi. Et je sais que le bon Dieu a fait le miracle pour moi ce jour-là.
1: Magnifique témoignage. Gabriel, vous dites que Dieu a fait ce miracle pour vous, mais est-ce qu'à l'époque vous étiez conscient de la présence de Dieu dans votre vie?
0: Non, je n'étais pas conscient. Mais à chaque fois que je faisais une prière à Dieu, je voyais le résultat tellement des fois spectaculaire. Alors, une prière que ma sœur m'a fait faire à Dieu. Je le dis comme on m'a dit, Léa m'avait dit de ne pas falsifier, je faisais pipi au lit. Et mon papa prenait ça mal. Un moment, elle m'a dit, mais non, on est 12 ans, tu fais pipi au lit? Il a mis son bâton là et il m'a dit, à partir d'aujourd'hui, je vais arranger ça avec toi. J'ai dit à ma soeur, mais qu'est-ce que je vais faire? Je pense que je ne vais pas dormir. Ma soeur m'a dit, non, ne t'en fais pas. C'était mon cas. Et la soeur où j'étais, quand elle m'a dit la même chose, j'ai prié Dieu. J'ai dit, Seigneur, libère-moi de ça, et le Seigneur m'a libéré. La peur du châtiment, j'ai dit, Seigneur, mais libère-moi. Mais je le dis sans conviction. Et depuis ce jour-là, je n'ai jamais fait pipi au lit.
1: Okay.
0: Alors, donc, c'est après, j'ai réfléchi, mais depuis mon enfance, que Dieu, pourquoi je n'avais pas conscience, c'est que j'entendais tellement, mais dis maman, ici où les mots, j'ai fait un bail, bah, au champ, j'ai fini pour un petit boulot. Et je vais dire une dernière chose dans ce volet pour qu'on termine. J'ai toujours entendu le directeur de la radio demander à certaines personnes, est-ce que Dieu a eu l'occasion d'ouvrir la mer devant vous au moins une fois? J'ai envie de dire, le Seigneur a ouvert la mer devant moi tellement de fois, et j'ai eu l'occasion de prier dans ma vie au moment où le découragement pesait lourd, et le résultat a été tellement spectaculaire que je n'en revenais pas.
1: Gabriel Molucaliste, vous êtes marié.
0: Oui.
1: Vous vous êtes marié très tard. Est-ce que lors de votre de vos fiançailles, de votre mariage plus tard, vous êtes rapproché de votre femme comme étant une deuxième maman? Pour vous, on dit souvent que quand les hommes se marient, ils considèrent leur femme comme une deuxième maman. Est-ce que ça a été votre cas?
0: Alors, je ne me suis pas marié très tard. Hein. Je suis marié très tôt et même

0: surtout pas.
1: À l'heure actuelle, je suis un homme remarié, okay. Presque. Je pense que je pesais lourd pour la première épouse, même trop lourd. Et tous ceux qui ont vécu mon cas ont vécu la même expérience. Quand on va vers une femme à ce moment-là, on va vers chercher une femme, une fiancée. Mais on a tellement eu une carence
0: d'affection
1: de mère qu'on essaye de trouver en cette femme-là l'affection qu'on n'a pas eue. Donc, on n'agit pas avec elle comme si on était un fiancé, un amoureux. On est plus à la recherche de l'affection. Et je pense que... Et après, je me suis rendu compte que ça pèse lourd pour... C'est pourquoi, même en grandissant, pour me remarier, ça a mis du temps. Et je me suis rapproché de tous mes amis. Je me suis rapproché de certaines personnes. Et il y a un homme, je ne sais pas si je dois nommer certains noms. S'il me fallait nommer, mais pour de bonnes choses, si je nomme un nom, il y a un nom, je tiens à nommer le nom de cet homme-là, c'est Pasteur Taylor Lambert. Je l'ai pris à part deux fois. Et la dernière fois, il était venu faire un culte dans mon église. Il acceptait de monter en chair en retard. Parce que je lui posais des questions. Il voulait me parler, il devait me parler. Et il m'a convaincu. Et à ce moment-là, je me suis dit, 8 ans après ma séparation, parce que si je m'étais remarié tout de suite, je me serais remarié avec le même état d'esprit. Et je pense que j'allais refaire souffrir mon épouse. Alors c'est une manière de dire, quand on a perdu sa mère, on a été orphelin, on a eu des carences. Si on n'a pas été bien préparé, je pense qu'on court un danger et la femme en question va beaucoup souffrir.
2: Ok. Gabriel, est-ce que plus tard dans votre vie, vous avez pensé à faire une démarche auprès des gens qui vous ont élevé, qui étaient remplis de bonnes intentions, mais qui n'avaient peut-être pas les outils nécessaires pour pouvoir vous aider lors de la pierre.
1: Oui, parce que même à le moment où j'allais chez eux, on a gardé de bons liens, le lien n'a pas été coupé. Mais Dieu comblait les choses. Je donne d'une manière, à l'époque où j'avais ce manque, les gens autour, tous les voisins, les gens du quartier m'ont tellement accueilli que j'ai désiré revivre dans le quartier. Et quand je me suis marié, j'ai fait plusieurs églises, je me sentais mal. Et quand je suis retourné dans l'église là où j'ai grandi à cette époque, où j'avais des amis et qu'on m'affectionnait, alors là je me suis retrouvé et je suis membre de cette église jusqu'ici. Alors je vais dire, je donne une dernière expérience. Il y a certaines personnes où ma mère me laissait quand elle partait et ne voulait pas me laisser seul à la maison, je faisais trop de choses. Et je

0: et j'ai été content. Et j'ai voulu dire, et je sais que s'il m'écoute maintenant, il le saura, je suis en train d'écrire un livre et je veux mentionner tous ces gens-là parce que c'est eux qui ont façonné ma vie. Est-ce que je peux dire un petit mot sur vous? Alors, ce que je vais dire, à part de frère Miandi, pasteur Chandler qui m'a approché, je ne sais pas pourquoi les autres pasteurs qui entraient à cette année-là étaient de ma génération, et je ne sais pas pourquoi, si c'est Dieu qui l'a voulu, m'ont approché et puis m'ont pris en bonne passion. De sorte qu'un jour, un pasteur est venu me voir et il m'a dit, ben bon, je sais que tu es colporteur maintenant, je t'ai vu faire, j'ai besoin de quelqu'un pour faire un effort d'évangélisation au marais, et j'ai dit à moi-même, le frère ne sait pas à qui il parle. Attends, moi qui vais faire un effort, j'ai besoin de tout l'effort pour changer ma vie. Il m'a dit, oui, c'est moi, et c'est toi qui vas faire l'effort. J'ai été voir un autre ami à moi qui était directeur des jeunes à l'époque. Il m'avait pris en bonne main. Quand je lui ai dit, mais tel pasteur m'a demandé de faire un effort, tu ne penses pas qu'il exagère? Tu connais ce pasteur-là? Je ne connais pas bien. Et l'autre me dit, oui, je le connais, c'est mon beau-frère, j'ai épousé sa sœur. Il m'a dit, ben bon, va de l'avant. Il m'a donné des conseils, comment prier Dieu, etc. Et il m'a dit, nous allons t'aider. Finalement, j'ai accepté de faire l'effort, c'est la première fois que je faisais un effort dans ma vie. Lorsque j'ai terminé l'effort, je n'ai rien compris. Il y a 30 personnes qui s'est donné au Seigneur. Okay. Et à partir de ce moment-là, tout le monde m'appelait pour faire des efforts dans les églises, alors que ce n'était pas du tout ma vocation.
1: Nous sommes pressés par l'heure, mais votre témoignage, il est vraiment magnifique. Gabriel Moloukalix, les auditeurs d'Espérance FM, ils vous ont écouté. Certains sont sûrement surpris d'entendre votre vécu, puisqu'ils ne vous connaissaient pas sous cet angle-là. Ils ne savaient sûrement pas par quelle passe, par quels ennuis, découragements, mais également quel bonheur qu'il y a eu dans votre vie. Eh bien, un mot, une phrase, une parole à leur intention.
0: Alors, une parole à leur intention. Je m'adresse premièrement aux enfants, aux adolescents, pour leur dire, mes amis, surtout à ceux qui ont perdu leur mère ou qui passent par une période difficile, bon courage, n'écoutez personne, rapprochez-vous du Seigneur.
1: Amen.
0: Je n'ai pas la prétention de donner un conseil à quiconque là ce matin, mais je veux dire, lorsque quelqu'un est orphelin ou un enfant traverse un moment difficile, je veux dire aux adultes, avant de les critiquer, cherchez à savoir pourquoi. Un enfant ne devient pas comme ça délinquant. Il ne devient pas quelqu'un. Peut-être vous allez les voir avec une bière dans la main. Mais vous allez peut-être vouloir sanctionner le poignet. Mais qu'est-ce qui se passe? Peut-être des fois c'est une fille qu'il veut aimer, qu'il veut parler. Il n'arrive pas, ça le tracasse. Il a besoin de conseils. Cherchez à connaître qui vous avez en face de vous. Quand vous avez surtout un enfant orphelin de mère, c'est pas quelque chose de facile.
1: Gabriel Moloukalixte, merci pour votre témoignage. Merci d'avoir fait ce lever de rideau sur votre passé.
0: Oui.
1: Madame, monsieur, dans l'adversité, nous réagissons tous différemment. Les uns comptent sur leur volonté. Les autres préfèrent s'appuyer sur leurs proches ou encore s'en remettre au destin. Nous avons tous notre propre forme de résilience. Et vous, quelle est votre façon de reprendre pied? Voilà, c'est sur ces mots que nous vous disons pardon. À bientôt, à la semaine prochaine.
0: Merci beaucoup.
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3: Eh bien, nous revoilà encore une fois pour poursuivre notre périple et nous avançons de plus en plus dans les eaux tumultueuses, comme vous l'avez remarqué. Mais nous savons que nous pouvons affronter les intempéries sans craindre le pire, puisque le capitaine est avec nous. Il a fait ce trajet avant nous. Il en connaît tous les recoins et tous les obstacles. Il connaît leur position et sait comment les éviter ou les utiliser pour notre progression. Alors, fort de cette confiance dans le capitaine, eh bien nous l'accueillons en prière et nous nous préparons à partir et à vivre l'expérience en sachant qu'elle sera aussi enrichissante que mouvementée. Alors, prions donc. Notre

0: de la méchanceté, du péché. Ça, c'est le peuple égyptien. Et de...
1: qui ont façonné ma vie. Est-ce que je peux dire un petit mot sur... Alors, ce que je vais dire...
0: L'esclavage social, spirituel et du péché également, d'une manière générale. C'est clair que le capitaine cherche à faire émerger.
1: Je ne sais pas pourquoi, si c'est Dieu qui l'a voulu, m'ont approché et puis m'ont pris en bonne passion. De sorte qu'un jour, un pasteur est venu me voir et il m'a dit, ben bon... Je sais que tu es tout colporteur maintenant, je t'ai vu faire. J'ai besoin de quelqu'un pour faire un effort d'évangélisation au marais. Et je t'ai. J'ai dit à moi-même, le frère ne sait pas à qui il parle. Attends, moi qui vais faire un effort, j'ai besoin d'entendre l'effort pour changer ma vie. Il m'a dit, oui, c'est moi, c'est toi qui vas faire l'effort. J'ai été voir un autre ami à moi qui était directeur des jeunes à l'époque. Il m'avait pris en bonne. Quand je lui ai dit, mais tel pasteur m'a demandé de faire un effort. Tu ne penses pas qu'il exagère? Tu connais ce pasteur-là, je ne connais pas bien. Et l'autre me dit, oui, je le connais, c'est mon beau-frère, j'ai épousé sa soeur. Et il m'a dit, ben bon, va de l'avant. Il m'a donné des conseils, comment prier Dieu, etc. Et il m'a dit, nous allons t'aider. Finalement, j'ai accepté de faire l'effort, c'est la première fois que je faisais un effort dans ma vie. Lorsque j'ai terminé l'effort, je n'ai rien compris. Il y a 30 personnes qui s'est donné au Seigneur. Et à partir de ce moment-là, tout le monde m'appelait pour faire des efforts dans les églises, alors que ce n'était pas du tout ma vocation.
2: Nous sommes pressés par l'heure, mais votre témoignage, il est vraiment magnifique. Gabriel Monlucalix, les auditeurs d'Espérance FM, ils vous ont écouté. Certains sont sûrement surpris d'entendre votre vécu, puisqu'ils ne vous connaissaient pas sous cet angle-là. Ils ne savaient sûrement pas par quels ennuis, découragements, mais également...

0: mariage, j'ai été voir un ami à moi qu'on appelle Willem Vestry. Jeune homme Léonel, m'écoute.
1: Il est vraiment, visiblement Dieu.
0: C'est moi qui le conduis. Et le jour du mariage de Franck Miandi, c'est moi qui...
1: voit, ça se sent et nous en sommes heureux. Alors...
0: Il le soit, je suis en train d'écrire un livre...
1: De la méchanceté, du péché, ça c'est le peuple égyptien, et de...
0: Qui ont façonné ma vie. Est-ce que je peux dire un petit mot sur...
1: Bien sûr.
0: Alors, ce que je vais dire...
1: L'esclavage social, spirituel et du péché également.
0: Je ne sais pas pourquoi les autres pasteurs qui entraient à cette année-là étaient de ma génération. Et je ne...
1: Du cœur de Pharaon, un sursaut de compassion pour son peuple.
0: Ils m'ont pris en bonne passion, de sorte qu'un jour, un pasteur est venu me voir.
1: Son peuple. Ceci nous fait réfléchir beaucoup. Ceci nous aide à...
0: J'ai besoin de quelqu'un pour faire un effort d'évangélisation au marais. Et
1: N'est-ce pas? On a des dirigeants... Il s'expose.
0: Dans tout un effort pour changer ma vie, il m'a dit oui, c'est moi, c'est toi qui vas faire les fous.
1: Ce Jésus qui est venu nous rencontrer sur la terre pour pouvoir nous aider à faire la...
0: Bon, quand je lui ai dit, mais tel pasteur m'a demandé de faire un effort, tu ne
2: penses... Il y a 10h sur Espérance FM.
1: Eh bien, nous...
0: Et mon beau-frère, j'ai épousé sa soeur. Elle m'a dit, ben bon, va de l'avant.
1: Nous avançons. De plus en plus dans les eaux tumultueuses.
0: Finalement, j'ai accepté de faire l'effort. C'est la première fois que je faisais un effort dans ma vie.
1: Intempéries, sans craindre le pire, puisque le capitaine est avec nous.
0: Personne qui s'est donné au Seigneur.
1: Voilà.
0: Et à partir de ce moment-là, tout le monde m'a...
1: Obstacle. Il connaît leur position et sait comment les éviter.
3: Nous sommes pressés par l'heure, mais votre témoignage...
1: Confiance dans le capitaine, eh bien, nous l'accueillons en prière et nous nous préparons.
3: Espérance FM, ils vous ont écouté. Certains sont sûrement surpris d'entendre.
1: Enrichissante que mouvementée. Alors, prions donc. Notre...
3: Sûrement pas par quelles passes, par quels ennuis, découragements, mais également...
1: Israël s'affermit et Israël est ancré.
3: Une phrase, une parole à leur intention.
0: Alors, une parole à leur intention.
1: Et

obstacles. Il connaît leur position et sait comment les éviter ou les utiliser pour notre progression. Alors, fort de cette confiance dans le capitaine, eh bien, nous l'accueillons en prière et nous nous préparons à partir et à vivre l'expérience en sachant qu'elle sera aussi enrichissante que mouvementée. Alors, prions donc. Notre Dieu, notre Père, tu nous as ramenés ici aujourd'hui. Israël s'affermit et Israël est ancré. Ce n'est pas pour eux seulement que cela est important. C'est aussi pour nous. Et ce pain-là, il ne peut pas attendre. Il faut nécessairement que quand cette parole pénètre nos vies,

0: et qu'on esclavagise. Il veut faire savoir à Pharaon
1: que l'étau déporte. Il est sans défaut et sans tâche. C'est donc un innocent qui perdra sa vie, dont on sacrifiera la vie pour sauvegarder.
2: Ben, il le saura. Je suis en train d'écrire un livre et je veux mentionner tous ces gens-là parce que c'est eux qui sont...
0: De l'autre côté, il veut sauver l'autre peuple, les Israélites, de la manifestation concrète d'un intérêt pour l'autre. Donc, tout ce sac, de manière générale, c'est clair que le capitaine cherche à faire émerger. Et non seulement l'intérêt pour celui qui est proche de nous, mais va...
2: Ils m'ont pris en bonne passion, de sorte qu'un jour, un pasteur est venu me voir.
0: Déjà, on préfigure l'agneau qui viendra.
2: J'ai besoin de quelqu'un pour faire un effort d'évangélisation au marais. Et j'ai dit à moi-même, le frère ne sait pas à qui il parle. Attends, moi qui vais faire un effort, j'ai besoin d'entendre l'effort pour changer ma vie. Il m'a dit, oui, c'est moi, et c'est toi qui vas faire l'effort.
0: Pêcheur, c'est nous qui avons failli, mais c'est un autre qui paie.
2: Bon, quand je lui ai dit, mais tel pasteur m'a demandé de faire un effort, tu ne
0: peux que cette vie qui a été rachetée, elle ne nous appartient pas, et par conséquent...
2: C'est mon beau-frère, j'ai épousé sa sœur. Elle m'a dit, ben bon, va de l'avant.
0: Dont on va vivre cette vie qui ne nous appartient pas. C'est déjà donc...
2: Finalement, j'ai accepté de faire l'effort, c'est la première fois que je faisais un effort dans ma vie. Lorsque j'ai terminé l'effort, je n'ai rien compris. Il y a 30 personnes qui s'est données au Seigneur. Et à partir de ce moment-là, tout le monde m'appelait pour faire des efforts dans les églises, alors que ce n'était pas du tout ma vocation.
3: Nous sommes pressés par l'heure, mais votre témoignage, il est vraiment magnifique. Gabriel Monlucalix, les auditeurs d'Espérance FM, ils vous ont écouté. Certains sont sûrement surpris d'entendre votre vécu, puisqu'ils ne vous connaissaient pas sous cet angle-là. Ils ne savaient sûrement pas par quelle passe, par quels ennuis, découragements, mais également quel bonheur qu'il y a eu dans votre vie. Eh bien, un mot, une phrase, une parole à leur intention.
2: Alors, une parole à leur intention.
0: Parce que la parole de Dieu, c'est le pain de vie. Et
2: pour leur dire, mes amis, surtout à ceux qui ont perdu leur mère ou qui passent par une période difficile,
0: que quand cette parole pénètre nos vies,
2: je n'ai pas la prétention de donner un conseil à quiconque là ce matin, mais je veux dire,
0: retourner, nous ébranler et faire que nous nous...
2: Je dis aux adultes, avant de les critiquer, cherchez à savoir pourquoi.
0: Ah.

0: et qu'on esclavagise. Il veut faire savoir à Pharaon qu'il est vraiment, visiblement Dieu. Donc un innocent qui perdra sa vie, dont on sacrifiera la vie pour sauvegarder.
1: Il le saura. Je suis en train d'écrire un livre.
0: De la méchanceté, du péché, ça c'est le peuple égyptien. Et de l'autre côté, il veut sauver l'autre peuple, les Israélites, de l'esclavage social, spirituel et du péché également, d'une manière générale. C'est clair que le capitaine cherche à faire émerger.
1: C'est pas pourquoi, si c'est Dieu qui l'a voulu, m'ont approché et puis m'ont pris en bonne passion. De sorte qu'un jour, un pasteur est venu me voir et il m'a dit, ben bon, je sais que tu es colporteur maintenant, je t'ai vu faire, j'ai besoin de quelqu'un pour faire un effort d'évangélisation au marais, et j'ai dit à moi-même, le frère ne sait pas à qui il parle. Attends, moi qui vais faire un effort, j'ai besoin d'entendre l'effort pour changer ma vie. Il m'a dit, oui, c'est moi, et c'est toi qui vas faire l'effort. J'ai été voir un autre ami à moi qui était directeur des jeunes à l'époque. Il m'avait pris en bonne. Quand je lui ai dit, mais tel pasteur m'a demandé de faire un effort, tu ne penses pas qu'il exagère? Tu connais ce pasteur-là, je ne connais pas bien. Et l'autre me dit, oui, je le connais, c'est mon beau-frère, j'ai épousé sa sœur. Il m'a dit, ben bon, va de l'avant. Il m'a donné des conseils, comment prier Dieu, etc. Il m'a dit, nous allons t'aider. Finalement, j'ai accepté de faire l'effort, c'est la première fois que je faisais un effort dans ma vie.
0: Le pain sans levain, c'est le signe de l'empressement.
1: Personne qui s'est donné au Seigneur. Et à partir de ce moment-là, tout le monde m'appelait pour faire des efforts dans les églises, alors que ce n'était pas du tout ma vocation.
2: Nous sommes pressés par l'heure, mais votre témoignage, il est vraiment magnifique. Gabriel Monlucalix, les auditeurs d'Espérance FM, ils vous ont écouté. Certains sont sûrement surpris d'entendre votre vécu, puisqu'ils ne vous connaissaient pas sous cet angle-là. Ils ne savaient sûrement pas par quelle passe, par quels ennuis, découragements, mais également quel bonheur qu'il y a eu dans votre vie. Eh bien, un mot, une phrase, une parole à leur intention.
1: Alors, une parole à leur intention.
0: Parce que la parole de Dieu, c'est le pain de vie. Et
1: pour leur dire, mes amis, surtout à ceux qui ont perdu leur mère ou qui passent par une période difficile,
0: que quand cette parole pénètre nos vies,
1: je n'ai pas la prétention de donner un conseil à quiconque là ce matin, mais je veux dire,
0: retourner, nous ébranler et faire que nous nous...
1: Je dis aux adultes, avant de les critiquer, cherchez à savoir pourquoi. Ah.

de la perpétuité, cette pensée de l'éternité, comme il va le dire un peu plus loin, n'est-ce pas, du sérieux de cet événement, parce que elle mentionne à plusieurs reprises la rigueur avec laquelle les choses doivent être faites, ainsi que les conséquences attendues à toute velléité.

0: et qu'on esclavagise. Il veut faire savoir à Pharaon qu'il est vraiment, visiblement Dieu. Le jugement de Dieu n'a pas voulu frapper les êtres humains en Égypte, dont on sacrifiera la vie pour sauvegarder contre les humains, mais contre les dieux des humains, de la méchanceté, du péché, ça c'est le peuple égyptien, et de...
1: qui ont façonné ma vie. Est-ce que je peux dire un petit mot sur... Alors, ce que je vais dire...
0: L'esclavage social, spirituel, et du péché également, d'une manière... Le Dieu de l'intelligence, parce que on réfléchit bien, on a un bon...
1: Je ne sais pas pourquoi, si c'est Dieu qui l'a voulu, m'ont approché et puis...
0: De toute espèce de choses, et ce sont ces dieux-là que...
1: Il m'a dit, mais bon, je sais que tu colportes maintenant, je t'ai vu faire...
0: Que lui, le seul et unique vrai Dieu, devienne effectivement...
1: Et moi-même, le frère ne sait pas à qui il parle. Attends, moi qui vais faire un effort, j'ai besoin...
0: Nous chercher, et c'est celui-là qui, en quelque sorte, insiste.
1: Oh, j'ai été voir un autre ami à moi qui était directeur des jeunes à l'époque. Il m'avait pris...
0: Les hommes ne sont pas les cibles qu'il veut atteindre, mais...
1: Je ne pense pas qu'il exagère. Tu connais ce pasteur-là, je ne connais pas bien. Et l'autre me dit, oui, je le connais.
0: La vie des hommes qu'il a créée et qu'il ne cesse de bénir, de protéger.
1: Il m'a donné des conseils, comment prier Dieu, etc. Et il m'a dit, nous allons t'aider.
0: N'est engagé que contre tout ce qui s'appelle Dieu. Le pain sans levain. C'est le signe de l'empressement à réorganiser la vie de son peuple autour de ce qu'il appelle cette convocation. On l'a très certainement lu, à part ou les utiliser pour notre progression. Alors, fort de cette convocation, le premier jour, vous aurez une sainte convocation et le septième jour, à partir et à vivre l'expérience en sachant qu'elle sera aussi
2: votre vécu. Puisqu'il ne vous connaissait pas sous cet angle-là, il savait...
0: Dieu notre Père, tu nous as ramenés ici aujourd'hui. De célébration, n'est-ce pas? Pas pour qu'on se rappelle, ce n'est pas pour eux seulement que cela est important. C'est aussi pour nous.
1: Je m'adresse premièrement aux enfants, aux adolescents.
0: Ce pain-là, il ne peut pas attendre. Il faut nécessairement...
1: Bon courage, n'écoutez personne, rapprochez-vous du Seigneur.
0: Qu'elle puisse, en quelque sorte, nous toucher, nous... Donc il place dans l'humain déjà cette pensée de la perpétuité, cette pensée de l'éternité, comme il va le dire un peu plus loin.
1: Un enfant ne devient pas comme ça délinquant, il ne devient pas quelqu'un... Peut-être vous allez...
0: Du sérieux de cet événement... Parce qu'elle mentionne à plusieurs reprises la rigueur avec laquelle les choses doivent être faites, ainsi que les conséquences attendues à toute velléité de rébellion, d'insoumission, de résistance ou de non-obéissance au principe. On se rend compte du fait que le capitaine, quand il a installé en quelque sorte cette fête, cette sainte convocation, il a entouré la chose de sérieux, de sainteté, et il a averti, n'est-ce pas? Il a averti, il attire l'attention sur l'importance de l'ordonnance, il leur dit que cette ordonnance-là, elle est très significative,

0: et qu'on esclavagise. Il veut faire savoir à Pharaon
1: que l'étau déporte. Il est sans défaut et sans tâche. C'est donc un innocent qui perdra sa vie, dont on sacrifiera la vie pour sauvegarder.
2: Ben, il le saura. Je suis en train d'écrire un livre et je veux mentionner tous ces gens-là parce que c'est eux qui sont...
0: De l'autre côté, il veut sauver l'autre peuple, les Israélites, de la manifestation concrète d'un intérêt pour l'autre. Donc, tout ce sac, de manière générale, c'est clair que le capitaine cherche à faire émerger. Et non seulement l'intérêt pour celui qui est proche de nous, mais va...
2: Ils m'ont pris en bonne passion, de sorte qu'un jour, un pasteur est venu me voir.
0: Déjà, on préfigure l'agneau qui viendra.
2: J'ai besoin de quelqu'un pour faire un effort d'évangélisation au marais. Et j'ai dit à moi-même, le frère ne sait pas à qui il parle. Attends, moi qui vais faire un effort, j'ai besoin d'entendre l'effort pour changer ma vie. Il m'a dit, oui, c'est moi, et c'est toi qui vas faire l'effort.
0: Pêcheur, c'est nous qui avons failli, mais c'est un autre qui paie.
2: Bon, quand je lui ai dit, mais tel pasteur m'a demandé de faire un effort, tu ne
0: peux que cette vie qui a été rachetée, elle ne nous appartient pas, et par conséquent...
2: C'est mon beau-frère, j'ai épousé sa sœur. Elle m'a dit, ben bon, va de l'avant.
0: Dont on va vivre cette vie qui ne nous appartient pas. C'est déjà donc...
2: Finalement, j'ai accepté de faire l'effort, c'est la première fois que je faisais un effort dans ma vie. Lorsque j'ai terminé l'effort, je n'ai rien compris. Il y a 30 personnes qui s'est données au Seigneur. Et à partir de ce moment-là, tout le monde m'appelait pour faire des efforts dans les églises, alors que ce n'était pas du tout ma vocation.
3: Nous sommes pressés par l'heure, mais votre témoignage, il est vraiment magnifique. Gabriel Monlucalix, les auditeurs d'Espérance FM, ils vous ont écouté. Certains sont sûrement surpris d'entendre votre vécu, puisqu'ils ne vous connaissaient pas sous cet angle-là. Ils ne savaient sûrement pas par quelle passe, par quels ennuis, découragements, mais également quel bonheur qu'il y a eu dans votre vie. Eh bien, un mot, une phrase, une parole à leur intention.
2: Alors, une parole à leur intention.
0: Parce que la parole de Dieu, c'est le pain de vie. Et
2: pour leur dire, mes amis, surtout à ceux qui ont perdu leur mère ou qui passent par une période difficile,
0: que quand cette parole pénètre nos vies,
2: je n'ai pas la prétention de donner un conseil à quiconque là ce matin, mais je veux dire,
0: retourner, nous ébranler et faire que nous nous...
2: Je dis aux adultes, avant de les critiquer, cherchez à savoir pourquoi.
0: Ah, du sérieux de cet événement, parce que elle mentionne à plusieurs reprises la rigueur avec laquelle les choses doivent être faites, ainsi que les conséquences attendues à toute velléité de rébellion, d'insoumission, de résistance ou de non-obéissance au principe. On se rend compte du fait que le capitaine, quand il a installé en quelque sorte cette fête, cette sainte convocation, il a entouré la chose de sérieux, de sainteté, et il a averti, n'est-ce pas? Il a averti, il attire l'attention sur l'importance de l'ordonnance, il leur dit que cette ordonnance-là, elle est très significative,

0: de la perpétuité, cette pensée de l'éternité, comme il va le dire un peu plus loin, n'est-ce pas? Eh bien, on va s'arrêter là pour aujourd'hui, parce que notre heure est écoulée. Nous vous remettons la rigueur avec laquelle les choses doivent être faites, ainsi que les conséquences attendues à toute vêlée idiot à écouter. Et puis, nous vous remercions aussi de réfléchir en même temps qu'au principe. On se rend compte du fait que le capitaine, quand il a installé en quel on avance ensemble pour pouvoir tirer les meilleures des leçons pour nous, il a entouré la chose de sérieux, de sainteté. Alors, nous allons remercier le capitaine, lui, d'avoir été avec nous pendant ce moment. Et puis, il attire l'attention sur l'importance de l'ordonnance. Il leur dit, merci, car tu nous apprends à découvrir que tu n'es pas le Dieu méchant qui n'attend qu'une occasion pour nous faire du tort et nous taper sur les doigts. Mais tu es celui qui est dans le combat avec nous. Tu es celui qui est descendu en Égypte pour pouvoir gérer le problème et faire sortir ton peuple de cette expérience. Alors nous te disons merci parce que tu nous as fait comprendre comment tu agissais avec amour, avec bienveillance, avec sollicitude, compassion, miséricorde, et nous acceptons que tu sois notre capitaine aussi. Fais dans notre vie ce que tu as fait dans la vie des Israélites dans le passé pour les conduire à l'extérieur de la souffrance et du péché. Eh bien, faisons de même pour nous, car nous ne voulons pas que le péché règne dans nos vies. Ce que nous voulons, c'est être de ton côté et vivre cette éternité avec toi. Merci de nous avoir accompagnés dans ce tronçon de route et merci de nous préparer pour la prochaine fois. Et en attendant, que ta paix repose sur nous et que tu sois exalté et glorifié au nom de Jésus. Amen. Eh bien voilà, nous sommes arrivés à la fin de notre moment et nous vous disons, eh bien, grand merci d'avoir été là une fois encore. Nous vous disons, comme à l'accoutumée, bonne fin de journée, bonne fin de semaine. Et puis à la prochaine fois, au revoir.
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0: mariage, j'ai été voir un ami à moi qu'on appelle Willem Vestry. Jeune homme Léonel, m'écoute.
1: Il est vraiment, visiblement Dieu. Il y a un ennemi qui agira avec méchanceté contre nous, dont on sacrifiera la vie pour sauvegarder. Nous avons un capitaine qui a déjà fait ses preuves et a montré la méchanceté du péché. Ça, c'est le peuple égyptien. Car non seulement il ordonne de nous des choses, n'est-ce pas? Il ordonne l'esclavage social, spirituel et du péché également. Ce sont des actes qu'il a lui-même prévus, mais seulement nous devons réaliser.
0: Je ne sais pas pourquoi, si c'est Dieu qui l'a voulu, m'ont approché et
1: faire l'expérience de sauvetage en mer houleuse, eh bien, il a déjà.
0: Il m'a dit, mais bon, je sais que tu colportes maintenant, je t'ai vu faire.
1: Alors, c'est à nous qui entendons aujourd'hui. C'est
0: moi-même, le frère ne sait pas à qui il parle. Attends, moi qui vais faire un effort, j'ai besoin
1: de garder un certain nombre de choses à l'esprit. Tout d'abord que, eh bien,
0: j'ai été voir un autre ami à moi qui était directeur des jeunes à l'époque. Il m'avait pris
1: pour endurcir nos cœurs et aller à la catastrophe et entraîner.
0: Je ne pense pas qu'il exagère. Tu connais ce pasteur-là, je ne connais pas bien. Et l'autre me dit, oui, je le connais.
1: Faisons comme il a dit, parce que tout ce qu'il a dit auparavant s'est réalisé. Comme il l'a dit,
0: il m'a donné des conseils, comment prier Dieu, etc. Et il m'a dit, nous allons t'aider.
1: Autre chose qui va devoir être mise en place pour nous sauver, nous tout seuls, dans notre. Le pain sans levain. C'est le signe de l'empressement. Tout a été dit, tout a été donné comme instruction, comme directive, appelle cette convocation. On l'a très certainement lu à part.
2: Nous sommes pressés par l'heure, mais votre témoignage.
1: Le premier jour, vous aurez une sainte convocation et le septième jour, il sait réussir en nous, comme il l'a fait pour les Israélites. Avez-vous remarqué
2: votre vécu, puisqu'il ne vous connaissait pas sous cet angle-là, il savait
1: son rentrée dans un cadeau de Dieu, cadeau du capitaine, parce que c'est le cap de célébration, n'est-ce pas? Pas pour qu'on se rappelle. Ils n'ont rien fait pour délivrer le peuple. C'était une chose.
0: Je m'adresse premièrement aux enfants, aux adolescents.
1: Ciel, le capitaine, l'éternel. Donc, nous savons que.
0: Bon courage. N'écoutez personne. Rapprochez-vous du Seigneur.
1: Sortiront par la même force, la même puissance. Soyons de. Donc, il place dans l'humain déjà cette pensée de la perpétuité, cette pensée de l'éternité, comme il va le dire un peu plus loin.
0: Un enfant ne devient pas comme ça délinquant. Il ne devient pas quelqu'un. Peut-être vous allez.
1: Eh bien, on va s'arrêter là pour aujourd'hui parce que notre heure est écoulée. Nous vous remettons reprise la rigueur avec laquelle les choses doivent être faites, ainsi que les conséquences attendues à toute velléité de rébellion, d'insoumission, de résistance ou de non-obéissance. Nous, si vous avez des remarques, n'hésitez pas à le faire. Mais en tout cas, on réfléchit ensemble et en quelque sorte cette fête, cette sainte convocation, pour nous personnellement, mais aussi à partager avec les autres. Et il a averti, n'est-ce pas? Il a averti. Donc, dans un instant, vous dire au revoir et nous séparer de vous. Père éternel, nous te disons que cette ordonnance-là, elle est très significative. Et perché là-haut, en train de faire descendre des sentences sur nous. Tu n'es pas le Dieu méchant qui n'attend qu'une occasion pour nous faire du tort et nous taper sur les doigts. Mais tu es celui qui est dans le combat avec nous. Tu es celui qui est descendu en Égypte pour pouvoir gérer le problème et faire sortir ton peuple de cette expérience. Alors nous te disons merci parce que tu nous as fait comprendre comment tu agissais avec amour, avec bienveillance, avec sollicitude, compassion, miséricorde. Et nous acceptons que tu sois notre capitaine aussi. Fais dans notre vie ce que tu as fait dans la vie des Israélites dans le passé pour les conduire à l'extérieur de la souffrance et du péché, eh bien faisons de même pour nous, car nous ne voulons pas que le péché règne dans nos vies. Ce que nous voulons, c'est être de ton côté et vivre cette éternité avec toi. Merci de nous avoir accompagnés dans ce

0: tronçon de route. Et merci de nous préparer pour la prochaine fois. Et en attendant, que ta paix repose sur nous et que tu sois exalté et glorifié au nom de Jésus. Amen. Et bien voilà, nous sommes arrivés à la fin de notre moment et nous vous disons, eh bien, grand merci d'avoir été là une fois encore. Nous vous disons, comme à l'accoutumée, bonne fin de journée, bonne fin de semaine. Et puis à la prochaine fois, au revoir.
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0: et qu'on esclavagise. Il veut faire savoir à Pharaon qu'il est vraiment, visiblement Dieu. Donc un innocent qui perdra sa vie, dont on sacrifiera la vie pour sauvegarder.
1: Il le saura. Je suis en train d'écrire un livre.
0: De la méchanceté, du péché, ça c'est le peuple égyptien. Et de l'autre côté, il veut sauver l'autre peuple, les Israélites, de l'esclavage social, spirituel et du péché également, d'une manière générale. C'est clair que le capitaine cherche à faire émerger.
1: C'est pas pourquoi, si c'est Dieu qui l'a voulu, m'ont approché et puis m'ont pris en bonne passion. De sorte qu'un jour, un pasteur est venu me voir et il m'a dit, ben bon, je sais que tu es colporteur maintenant, je t'ai vu faire, j'ai besoin de quelqu'un pour faire un effort d'évangélisation au marais, et j'ai dit à moi-même, le frère ne sait pas à qui il parle. Attends, moi qui vais faire un effort, j'ai besoin d'entendre l'effort pour changer ma vie. Il m'a dit, oui, c'est moi, et c'est toi qui vas faire l'effort. J'ai été voir un autre ami à moi qui était directeur des jeunes à l'époque. Il m'avait pris en bonne. Quand je lui ai dit, mais tel pasteur m'a demandé de faire un effort, tu ne penses pas qu'il exagère? Tu connais ce pasteur-là, je ne connais pas bien. Et l'autre me dit, oui, je le connais, c'est mon beau-frère, j'ai épousé sa sœur. Il m'a dit, ben bon, va de l'avant. Il m'a donné des conseils, comment prier Dieu, etc. Il m'a dit, nous allons t'aider. Finalement, j'ai accepté de faire l'effort, c'est la première fois que je faisais un effort dans ma vie.
0: Le pain sans levain, c'est le signe de l'empressement.
1: Personne qui s'est donné au Seigneur. Et à partir de ce moment-là, tout le monde m'appelle
0: cette convocation. On l'a très certainement lu. À part...
2: Nous sommes pressés par l'heure, mais votre témoignage...
0: Le premier jour, vous aurez une sainte convocation. Et le septième jour...
2: Espérance FM, ils vous ont écouté. Certains sont sûrement surpris d'entendre votre vécu, puisqu'ils ne vous connaissaient pas sous cet angle-là. Ils ne savaient sûrement pas par quelle passe, par quels ennuis, découragements, mais également...
0: De célébration, n'est-ce pas? Pas pour... qu'on se rappelle.
2: Une phrase, une parole à leur intention.
1: Alors, une parole à leur intention. Je m'adresse premièrement aux enfants, aux adolescents, pour leur dire, mes amis, surtout à ceux qui ont perdu leur mère ou qui passent par une période difficile, bon courage. Mm-hmm. N'écoutez personne. Rapprochez-vous du Seigneur.
2: Amen.
1: Je n'ai pas la prétention de donner un conseil à quiconque là ce matin, mais je veux dire...
0: Donc, ils placent dans l'humain, déjà, cette pensée.
1: Je dis aux adultes, avant de les critiquer, cherchez à savoir pourquoi. Un enfant ne devient pas comme ça délinquant. Il ne devient pas quelqu'un. Peut-être vous allez...
0: Du sérieux de cet événement, parce qu'elle mentionne à plusieurs reprises la rigueur avec laquelle les choses doivent être faites, ainsi que les conséquences attendues à toute velléité de rébellion, d'insoumission, de résistance ou de non-obéissance au principe. On se rend compte du fait que le capitaine, quand il a installé en quelque sorte cette fête, cette sainte convocation, il a entouré la chose de sérieux, de sainteté, et il a averti, n'est-ce pas? Il a averti, il attire l'attention sur l'importance de l'ordonnance. Il leur dit que cette ordonnance-là, elle est très significative, et tu n'es pas le Dieu méchant qui n'attend qu'une occasion pour nous faire du tort et nous taper sur les doigts, mais tu es celui qui est dans le combat avec nous. Tu es celui qui est descendu en Égypte pour pouvoir gérer le problème et faire sortir ton peuple de cette expérience. Alors nous te disons merci parce que tu nous as fait comprendre comment tu agissais avec amour, avec bienveillance, avec sollicitude, compassion, miséricorde, et nous acceptons que tu sois notre capitaine aussi. Fais dans notre vie ce que tu as fait dans la vie des Israélites dans le passé pour les conduire à l'extérieur de la souffrance et du péché, eh bien faisons de même pour nous, car nous ne voulons pas que le péché règne dans nos vies. Ce que nous voulons, c'est être de ton côté et vivre cette éternité avec toi. Merci de nous avoir accompagnés dans ce

0: et qu'on esclavagise. Il veut faire savoir à Pharaon
1: que l'étau déporte. Il est sans défaut et sans tâche. C'est le jugement de Dieu n'a pas voulu frapper les êtres humains en Égypte, dont on sacrifiera la vie pour sauvegarder contre les humains, mais contre les dieux des humains.
2: Et je veux massionner tous ces gens-là parce que c'est eux qui ont façonné ma vie. Est-ce que je peux dire un petit mot sur
1: vous?
2: Alors, ce que je vais dire...
1: à la manifestation concrète d'un intérêt pour l'autre. Donc, tout ce sac-là, le dieu de l'intelligence, parce que on réfléchit bien, on a un bon... Et non seulement l'intérêt pour celui qui est proche de nous, mais de toute espèce de choses. Et ce sont ces dieux-là que déjà on préfigure l'agneau qui viendra, que lui, le seul et unique vrai Dieu, devienne effectivement...
2: Et moi-même, le frère ne sait pas à qui il parle. Attends, moi qui vais faire un effort, j'ai besoin...
1: nous chercher, et c'est celui-là qui, en quelque sorte, insiste, pécheur. C'est nous qui avons failli, mais c'est un autre qui paie les hommes. Les hommes ne sont pas les cibles qu'il veut atteindre, mais avec cette vie qui a été rachetée, elle ne nous appartient pas, et par contre, la vie des hommes qu'il a créée et qu'il ne cesse de bénir, de protéger, dont on va vivre cette vie qui ne nous appartient pas. C'est déjà donc n'être engagé que contre tout ce qui s'appelle Dieu.
2: Lorsque j'ai terminé l'effort, je n'ai rien compris. Il y a 30 ans.
1: À réorganiser la vie de son peuple autour de ce qu'il a
2: fait pour faire des efforts dans les églises, alors que ce n'était pas du tout ma vocation.
1: Ou les utiliser pour notre progression. Alors, fort de cette
3: conviction, il est vraiment magnifique. Gabriel Monlucalix, les auditeurs d'Espérance.
1: À partir et à vivre l'expérience en sachant qu'elle sera aussi
3: votre vécu, puisqu'il ne vous connaissait pas sous cet angle-là. Il savait.
1: Dieu notre Père, tu nous as ramenés ici aujourd'hui.
3: Quel bonheur qu'il y a eu dans votre vie. Eh bien, un mot.
1: Ce n'est pas pour eux seulement que cela est important. C'est aussi pour nous. Parce que la parole de Dieu, c'est le pain de vie. Et ce pain-là, il ne peut pas attendre. Il faut nécessairement que quand cette parole pénètre nos vies, elle puisse en quelque sorte nous toucher, nous retourner, nous ébranler et faire que nous nous... de la perpétuité, cette pensée de l'éternité, comme il va le dire un peu plus loin, n'est-ce pas, du sérieux de cet événement, parce que elle mentionne à plusieurs reprises la rigueur avec laquelle les choses doivent être faites, ainsi que les conséquences attendues à toute velléité de rébellion, d'insoumission, de résistance ou de non-obéissance au principe. On se rend compte du fait que le capitaine, quand il a installé en quelque sorte cette fête, cette sainte convocation, il a entouré la chose de sérieux, de sainteté, et il a averti, n'est-ce pas? Il a averti, il attire l'attention sur l'importance de l'ordonnance, il leur dit que cette ordonnance-là, elle est très significative, et tu n'es pas le Dieu méchant qui n'attend qu'une occasion pour nous faire du tort et nous taper sur les doigts, mais tu es celui qui est dans le combat avec nous. Tu es celui qui est descendu en Égypte pour pouvoir gérer le problème et faire sortir ton peuple de cette expérience. Alors nous te disons merci parce que tu nous as fait comprendre comment tu agissais avec amour, avec bienveillance, avec sollicitude, compassion, miséricorde, et nous acceptons que tu sois notre capitaine aussi. Fais dans notre vie ce que tu as fait dans la vie des Israélites dans le passé pour les conduire à l'extérieur de la souffrance et du péché. Eh bien, faisons de même pour nous, car nous ne voulons pas que le péché règne dans nos vies. Ce que nous voulons, c'est être de ton côté et vivre cette éternité avec toi. Merci de nous avoir accompagnés dans ce

0: et qu'on esclavagise. Il veut faire savoir à Pharaon qu'il est vraiment, visiblement Dieu. Le jugement de Dieu n'a pas voulu frapper les êtres humains en Égypte, dont on sacrifiera la vie pour sauvegarder contre les humains, mais contre les dieux des humains, de la méchanceté, du péché, ça c'est le peuple égyptien, et de...
1: qui ont façonné ma vie. Est-ce que je peux dire un petit mot sur... Alors, ce que je vais dire...
0: L'esclavage social, spirituel, et du péché également, d'une manière... Le Dieu de l'intelligence, parce que on réfléchit bien, on a un bon...
1: Je ne sais pas pourquoi, si c'est Dieu qui l'a voulu, m'ont approché et puis...
0: De toute espèce de choses, et ce sont ces dieux-là que...
1: Il m'a dit, mais bon, je sais que tu colportes maintenant, je t'ai vu faire...
0: Que lui, le seul et unique vrai Dieu, devienne effectivement...
1: Et moi-même, le frère ne sait pas à qui il parle. Attends, moi qui vais faire un effort, j'ai besoin...
0: Nous chercher, et c'est celui-là qui, en quelque sorte, insiste.
1: Oh, j'ai été voir un autre ami à moi qui était directeur des jeunes à l'époque. Il m'avait pris...
0: Les hommes ne sont pas les cibles qu'il veut atteindre, mais...
1: Je ne pense pas qu'il exagère. Tu connais ce pasteur-là, je ne connais pas bien. Et l'autre me dit, oui, je le connais.
0: La vie des hommes qu'il a créée et qu'il ne cesse de bénir, de protéger.
1: Il m'a donné des conseils, comment prier Dieu, etc. Et il m'a dit, nous allons t'aider.
0: N'est engagé que contre tout ce qui s'appelle Dieu. Le pain sans levain. C'est le signe de l'empressement à réorganiser la vie de son peuple autour de ce qu'il appelle cette convocation. On l'a très certainement lu, à part ou les utiliser pour notre progression. Alors, fort de cette convocation, le premier jour, vous aurez une sainte convocation et le septième jour, à partir et à vivre l'expérience en sachant qu'elle sera aussi
2: votre vécu. Puisqu'il ne vous connaissait pas sous cet angle-là, il savait...
0: Dieu notre Père, tu nous as ramenés ici aujourd'hui. De célébration, n'est-ce pas? Pas pour qu'on se rappelle, ce n'est pas pour eux seulement que cela est important. C'est aussi pour nous.
1: Je m'adresse premièrement aux enfants, aux adolescents.
0: Ce pain-là, il ne peut pas attendre. Il faut nécessairement...
1: Bon courage, n'écoutez personne, rapprochez-vous du Seigneur.
0: Qu'elle puisse, en quelque sorte, nous toucher, nous... Donc il place dans l'humain déjà cette pensée de la perpétuité, cette pensée de l'éternité, comme il va le dire un peu plus loin.
1: Un enfant ne devient pas comme ça délinquant, il ne devient pas quelqu'un... Peut-être vous allez...
0: Du sérieux de cet événement... Parce qu'elle mentionne à plusieurs reprises la rigueur avec laquelle les choses doivent être faites, ainsi que les conséquences attendues à toute velléité de rébellion, d'insoumission, de résistance ou de non-obéissance au principe. On se rend compte du fait que le capitaine, quand il a installé en quelque sorte cette fête, cette sainte convocation, il a entouré la chose de sérieux, de sainteté, et il a averti, n'est-ce pas? Il a averti, il attire l'attention sur l'importance de l'ordonnance, il leur dit que cette ordonnance-là, elle est très significative, et tu n'es pas le Dieu méchant qui n'attend qu'une occasion pour nous faire du tort et nous taper sur les doigts, mais tu es celui qui est dans le combat avec nous. Tu es celui qui est descendu en Égypte pour pouvoir gérer le problème et faire sortir ton peuple de cette expérience. Alors nous te disons merci parce que tu nous as fait comprendre comment tu agissais avec amour, avec bienveillance, avec sollicitude, compassion, miséricorde, et nous acceptons que tu sois notre capitaine aussi. Fais dans notre vie ce que tu as fait dans la vie des Israélites dans le passé pour les conduire à l'extérieur de la souffrance et du péché, eh bien faisons de même pour nous, car nous ne voulons pas que le péché règne dans nos vies. Ce que nous voulons, c'est être de ton côté et vivre cette éternité avec toi. Merci de nous avoir accompagnés dans ce

0: et qu'on esclavagise. Il veut faire savoir à Pharaon
1: que l'étau déporte. Il est sans défaut et sans tâche. C'est donc un innocent qui perdra sa vie, dont on sacrifiera la vie pour sauvegarder.
2: Ben, il le saura. Je suis en train d'écrire un livre et je veux mentionner tous ces gens-là parce que c'est eux qui sont...
0: De l'autre côté, il veut sauver l'autre peuple, les Israélites, de la manifestation concrète d'un intérêt pour l'autre. Donc, tout ce sac, de manière générale, c'est clair que le capitaine cherche à faire émerger. Et non seulement l'intérêt pour celui qui est proche de nous, mais va...
2: Ils m'ont pris en bonne passion, de sorte qu'un jour, un pasteur est venu me voir.
0: Déjà, on préfigure l'agneau qui viendra.
2: J'ai besoin de quelqu'un pour faire un effort d'évangélisation au marais. Et j'ai dit à moi-même, le frère ne sait pas à qui il parle. Attends, moi qui vais faire un effort, j'ai besoin d'entendre l'effort pour changer ma vie. Il m'a dit, oui, c'est moi, et c'est toi qui vas faire l'effort.
0: Pêcheur, c'est nous qui avons failli, mais c'est un autre qui paie.
2: Bon, quand je lui ai dit, mais tel pasteur m'a demandé de faire un effort, tu ne
0: peux que cette vie qui a été rachetée, elle ne nous appartient pas, et par conséquent...
2: C'est mon beau-frère, j'ai épousé sa sœur. Elle m'a dit, ben bon, va de l'avant.
0: Dont on va vivre cette vie qui ne nous appartient pas. C'est déjà donc...
2: Finalement, j'ai accepté de faire l'effort, c'est la première fois que je faisais un effort dans ma vie. Lorsque j'ai terminé l'effort, je n'ai rien compris. Il y a 30 personnes qui s'est données au Seigneur. Et à partir de ce moment-là, tout le monde m'appelait pour faire des efforts dans les églises, alors que ce n'était pas du tout ma vocation.
3: Nous sommes pressés par l'heure, mais votre témoignage, il est vraiment magnifique. Gabriel Monlucalix, les auditeurs d'Espérance FM, ils vous ont écouté. Certains sont sûrement surpris d'entendre votre vécu, puisqu'ils ne vous connaissaient pas sous cet angle-là. Ils ne savaient sûrement pas par quelle passe, par quels ennuis, découragements, mais également quel bonheur qu'il y a eu dans votre vie. Eh bien, un mot, une phrase, une parole à leur intention.
2: Alors, une parole à leur intention.
0: Parce que la parole de Dieu, c'est le pain de vie. Et
2: pour leur dire, mes amis, surtout à ceux qui ont perdu leur mère ou qui passent par une période difficile,
0: que quand cette parole pénètre nos vies,
2: je n'ai pas la prétention de donner un conseil à quiconque là ce matin, mais je veux dire,
0: retourner, nous ébranler et faire que nous nous...
2: Je dis aux adultes, avant de les critiquer, cherchez à savoir pourquoi.
0: Ah, du sérieux de cet événement, parce que elle mentionne à plusieurs reprises la rigueur avec laquelle les choses doivent être faites, ainsi que les conséquences attendues à toute velléité de rébellion, d'insoumission, de résistance ou de non-obéissance au principe. On se rend compte du fait que le capitaine, quand il a installé en quelque sorte cette fête, cette sainte convocation, il a entouré la chose de sérieux, de sainteté, et il a averti, n'est-ce pas? Il a averti, il attire l'attention sur l'importance de l'ordonnance, il leur dit que cette ordonnance-là, elle est très significative, et tu n'es pas le Dieu méchant qui n'attend qu'une occasion pour nous faire du tort et nous taper sur les doigts, mais tu es celui qui est dans le combat avec nous. Tu es celui qui est descendu en Égypte pour pouvoir gérer le problème et faire sortir ton peuple de cette expérience. Alors nous te disons merci parce que tu nous as fait comprendre comment tu agissais avec amour, avec bienveillance, avec sollicitude, compassion, miséricorde, et nous acceptons que tu sois notre capitaine aussi. Fais dans notre vie ce que tu as fait dans la vie des Israélites dans le passé pour les conduire à l'extérieur de la souffrance et du péché, eh bien faisons de même pour nous, car nous ne voulons pas que le péché règne dans nos vies. Ce que nous voulons, c'est être de ton côté et vivre cette éternité avec toi. Merci de nous avoir accompagnés dans ce

0: et qu'on esclavagise. Il veut faire savoir à Pharaon qu'il est vraiment, visiblement Dieu. Le jugement de Dieu n'a pas voulu frapper les êtres humains en Égypte, dont on sacrifiera la vie pour sauvegarder contre les humains, mais contre les dieux des humains, de la méchanceté, du péché, ça c'est le peuple égyptien, et de...
1: qui ont façonné ma vie. Est-ce que je peux dire un petit mot sur... Alors, ce que je vais dire...
0: L'esclavage social, spirituel, et du péché également, d'une manière... Le Dieu de l'intelligence, parce que on réfléchit bien, on a un bon...
1: Je ne sais pas pourquoi, si c'est Dieu qui l'a voulu, m'ont approché et puis...
0: De toute espèce de choses, et ce sont ces dieux-là que...
1: Il m'a dit, mais bon, je sais que tu colportes maintenant, je t'ai vu faire...
0: Que lui, le seul et unique vrai Dieu, devienne effectivement...
1: Moi-même, le frère ne sait pas à qui il parle. Attends, moi qui vais faire un effort, j'ai besoin...

0: mariage, j'ai été voir un ami à moi qu'on appelle Willem Vestry. Jeune homme Léonel, m'écoute.
1: Il est vraiment, visiblement Dieu. Il y a un ennemi qui agira avec méchanceté contre nous, dont on sacrifiera la vie pour sauvegarder. Nous avons un capitaine qui a déjà fait ses preuves et a montré la méchanceté du péché. Ça, c'est le peuple égyptien. Car non seulement il ordonne de nous des choses, n'est-ce pas? Il ordonne l'esclavage social, spirituel et du péché également. Ce sont des actes qu'il a lui-même prévus, mais seulement nous devons réaliser.
0: Je ne sais pas pourquoi, si c'est Dieu qui l'a voulu, m'ont approché et
1: faire l'expérience de sauvetage en mer houleuse, eh bien, il a déjà.
0: Il m'a dit, mais bon, je sais que tu colportes maintenant, je t'ai vu faire.
1: Alors, c'est à nous qui entendons aujourd'hui.
0: Moi-même, le frère ne sait pas à qui il parle. Attends, moi qui vais faire un effort, j'ai besoin.

0: a été dit, tout a été donné comme instruction, comme directive, appelle cette convocation. On l'a très certainement lu à part.
1: Nous sommes pressés par l'heure, mais votre témoignage, il est vraiment magnifique. Gabriel Monlucalix, les auditeurs d'Espérance.
0: Il sait réussir en nous, comme il l'a fait pour les Israélites. Avez-vous remarqué
1: votre vécu, puisqu'il ne vous connaissait pas sous cet angle-là, il savait.
0: Ils sont rentrés dans un cadeau de Dieu, cadeau du capitaine, parce que c'est le capitaine.
1: Quel bonheur qu'il y a eu dans votre vie. Eh bien, un mot, une phrase, une parole à leur intention.
2: Alors, une parole à leur intention. Je m'adresse premièrement aux enfants, aux adolescents, pour leur dire, mes amis, surtout à ceux qui ont perdu leur mère ou qui passent par une période difficile, bon courage, n'écoutez personne, rapprochez-vous du Seigneur.
1: Amen.
2: Je n'ai pas la prétention de donner un conseil à quiconque là ce matin, mais je veux dire.
0: Donc il place dans l'humain déjà cette pensée de la perpétuité, cette pensée de l'éternité, comme il va le dire un peu plus loin. Eh bien, on va s'arrêter là pour aujourd'hui, parce que notre heure est écoulée. Nous vous remettons la rigueur avec laquelle les choses doivent être faites, ainsi que les conséquences attendues à toute velléité de rébellion, d'insoumission, de résistance ou de non-obéissance au principe. On se rend compte du fait que le capitaine, quand il a installé en quelque sorte cette fête, cette convocation, cette sainte convocation,

0: et qu'on esclavagise. Il veut faire savoir à Pharaon qu'il est vraiment, visiblement Dieu. Le jugement de Dieu n'a pas voulu frapper les êtres humains en Égypte, dont on sacrifiera la vie pour sauvegarder contre les humains, mais contre les dieux des humains, de la méchanceté, du péché, ça c'est le peuple égyptien, et de...
1: qui ont façonné ma vie. Est-ce que je peux dire un petit mot sur... Alors, ce que je vais dire...
0: L'esclavage social, spirituel, et du péché également, d'une manière... Le Dieu de l'intelligence, parce que on réfléchit bien, on a un bon...
1: Je ne sais pas pourquoi, si c'est Dieu qui l'a voulu, m'ont approché et puis...
0: De toute espèce de choses, et ce sont ces dieux-là que...
1: Il m'a dit, mais bon, je sais que tu colportes maintenant, je t'ai vu faire...
0: Que lui, le seul et unique vrai Dieu, devienne effectivement...
1: Et moi-même, le frère ne sait pas à qui il parle. Attends, moi qui vais faire un effort, j'ai besoin...
0: Nous chercher, et c'est celui-là qui, en quelque sorte, insiste.
1: Oh, j'ai été voir un autre ami à moi qui était directeur des jeunes à l'époque. Il m'avait pris...
0: Les hommes ne sont pas les cibles qu'il veut atteindre, mais...
1: Je ne pense pas qu'il exagère. Tu connais ce pasteur-là, je ne connais pas bien. Et l'autre me dit, oui, je le connais.
0: La vie des hommes qu'il a créée et qu'il ne cesse de bénir, de protéger.
1: Il m'a donné des conseils, comment prier Dieu, etc. Et il m'a dit, nous allons t'aider.
0: N'est engagé que contre tout ce qui s'appelle Dieu. Le pain sans levain. C'est le signe de l'empressement à réorganiser la vie de son peuple autour de ce qu'il appelle cette convocation. On l'a très certainement lu, à part ou les utiliser pour notre progression. Alors, fort de cette convocation, le premier jour, vous aurez une sainte convocation et le septième jour, à partir et à vivre l'expérience en sachant qu'elle sera aussi
2: votre vécu. Puisqu'il ne vous connaissait pas sous cet angle-là, il savait...
0: Dieu notre Père, tu nous as ramenés ici aujourd'hui. De célébration, n'est-ce pas? Pas pour qu'on se rappelle, ce n'est pas pour eux seulement que cela est important. C'est aussi pour nous.
1: Je m'adresse premièrement aux enfants, aux adolescents.
0: Ce pain-là, il ne peut pas attendre. Il faut nécessairement...
1: Bon courage, n'écoutez personne, rapprochez-vous du Seigneur.
0: Qu'elle puisse, en quelque sorte, nous toucher, nous... Donc il place dans l'humain déjà cette pensée de la perpétuité, cette pensée de l'éternité, comme il va le dire un peu plus loin.
1: Un enfant ne devient pas comme ça délinquant, il ne devient pas quelqu'un... Peut-être vous allez...
0: Du sérieux de cet événement... Parce qu'elle mentionne à plusieurs reprises la rigueur avec laquelle les choses doivent être faites, ainsi que les conséquences attendues à toute velléité de rébellion, d'insoumission, de résistance ou de non-obéissance au principe. On se rend compte du fait que le capitaine, quand il a installé en quelque sorte cette fête, cette sainte convocation, il a entouré la chose de sérieux, de sainteté, et il a averti, n'est-ce pas? Il a averti, il attire l'attention sur l'importance de l'ordonnance, il leur dit...

0: et qu'on esclavagise. Il veut faire savoir à Pharaon qu'il est vraiment, visiblement Dieu. Donc un innocent qui perdra sa vie, qui...
1: Bonjour à tous, un nouvel homicide en Guadeloupe. Un jeune homme...
2: Il le soit, je suis en train d'écrire un livre.
1: Pour Laura Flessel et du lycée des droits de l'homme, des témoins parlent de plusieurs détonations.
0: De l'autre côté, il veut sauver l'autre peuple, les Israélites, de
1: l'identité et l'âge de la victime, tout comme les circonstances exactes de ce drame.
0: En manière générale, c'est clair que le capitaine cherche à faire émerger.
1: Dans le bourg du Gosier, ont été placés en garde à vue. Deux d'entre eux avaient été blessés lors des affrontements.
2: Ils m'ont pris en bonne passion, de sorte qu'un jour, un pasteur est venu me voir.
1: Être déféré dans la journée et jugé dans la foulée en comparution immédiate.
2: J'ai besoin de quelqu'un pour faire un effort d'évangélisation au marais et
1: Mercredi, un mouvement pour alerter le rectorat après le suicide d'un de leurs collègues.
2: D'entendre un effort pour changer ma vie, il m'a dit oui, c'est moi et c'est toi qui vas faire l'effort.
1: Une plainte pour des faits d'agression sexuelle présumée sur une jeune fille. Il avait été réintégré.
2: Quand je lui ai dit, mais tel pasteur m'a demandé de faire un effort.
1: Situation administrative et dénonce un manque d'accompagnement dans les semaines qui ont précédé.
2: Mon beau-frère, j'ai épousé sa sœur. Elle m'a dit, ben bon, va de l'avant.
1: Il préconise un rapport parlementaire rédigé par le député martiniquais Giovanni William.
2: Finalement, j'ai accepté de faire l'effort. C'est la première fois que je faisais un effort dans ma vie.
1: Encore un encadrement de la tarification dynamique qui fait varier les prix selon la demande.
2: Personne qui s'est donné au Seigneur. Et à partir de ce moment-là, tout le monde m'a...
1: Aucune baisse des tarifs n'est annoncée. Du foot, la sélection de Martinique joue au Salvador ce...
3: Nous sommes pressés par l'heure, mais votre témoignage...
1: Dernière confrontation face aux Salvadoriens, ils n'ont été battus qu'une seule fois. Et puis la Guadeloupe de...
3: Espérance FM, ils vous ont écouté. Certains sont sûrement surpris d'entendre...
1: Rico, bonne journée à notre écoute.
4: Bonjour à tous. La suite de la visite du pape en France...
3: Sûrement pas par quelle passe, par quels ennuis, découragements, mais également...
4: Depuis 1980, qu'un pape se rend au siège de l'Organisation des Nations Unies pour...
3: Une phrase, une parole. À leur intention.
2: Alors, une parole à leur intention.
4: Juste. L'actrice Anne-Elisabeth Blatteau devra suivre un stage de responsabilité.
2: Pour leur dire, mes amis, surtout à ceux qui ont perdu leur mère ou qui passent par une période difficile.
4: Scène de ménage est accusée d'avoir eu un comportement violent avec son fils il y a quelques jours à Paris. Elle souffre.
2: Je n'ai pas la prétention de donner un conseil à quiconque là ce matin, mais je veux dire.
4: Retrait dans les prochaines semaines pour se reposer et se consacrer pleinement à ses soins et à sa famille.
2: Je dis aux adultes, avant de les critiquer, cherchez à savoir pourquoi.
0: Donc, cette histoire-là fait aussi mention du sérieux de cet événement parce qu'elle mentionne à plusieurs...
4: Sans que leur nombre exact soit connu, selon une étude du Conseil de l'Europe, le taux de suicide...
0: ...doivent être faites, ainsi que les conséquences attendues à toute velléité idiot à écouter. Et puis nous vous remercions aussi de réfléchir en même temps qu'au principe. On se rend compte du fait que le capitaine, quand il a installé en quel on avance ensemble pour pouvoir tirer les meilleures des leçons pour nous, il a entouré la chose de sérieux, de sainteté. Alors nous allons remercier le capitaine, lui, d'avoir été avec nous pendant ce moment. Et puis, il attire l'attention sur l'importance de l'ordonnance. Il leur dit...

0: mariage, j'ai été voir un ami à moi qu'on appelle Willem Vestry. Jeune homme Léonel, m'écoute.
1: Le linteau des portes. Il est sans défaut et sans tâche. C'est qu'il y a un ennemi qui agira avec méchanceté contre nous, qui, dont on sacrifiera la vie pour sauvegarder. Nous avons un capitaine qui a déjà fait ses preuves et a montré.
0: Et je veux mentionner tous ces gens-là parce que c'est eux qui sont.
1: Car non seulement il ordonne de nous des choses, n'est-ce pas? Il ordonne à la manifestation concrète d'un intérêt pour l'autre. Donc, tout ce sont des actes qu'il a lui-même prévus, mais seulement nous devons réaliser. Et non seulement l'intérêt pour celui qui est proche de nous, mais vers l'expérience de sauvetage en mer houleuse, eh bien, il a déjà en préfigure l'agneau qui viendra. Alors, c'est à nous qui entendons aujourd'hui. C'est
0: moi-même le frère, ne sais pas à qui il parle. Attends, moi qui vais faire un effort, j'ai besoin.
2: Le 10 septembre dernier, le professeur faisait l'objet d'une procédure judiciaire après le dépôt du
1: pêcheur. C'est nous qui avons failli, mais c'est un autre qui paie.
2: Dans l'établissement à la rentrée, le personnel réclame des explications sur la gestion de sa
1: situation. Fait que cette vie qui a été rachetée, elle ne nous appartient pas et par contre.
2: Le drame. 14 mesures pour faire baisser les prix des billets d'avion en Outre-mer. C'est ce que
1: dont on va vivre cette vie qui ne nous appartient pas. C'est déjà donc.
2: L'élu propose notamment de revoir la taxe de solidarité sur les billets d'avion.
0: Lorsque j'étais au meeting d'éléphant, je n'ai rien compris. Il y a 30 ans.
1: Tout a été dit, tout a été donné comme instruction, comme directive.
0: Pour faire des efforts dans les églises, alors que ce n'était pas du tout ma vocation.
3: Nous sommes pressés par l'heure, mais votre témoignage, il est vraiment magnifique. Gabriel Moloukalix, les auditeurs d'Espérance.
1: Il sait réussir en nous, comme il l'a fait pour les Israélites. Avez-vous remarqué
3: votre vécu, puisqu'il ne vous connaissait pas sous cet angle-là.
1: Sont rentrés dans un cadeau de Dieu, cadeau du capitaine. Parce que c'est le capitaine.
3: Quel bonheur qu'il y a eu dans votre vie. Eh bien, un mot.
2: Pour l'éducation, la science et la culture, le souverain pontife appelle à construire un monde.
1: Parce que la parole de Dieu, c'est le pain de vie. Et
2: t'es parental et une injonction thérapeutique, c'est ce qu'annonce le parquet de Paris, la comédienne de la série.
1: Que quand cette parole pénètre nos vies.
2: Souffre de bipolarité, selon son avocate, Anne-Elisabeth Blateau a décidé de se mettre en
1: retourner, nous ébranler et faire que nous de la perpétuité, cette pensée de l'éternité, comme il va le dire un peu plus loin. Eh bien, on va s'arrêter là pour aujourd'hui parce que notre heure est écoulée. Nous vous remettons reprise la rigueur avec laquelle les choses
2: dans les prisons françaises est très au-dessus de la moyenne européenne. Le livre de
1: télévision. De rébellion, d'insoumission, de résistance ou de non-obéissance.
2: Ancien et poète haïtien est soupçonné d'avoir écrit son roman avec l'aide de l'intelligence artificielle.
1: Que sont cette fête, cette sainte convocation.
2: Et du prix Goncourt, explique l'Académie. Le prestigieux prix littéraire sera décerné le.
1: Et il a averti, n'est-ce pas? Il a averti. Dans un instant, vous dire au revoir et nous séparer de vous. Père éternel, nous te disons.

0: qu'il exagère. Tu connais ce pasteur-là, je ne connais pas bien. Et l'autre me dit, oui, je le connais.
1: Ce drame. 14 mesures pour faire baisser les prix des billets d'avion en Outre-mer. C'est ce que
0: préconise. Elle m'a donné des conseils, comment prier Dieu, etc. Elle m'a dit, nous allons t'aider. Finalement, j'ai accepté de faire l'effort. C'est la première fois que je faisais un effort dans ma vie.
2: Le pain sans levain. C'est le signe de l'empressement. Tout a été dit, tout a été donné comme instruction, comme directive.
0: Pour faire des efforts dans les églises, alors que ce n'était pas du tout ma vocation.
3: Nous sommes pressés par l'heure, mais votre témoignage...
2: Le premier jour, vous aurez une sainte convocation. Et le septième jour...
3: Espérance FM, ils vous ont écouté. Certains sont sûrement surpris d'entendre votre vécu. Puisqu'ils ne vous connaissaient pas sous cet angle-là, ils ne savaient sûrement pas par quelle passe, par quels ennuis, découragements, mais également
2: de célébration, n'est-ce pas? Pas pour qu'on se rappelle.
3: Une phrase, une parole à leur intention?
0: Alors, une parole à leur intention, je m'adresse premièrement aux enfants, aux adolescents.
1: C'est parental et une injonction thérapeutique, c'est ce qu'annonce le parquet de Paris, la comédienne de la série.
2: Que quand cette parole pénètre nos vies...
1: Souffre de bipolarité, selon son avocate, Anne-Elisabeth Blateau a décidé de se mettre en...
2: Retourner, nous ébranler et faire que nous nous...
3: De la perpétuité, cette pensée de l'éternité, comme il va le dire un peu plus loin.
2: Eh bien, on va s'arrêter là pour aujourd'hui, parce que notre heure est écoulée. Nous vous remettons en reprise la rigueur avec laquelle les choses...
1: Dans les prisons françaises est très au-dessus de la moyenne européenne. Le livre de Télisté
2: de rébellion, d'insoumission, de résistance ou de non-obéissance.
1: Ancien et poète haïtien est soupçonné d'avoir écrit son roman avec l'aide de l'intelligence artificielle.
2: Que sont cette fête, cette convocation.
1: C'est du prix Goncourt, explique l'Académie. Le prestigieux prix littéraire sera décerné le...
2: Et il a averti, n'est-ce pas? Il a averti, il attire l'attention sur l'importance de l'ordonnance. Il leur dit...
4: Santé par Corinne Egal.
5: Aujourd'hui, la fatigue. Quelle fatigue! Alors ça, c'est ce qui peut arriver de temps à autre lorsqu'on est un humain sur cette terre et qu'on a un certain nombre d'activités. On est souvent... fatigué. Et Corinne, c'est le sujet aujourd'hui, c'est le thème que vous souhaitez aborder.
6: Oui, soyons concrets. Hein. Là, la fatigue, je crois que ça concerne tout le monde à un moment ou à un autre et parfois un peu trop souvent.
5: C'est d'ailleurs notre condition d'humain, c'est qu'on se rend compte qu'on est limité, qu'on n'est pas illimité. Hein.
6: Exactement, et qu'on a besoin d'alternance, c'est-à-dire

0: et qu'on esclavagise. Il veut faire savoir à Pharaon
1: que l'étau déporte. Il est sans défaut et sans tâche. C'est donc un innocent qui perdra sa vie, dont on sacrifiera la vie pour sauvegarder.
2: Ben, il le saura. Je suis en train d'écrire un livre et je veux mentionner tous ces gens-là parce que c'est eux qui sont...
0: De l'autre côté, il veut sauver l'autre peuple, les Israélites, de la manifestation concrète d'un intérêt pour l'autre. Donc, tout ce sac, de manière générale, c'est clair que le capitaine cherche à faire émerger. Et non seulement l'intérêt pour celui qui est proche de nous, mais va...
2: Ils m'ont pris en bonne passion, de sorte qu'un jour, un pasteur est venu me voir.
0: Déjà, on préfigure l'agneau qui viendra.
2: J'ai besoin de quelqu'un pour faire un effort d'évangélisation au marais. Et j'ai dit à moi-même, le frère ne sait pas à qui il parle. Attends, moi qui vais faire un effort, j'ai besoin d'entendre l'effort pour changer ma vie. Il m'a dit, oui, c'est moi, et c'est toi qui vas faire l'effort.
0: Pêcheur, c'est nous qui avons failli, mais c'est un autre qui paie.
2: Bon, quand je lui ai dit, mais tel pasteur m'a demandé de faire un effort, tu ne
0: peux que cette vie qui a été rachetée, elle ne nous appartient pas, et par conséquent...
2: C'est mon beau-frère, j'ai épousé sa sœur. Elle m'a dit, ben bon, va de l'avant.
0: Dont on va vivre cette vie qui ne nous appartient pas. C'est déjà donc...
2: Finalement, j'ai accepté de faire l'effort, c'est la première fois que je faisais un effort dans ma vie. Lorsque j'ai terminé l'effort, je n'ai rien compris. Il y a 30 personnes qui s'est données au Seigneur. Et à partir de ce moment-là, tout le monde m'appelait pour faire des efforts dans les églises, alors que ce n'était pas du tout ma vocation.
3: Nous sommes pressés par l'heure, mais votre témoignage, il est vraiment magnifique. Gabriel Monlucalix, les auditeurs d'Espérance FM, ils vous ont écouté. Certains sont sûrement surpris d'entendre votre vécu, puisqu'ils ne vous connaissaient pas sous cet angle-là. Ils ne savaient sûrement pas par quelle passe, par quels ennuis, découragements, mais également quel bonheur qu'il y a eu dans votre vie. Eh bien, un mot, une phrase, une parole à leur intention.
2: Alors, une parole à leur intention.
0: Parce que la parole de Dieu, c'est le pain de vie. Et
2: pour leur dire, mes amis, surtout à ceux qui ont perdu leur mère ou qui passent par une période difficile,
0: que quand cette parole pénètre nos vies,
2: je n'ai pas la prétention de donner un conseil à quiconque là ce matin, mais je veux dire,
0: retourner, nous ébranler et faire que nous nous...
2: Je dis aux adultes, avant de les critiquer, cherchez à savoir pourquoi.
0: Ah, du sérieux de cet événement, parce que elle mentionne à plusieurs reprises la rigueur avec laquelle les choses doivent être faites, ainsi que les conséquences attendues à toute velléité de rébellion, d'insoumission, de résistance ou de non-obéissance au principe. On se rend compte du fait que le capitaine, quand il a installé en quelque sorte cette fête, cette sainte convocation, il a entouré la chose de sérieux, de sainteté, et il a averti, n'est-ce pas? Il a averti, il attire l'attention sur l'importance de l'ordonnance, il leur dit...
4: Santé par Corinne Egal.
5: Aujourd'hui, la fatigue. Quelle fatigue! Alors ça, c'est ce qui peut arriver de temps à autre lorsqu'on est un humain sur cette terre et qu'on a un certain nombre d'activités. On est souvent fatigué. Et Corinne, c'est le sujet aujourd'hui, c'est le thème que vous souhaitez aborder.
6: Ben oui, soyons concrets. Hein. Là, la fatigue, je crois que ça concerne tout le monde à un moment ou à un autre et parfois un peu trop souvent.
5: C'est d'ailleurs notre condition d'humain, c'est qu'on se rend compte qu'on n'est pas illimité. Hein.
6: Exactement, et qu'on a besoin d'alternance, c'est-à-dire de phases d'activité, certes, mais d'indispensables phases de repos, sans quoi l'activité va vraiment être...

0: et qu'on esclavagise. Il veut faire savoir à Pharaon qu'il est vraiment, visiblement Dieu. Donc un innocent qui perdra sa vie, qui...
1: Bonjour à tous, un nouvel homicide en Guadeloupe. Un jeune homme...
2: Il le soit, je suis en train d'écrire un livre.
1: Pour Laura Flessel et du lycée des droits de l'homme, des témoins parlent de plusieurs détonations.
0: De l'autre côté, il veut sauver l'autre peuple, les Israélites, de
1: l'identité et l'âge de la victime, tout comme les circonstances exactes de ce drame.
0: En manière générale, c'est clair que le capitaine cherche à faire émerger.
1: Dans le bourg du Gosier, ont été placés en garde à vue. Deux d'entre eux avaient été blessés lors des affrontements.
2: Ils m'ont pris en bonne passion, de sorte qu'un jour, un pasteur est venu me voir.
1: Être déféré dans la journée et jugé dans la foulée en comparution immédiate.
2: J'ai besoin de quelqu'un pour faire un effort d'évangélisation au marais et
1: Mercredi, un mouvement pour alerter le rectorat après le suicide d'un de leurs collègues.
2: D'entendre un effort pour changer ma vie, il m'a dit oui, c'est moi et c'est toi qui vas faire l'effort.
1: Une plainte pour des faits d'agression sexuelle présumée sur une jeune fille. Il avait été réintégré.
2: Quand je lui ai dit, mais tel pasteur m'a demandé de faire un effort.
1: Situation administrative et dénonce un manque d'accompagnement dans les semaines qui ont précédé.
2: Mon beau-frère, j'ai épousé sa sœur. Elle m'a dit, ben bon, va de l'avant.
1: Il préconise un rapport parlementaire rédigé par le député martiniquais Giovanni William.
2: Finalement, j'ai accepté de faire l'effort. C'est la première fois que je faisais un effort dans ma vie.
1: Encore un encadrement de la tarification dynamique qui fait varier les prix selon la demande.
2: Personne qui s'est donné au Seigneur. Et à partir de ce moment-là, tout le monde m'a...
1: Aucune baisse des tarifs n'est annoncée. Du foot, la sélection de Martinique joue au Salvador ce...
3: Nous sommes pressés par l'heure, mais votre témoignage...
1: Dernière confrontation face aux Salvadoriens, ils n'ont été battus qu'une seule fois. Et puis la Guadeloupe de...
3: Espérance FM, ils vous ont écouté. Certains sont sûrement surpris d'entendre...
1: Rico, bonne journée à notre écoute.
4: Bonjour à tous. La suite de la visite du pape en France...
3: Sûrement pas par quelle passe, par quels ennuis, découragements, mais également...
4: Depuis 1980, qu'un pape se rend au siège de l'Organisation des Nations Unies pour...
3: Une phrase, une parole. À leur intention.
2: Alors, une parole à leur intention.
4: Juste. L'actrice Anne-Elisabeth Blatteau devra suivre un stage de responsabilité.
2: Pour leur dire, mes amis, surtout à ceux qui ont perdu leur mère ou qui passent par une période difficile.
4: Scène de ménage est accusée d'avoir eu un comportement violent avec son fils il y a quelques jours à Paris. Elle souffre.
2: Je n'ai pas la prétention de donner un conseil à quiconque là ce matin, mais je veux dire.
4: Retrait dans les prochaines semaines pour se reposer et se consacrer pleinement à ses soins et à sa famille.
2: Je dis aux adultes, avant de les critiquer, cherchez à savoir pourquoi.
0: Donc, cette histoire-là fait aussi mention du sérieux de cet événement parce qu'elle mentionne à plusieurs...
4: Sans que leur nombre exact soit connu, selon une étude du Conseil de l'Europe, le taux de suicide...
0: ...doivent être faites, ainsi que les conséquences attendues à toute velléité idiot à écouter. Et puis nous vous remercions aussi de réfléchir en même temps qu'au principe. On se rend compte du fait que le capitaine, quand il a installé en quel on avance ensemble pour pouvoir tirer les meilleures des leçons pour nous, il a entouré la chose de sérieux, de sainteté. Alors nous allons remercier le capitaine, lui, d'avoir été avec nous pendant ce moment. Et puis, il attire l'attention sur l'importance de l'ordonnance. Il leur dit...
5: Santé par Corinne Egal.
6: Aujourd'hui, la fatigue. Quelle fatigue! Alors ça, c'est ce qui peut arriver de temps à autre lorsqu'on est un humain sur cette terre et qu'on a un certain nombre d'activités. On est souvent fatigué. Et Corinne, c'est le sujet aujourd'hui, c'est le thème que vous souhaitez aborder.
7: Oui, soyons concrets. Là, la fatigue, je crois que ça concerne tout le monde à un moment ou à un autre et parfois un peu trop souvent.
6: C'est d'ailleurs notre condition d'humain, c'est qu'on se rend compte qu'on n'est pas illimité. Hein.
7: Exactement, et qu'on a besoin d'alternance, c'est-à-dire de phases d'activité, certes, mais d'indispensables phases de repos, sans quoi l'activité va vraiment être...

0: traiter de rébellion, d'insoumission, de résistance ou de non-obéissance au principe. On se rend compte du fait que le capitaine, quand il a installé en quelque sorte cette fête, cette convocation, cette sainte convocation, il a entouré la chose de sérieux, de sainteté, et il a averti, n'est-ce pas? Il a averti, il attire l'attention sur l'importance de l'ordonnance. Il leur dit,
1: présenté par Corinne Egal.
2: Aujourd'hui, la fatigue. C'est un humain sur cette terre et qu'on a un certain nombre d'activités, on est souvent fatigué.
1: Présenté par
3: concret, hein. Là, la fatigue, je crois que ça concerne tout le monde à un moment ou à un autre, et parfois
2: qu'on est limité, qu'on n'est pas illimité, hein.
3: Exactement, et qu'on a besoin d'alternance. C'est
1: un plaisir pour nous de vous présenter cette émission
3: sur de repos, sans quoi l'activité va vraiment être
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Dans notre rubrique Les événements du jour, que s'est-il passé le 25 septembre? En 1890, le parc national de Sequoia est créé aux États-Unis. En 1962, la République algérienne est officiellement proclamée. En 1992, la NASA lance la sonde Mars observée vers la planète rouge. Et en 2008, la Chine envoie 3 astronautes.

0: tout à la prochaine.
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2: Petit conseil du jour, médicaments, le bon réflexe avant de les prendre. Avant de prendre un médicament, même sans ordonnance, pensez à demander conseil à votre pharmacien. Et si vous suivez déjà un traitement, indiquez-lui les médicaments que vous prenez afin d'éviter d'éventuelles interactions. Un petit réflexe qui peut éviter bien des problèmes.
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3: Bel bonjour tout le monde. En des mots froisés, proverbe jodi a c'est bois tout, manger tout, mais pas dit tout. Cela signifie qu'il faut savoir tenir sa langue après tout. Parole a dit, et bien dit, en l'autre soleil.
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1: C'est Espérance FM. Il est midi. 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

0: Bonsoir à tous, c'est un événement qui va durer 4 jours, la visite du pape en France. Vous entendrez Léon XIV en français dans le texte lors de son passage à l'Élysée. Il ne faudra pas compter sur une baisse des taxes pour calmer les prix à la pompe. Emmanuel Macron s'y oppose, il met en avant le coût pour les finances publiques. On s'y intéressera. Et puis cette fois, ça y est, les grands débuts de Zinedine Zidane en tant que sélectionneur de l'équipe de France. Les Bleus jouent en Turquie ce soir. Une journée au pas de course pour Léon XIV. Depuis son arrivée en France en fin de matinée à l'aéroport d'Orly, accueilli par Emmanuel Macron, le pape a enchaîné les rendez-vous, à commencer par un entretien en tête-à-tête avec le chef de l'État à l'Élysée, avant une prise de parole des deux hommes, où Emmanuel Macron a rappelé que la laïcité et le respect des religions étaient un combat mené par la France sur tous les fronts. Léon XIV a ensuite souligné les riches racines chrétiennes du pays et a salué en français la reconstruction de la cathédrale Notre-Dame. Écoutez.
1: Savoir-faire français est synonyme d'excellence dans de nombreux domaines. Il s'est notamment illustré de manière remarquable dans le vaste chantier de restauration de la cathédrale Notre-Dame de Paris. Je salue avec reconnaissance tous les artisans et corps de métiers qui s'y sont investis. La preuve que ce que l'on croyait détruit à jamais peut renaître grâce à la collaboration de chacun et le témoignage d'une unité réalisée dans l'effort commun.
0: Le pape assiste justement cette fin d'après-midi aux vêpres à Notre-Dame. Un peu plus tôt, il a tenu un discours à l'UNESCO avant de s'offrir un bain de foule dans Paris. Plus de 2 km en pape mobile sous les acclamations. Ce soir, il tiendra une grande veillée pour les jeunes au Stade de France. Léon XIV terminera sa visite lundi à Metz. Également dans l'actualité, ce coup de pouce pour les ménages dans le contexte de hausse des prix de l'énergie. Engie va verser 75 euros à ses clients bénéficiaires du chèque énergie, soit 720 000 foyers. Les clients éligibles n'ont aucune démarche à faire. Notre intérêt, c'est plutôt de baisser les prix avant de baisser les taxes. Les mots d'Emmanuel Macron hier soir lors de son interview télévisée. Alors que des voix s'élèvent pour baisser ces taxes, notamment venant du Rassemblement National. Mais est-ce la bonne solution? Pas vraiment, selon l'économiste Céline Antonin. Cela ferait un gros trou dans les caisses.
2: Sur chaque litre de carburant consommé, on a à peu près 60 centimes de taxe à la pompe. Et on peut baisser la taxe, sauf que ça coûte très cher. 1 centime à la pompe, 500 millions d'euros en moins pour les caisses de l'État. Et donc ces recettes fiscales, elles servent à financer un certain nombre de prestations, un certain nombre de choses. Donc forcément, si vous baissez d'un côté, vous allez avoir un manque à gagner au niveau des recettes fiscales et qu'il va falloir d'une certaine façon compenser autrement. Disons qu'aucun choix n'est optimal parce que dans tout, il y a un coût d'opportunité.
0: Le gouvernement a misé sur des aides ciblées avec le chèque de 100 euros pour les grands rouleurs. Un nouveau paquet d'aide de 450 millions d'euros au total. L'une des solutions pour faire baisser les prix des carburants, c'est la réouverture du détroit d'Ormuz au cœur des tensions entre les États-Unis et l'Iran depuis maintenant de longs mois. Et peut-être un espoir dans ce dossier puisque l'Iran envisage une réouverture du détroit sous 7 jours, mais sous certaines conditions adressées aux États-Unis, à commencer par la fin des hostilités, y compris au Liban, ainsi que le déblocage d'avoirs gelés iraniens estimés à au moins 12 milliards de dollars. Si ce premier accord est trouvé, alors des pourparlers seront engagés. Le livre de Télisson Aurélien, c'était ça ou mourir, retiré de la sélection du prix Goncourt. Le romancier et poète haïtien est soupçonné d'avoir écrit son roman avec l'aide de l'intelligence artificielle, ce qu'il conteste avec force. Ce retrait de l'ouvrage est dicté par la volonté de préserver l'intégrité du prix Goncourt, explique l'Académie. On passe au foot avec cette nouvelle page qui s'ouvre pour l'équipe de France, celle du sélectionneur Zinedine Zidane. La légende du foot français va vivre ce soir sa grande première sur le banc des Bleus. Un déplacement en Turquie pour la première journée de la Ligue des Nations. Après 5 ans sans entraîner et autant de temps à attendre ce rôle de sélectionneur, Zinedine Zidane s'attend forcément à un grand moment.
3: Je ressens une immense émotion de pouvoir être là à la tête de cette équipe de France en tant que sélectionneur. C'est la suite après 14 ans de Didier. C'est quelque chose de nouveau, donc voilà, je deviens un sélectionneur de cette équipe de France, donc voilà, ça parle, c'est tout à fait logique, mais les protagonistes ce sont les joueurs, donc voilà, je vais rester dans mon rôle et je vais essayer justement de faire mon travail avec mes joueurs, essayer de mettre quelque chose en place, qu'on puisse gagner des matchs, et ça c'est ce qui m'intéresse le plus.
0: Turquie-France, premier match de Ligue des Nations, c'est à suivre à partir de 20h45. Plusieurs nouveaux comme Jérémy Jacquet ou encore Andy Diouf pourraient connaître ce soir leur première sélection. Voilà pour l'essentiel de l'actualité, passez une excellente soirée.
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3: Aujourd'hui, c'est la journée mondiale des pharmaciens. Une journée pour mettre en lumière le rôle de ces professionnels de santé présents au quotidien pour nous conseiller, nous accompagner dans l'utilisation de nos médicaments et participer à la prévention. La journée mondiale des pharmaciens est célébrée chaque année le 25 septembre. Cette date a été choisie car elle marque l'anniversaire de la fondation de la Fédération internationale pharmaceutique FIP en 1912. Instaurée en 2009, cette journée vise à valoriser le rôle central des pharmaciens dans les systèmes de santé mondiaux et à sensibiliser le public à leurs missions élargies. Au-delà de la dispensation des médicaments, les pharmaciens jouent un rôle crucial dans la prévention, le dépistage, la vaccination et l'accompagnement thérapeutique des patients. En 2026, cette journée aura lieu le vendredi 25 septembre. Elle offre l'occasion de souligner l'expertise des professionnels de la pharmacie qui agissent comme des acteurs de première ligne pour garantir l'accès aux soins et la sécurité des traitements. Vous l'aurez compris, le pharmacien ne se limite pas à délivrer des médicaments. Il joue aussi un rôle important dans l'information, le conseil et la prévention. Une bonne occasion de rappeler qu'en cas de doute sur un traitement, le pharmacien est aussi là pour vous accompagner.

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1: Comment connaître ses droits? C'est le rendez-vous qui vous aide à mieux comprendre les changements qui peuvent avoir des conséquences sur votre quotidien. À partir du 15 octobre, la durée maximale d'indemnisation de certains arrêts maladie de longue durée va être réduite. Qui est concerné et qu'est-ce que cela change? Concrètement, on vous explique. Deux textes parus au journal officiel le 18 septembre 2026 modifient la durée d'indemnisation pour certains salariés en arrêt de travail de longue durée. Cette durée maximale passe de 3 à 1 an à compter du 15 octobre 2026. Service public vous informe. Le premier décret abaisse de 3 à 1 an la durée maximale dérogatoire d'indemnisation des arrêts de travail pour certains assurés. Cette mesure s'applique aux salariés atteints d'une affection longue durée ALD qui n'est pas prise en charge à 100% par l'assurance maladie, soit une ALD non exonérante. Sont concernés les assurés du régime général et du régime agricole, les clercs et employés de notaire. Un deuxième décret étend les dispositions aux travailleurs indépendants, aux fonctionnaires de l'État et aux magistrats, aux ministres des cultes. L'abaissement à 1 an s'applique aux arrêts prescrits à compter du 15 octobre 2026, aux arrêts en cours atteignant 6 mois après le 15 octobre 2026. Pour pouvoir bénéficier d'une nouvelle période d'indemnisation d'un an au titre de la même maladie, le salarié devra avoir repris son travail pendant au moins 1 an. Les assurés déjà en arrêt depuis plus de 6 mois au 15 octobre 2026 restent soumis à l'ancienne règle et peuvent être indemnisés durant 3 ans maximum. La durée de versement des indemnités journalières reste aussi fixée à 3 ans maximum pour les assurés atteints d'une ALD exonérante, affection ouvrant droit à une prise en charge à 100% par l'assurance maladie. À savoir, une ALD exonérante couvre une maladie grave évoluant depuis plus de 6 mois et nécessitant un traitement coûteux. Les soins liés à la maladie sont alors pris en charge au maximum remboursable. Une ALD non exonérante concerne une affection qui justifie un arrêt de plus de 6 mois, mais sans traitement coûteux. Les soins sont remboursés au taux habituel de l'assurance maladie. Votre médecin traitant ou le service médical de votre caisse d'assurance maladie peut vous indiquer dans quelle catégorie vous vous situez. À noter, le texte prévoit aussi que l'obtention d'un arrêt de travail pour maladie, non justifié par l'état de santé, peut donner lieu à une pénalité financière. Celle-ci est prononcée par la caisse d'assurance maladie et se fonde sur l'article L114-17-1 du Code de la Sécurité sociale relatif au contrôle de la fraude. Cette mesure est quant à elle entrée en vigueur le 19 septembre 2026. Vous l'aurez compris, cette mesure ne concerne pas tous les arrêts maladie ni toutes les personnes en ALD. Si vous êtes concerné par un arrêt de longue durée, il est important de vérifier votre situation auprès de votre caisse d'assurance maladie et de vous renseigner sur vos droits.

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Information lavage de réservoir. Semaine 39. Dans le cadre de l'entretien régulier de ces installations, Sort Martinique procède au nettoyage de plusieurs réservoirs. Des perturbations dans la distribution d'eau sont à prévoir dans les secteurs suivants. Vendredi 25 septembre, au Morne Rouge, réservoir 3 sources, quartier desservi, hôtel auberge de l'Appelée. Le retour à la normale est estimé en cours d'après-midi pour les secteurs concernés. Ces interventions sont indispensables pour garantir la qualité de l'eau distribuée et le bon fonctionnement des installations. Sort Martinique remercie les abonnés concernés de leur compréhension. Tribocaille, Cap-Nord-Martinique, Saint-Environnement et les communes de Grand-Rivière, de Macouba, de Basse-Pointe et du Robert informent les administrés de la tenue de l'opération Tribocaille. Vendredi 25 septembre, au Robert, parking du stade de Pointe-Lynche. Samedi 26 septembre, au Robert, parking du stade du Verpré. Le Tribocaille, c'est une collecte multiflux qui s'installe dans vos communes afin de vous permettre de vous débarrasser de vos encombrants de manière écologique et responsable. Le Tribocaille accepte notamment la ferraille, le petit égout électroménager, les pneus déjantés, les meubles démantelés en bois ou en plastique, les piles, les ampoules usagées, les déchets d'équipements électriques et électroniques, ainsi que les sommiers. Le Tribocaille sera au Robert les 25 et 26 septembre, de 6h à 13h. Une équipe de professionnels vous y attend pour vous accompagner dans vos gestes de tri. Renseignements sur Facebook et Instagram Tribocaille. Mon or, je l'aime, je tri. Appel à intervenants. L'association Regardons-les autrement lance un appel à intervenants dans le cadre de son projet Les Mains à l'ouvrage. Vous êtes professionnel, artisan, technicien, formateur, entrepreneur, salarié ou retraité et vous souhaitez transmettre votre expérience et votre savoir-faire aux jeunes, l'association recherche des intervenants dans les métiers du bâtiment et de la maintenance, de l'électricité, de la climatisation et du froid, de la plomberie, du photovoltaïque et des énergies, du numérique, de l'informatique et du service à la personne. Les interventions débuteront à compter du mois d'octobre 2026 aux 4 rues, Croix-Mission, 97-232 Le Lamentin. Pour rejoindre le projet ou obtenir plus d'informations, contactez l'association Regardons-les autrement au 06 96 94 59 62. Enquête publique du 5 octobre au 12 novembre 2026. Le territoire du centre de la Martinique change, évolue et se construit chaque jour. Et si vous participiez à dessiner son avenir? La communauté d'agglomération du centre de la Martinique, la CACEM, ouvre l'enquête publique du schéma de cohérence territoriale à partir du 5 octobre et jusqu'au 12 novembre 2026. Le SCOT est un document qui prépare l'avenir de notre territoire pour les années à venir. Il définit les grandes orientations en matière d'habitat, de déplacement, de développement économique, de protection de l'environnement, d'adaptation au changement climatique, de prise en compte des risques, de préservation de nos paysages et d'aménagement de nos communes. Parce que ces choix nous concernent tous, la participation de tous est essentielle. Pendant toute la durée de l'enquête publique, consultez le dossier, rencontrez le commissaire enquêteur et partagez vos observations. Le lieu de consultation, les dates et heures des permanences sont consultables sur le site internet de la CACEM, au siège de la CACEM et dans les quatre villes membres, Fort-de-France, Lamentin, Saint-Joseph et Chelcher. Ensemble, construisons un territoire centre durable, solidaire et à l'image de ses habitants. Votre voix compte. Voilà pour les communiqués du jour sur Espérance FM. Merci de votre écoute et excellente journée à toutes et à tous.

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1: Or, l'étoile qu'ils avaient vue en Orient les précédait. Arrivée au-dessus du lieu où était l'enfant, elle s'arrêta. À la vue de l'étoile, ils éprouvèrent une très grande joie. Matthieu 2, verset 2.
2: Ces hommes sont arrivés à Jérusalem et se sont arrêtés au palais du roi Hérode, car ils se disaient que cette étoile annonçait la naissance du roi des Juifs. Et bien sûr, un roi naît dans un palais. Mais le roi Hérode n'a pas supporté cette nouvelle. Merci Seigneur d'avoir accepté de naître parmi les petits de ce monde, car personne n'a vu que Marie mettait au monde le Sauveur. Merci d'avoir illuminé leur regard par la bonne nouvelle de ta présence parmi eux.

notre météo, après quelques ondes du réveil, le soleil s'impose aujourd'hui malgré un ciel souvent voilé. En milieu de journée, des averses pourront concerner la montagne Pelée et contreforts. Pour demain, samedi 26 septembre, les averses seront encore présentes en matinée avant de laisser place à de belles éclaircies entre les passages nuageux. Une dégradation est attendue en fin de nuit à l'approche du nord tropical. Le vent d'est soufflera entre 10 et 25 km/h en moyenne, tandis que la mer se couvrira légèrement. Dimanche, le temps sera plus nuageux avec quelques averses parfois soutenues, notamment dans le sud de l'île. Le tonnerre pourrait également se faire entendre. Et pour lundi, le temps restera variable avec des averses localement soutenues et un risque orageux encore présent le matin. Mardi devrait être plus ensoleillé. L'indice de l'air est bon, température 32 degrés. Le soleil s'élève à 5h53 et se couchera à 17h58. Retenez donc un vendredi plutôt ensoleillé malgré quelques averses en montagne, un samedi encore variable avant une dégradation en fin de nuit et un dimanche plus humide avec un risque d'orage. Lundi restera instable avant une amélioration attendue mardi.

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sur Espérance FM, nous vous invitons maintenant à prendre connaissance des avis du lycée qui nous ont été communiqués. Les obsèques de Madame Veuve Marie-Louise Julienne Fortuna Nidola, surnommée Marraine, décédée à l'âge de 97 ans, seront célébrées le mardi 29 septembre à 15h en l'église paroissiale Saint-Paul du Mornésès. Le cortège se réunit sur le parvis de l'église. L'inhumation se fera au cimetière du Mornésès. Cet avis est diffusé à part de ses enfants adoptifs, Ghislaine Delas et ses enfants. Jean-Pierre Delas et son épouse, Yolande, Jean de Dieu et leurs enfants. Ses frères et sœurs, Lucette Delas, Samuel Delas et son épouse, Ange-Marie. France, ses petits arrière-petits-enfants, ses neveux et cousins et cousines, ses nombreux filleuls, des familles Delas, ses Barek, Lordino, Fobinor, Marie-Louise, des parents amis et alliés. Une avis aura lieu au salon de recueillement de Sainte-Marie de 17h à 21h. Les obsèques de Madame Bonnard Juliette Veuve Lebon, décédée à l'âge de 85 ans, seront célébrées le vendredi 25 septembre à 15h en l'église paroissiale Sainte-Rose de Lima du Robert. Le cortège se réunira sur le parvis de l'église. L'inhumation se fera au cimetière de Mansard de Robert. Cet avis est diffusé à part de ses enfants Bruno et son épouse Anna, Nathalie, Odile et son compagnon Alex, Céline, ses petits-enfants, ses sœurs Solange, Léonie, Marie-Élise, Bleuette, Henriette, son frère Robert, ses neveux et nièces, filleuls, cousins et cousines, des familles Bonnard, Lebon, Chanol, des parents amis et alliés. Les obsèques de Mademoiselle Modeste Inester Evire, décédée à l'âge de 35 ans, seront célébrées le vendredi 25 septembre à 15h au Temple Adventiste de Trinité. Le cortège se réunira devant le temple, l'inhumation se fera au cimetière de Trinité. Cet avis est diffusé à part de sa mère Marie-Claude Adami, veuve Modestine, son frère et sa sœur Josué et Job Modestine, sa sœur de cœur Claire Sébastien, ses cousins et cousines, ses neveux et nièces, oncles et tantes, ses frères et sœurs adventistes, des familles Adami, Modestine, Bonheur, Darvin, des parents amis et alliés. Un recueil aura lieu ce vendredi au salon La Salle à Sainte-Marie de 14h à 14h30. Les obsèques de Madame Padello Pascaline Josette, décédée à l'âge de 65 ans, seront célébrées le vendredi 25 septembre à 15h en l'église paroissiale du Verpré. Le cortège se réunira sur le parvis de l'église, l'inhumation se fera au cimetière du Verpré. Cet avis est diffusé à part de ses frères et sœurs Pierre et son épouse Chantal Feuillard, Roberte et son compagnon, Lubert Rémillon, Gérard et sa compagne Jocelyne Gouron, ses neveux et nièces, cousins et cousines, oncles et tantes et de la famille, des parents amis et alliés. Les obsèques de Monsieur Telside, Ghislaine Georges, surnommée Jojo, décédée à l'âge de 71 ans, seront célébrées le vendredi 25 septembre à 15h en l'église paroissiale du François. Le cortège se réunira sur le parvis de l'église, l'inhumation se fera au cimetière du François. Cet avis est diffusé à part de ses enfants Bruce, Katia, Cindy et Jessie, leurs conjoints et conjointes, ses petits-enfants, ses frères et sœurs Marie-Georges, Muriel, Robert, Colette, Éloi, Monique, André, Sylvie, Manuela, leur époux et épouse, conjoints et conjointes, ses neveux et nièces, oncles et tantes, cousins et cousines de la famille, des parents amis et alliés. Un recueillement se fera vendredi de 13h à 14h au salon Yacette au quartier Beauregard au François. Les obsèques de Madame Lafrontière Eugénie, surnommée Esther, ancienne dame de compagnie puis femme de service au groupe scolaire Notre-Dame de la Délivrante, décédée à l'âge de 92 ans, seront célébrées le vendredi 25 septembre à 16h en l'église paroissiale du Morne-Rouge. Le cortège se réunit sur le parvis de l'église. L'inhumation se fera au cimetière du Morne-Rouge. Cet avis est diffusé à part de sa sœur Lafrontière Marie, son frère Lafrontière Pierre, de Guylaine, sœur Marie-Thérèse en religion Marie-France et Marilyn, de Christy, Mégane et Candice, des religieuses dominicaines, de Notre-Dame de la Délivrante des laïcs associés, des familles La Frontière Lesté, d'Agiste, Angelon, Angèle, Mont-Jean-Jacques Ré, des parents amis et alliés. Les condoléances se feront sur le parvis de l'église après la cérémonie. Les obsèques de Madame l'abbé Joff, Claudette, Jocelyne, décédée à l'âge de 67 ans, seront célébrées le vendredi 25 septembre à 15h à l'église paroissiale de Bellevue. Le cortège se réunit sur le parvis de l'église, l'inhumation se fera au cimetière de la Joyau. Cet avis est diffusé à part de sa mère Chevon Marie-Joseph, ses sœurs l'abbé Joff Berthe et son conjoint Jérôme René, Chevon Marie-Laure et son conjoint Georges Sérine, Marie-Georges Chevon, épouse Doré Corniel, Sylvie Chevon et son époux Chali, ses frères Chevon Christian, l'abbé Joff Philippe et son épouse Régine, Chevon Jean-Claude et son épouse Patricia, ses oncles et tantes, ses neveux et nièces, cousins et cousines, les familles Chevon, l'abbé Joff, Serson, Magloire, des parents amis et alliés. Les obsèques de Monsieur G. Trindonis, décédé à l'âge de 64 ans, seront célébrées le samedi 26 septembre à 9h en la salle omniculte de la Joyau. Le cortège se réunit sur le parvis de la salle. L'inhumation se fera au cimetière du Lamentin. Cet avis est diffusé à part de son épouse, Carole Gitrin, son fils, Gary Gitrin et sa compagne Mélissa, sa sœur Christiane Alexis Alphonse et son compagnon Lambert, ses petites-filles, ses neveux et nièces, cousins et cousines, tantes, sa marraine, ses filleuls, ses beaux-frères et belles-sœurs, les familles Gitrin, Letchimi, Bado, Alimélie, Darnaud, des parents amis et alliés. Une avis aura lieu ce vendredi à l'espace funéraire de la Joyau de 17h à 21h. Les obsèques de Madame Angélique Janine, née Barbeau, décédée à l'âge de 57 ans, seront célébrées le samedi 26 septembre à 10h en la salle omniculte de la Joyau.
La crémation se fera au crématorium de la Joyeux à l'issue de la cérémonie. Cet avis fut à part de son époux Gérard Angélique, sa fille Anna Léa, sa mère Liliane Barbeau, ses frères et sœurs Suzy, Jean-Luc, Joël, Myriam. Ses beaux-frères et belles-sœurs, son parrain et sa marraine, ses enquêtantes, ses neveux et nièces, cousins, cousines et filleules, ses amis et collègues, des familles angéliques, Barbeau, Ludowski, des parents amis et alliés. Les obsèques de M. Saint-Just, Gérard Georges, décédé à l'âge de 72 ans, seront célébrées le vendredi 25 septembre à 15h, en l'église Notre-Dame, à Melun, en Seine-et-Marne, suivi de l'inhumation à 16h30 au cimetière de Melun-Nord. Cet avis fut à part de ses enfants Stéphane, Charlène et Célia Saint-Just, sa compagne Françoise Dufus, ses petits-enfants, ses sœurs et frères des familles Monstin, Saint-Just, Méphane, Lavril, cet avis tient lieu de faire part. Les obsèques de Mme Bonnard, Juliette, veuve Lebon, décédée à l'âge de 85 ans, seront célébrées le vendredi 25 septembre à 15h en l'église paroissiale Sainte-Rose de Lima du Robert. Le cortège se réunit à ce parvis de l'église, l'inhumation se fera sous le cimetière de Mansarde au Robert. Cet avis est diffusé par de ses enfants Bruno et son épouse Anna. Nathalie, Odile et son compagnon Alex, Céline, ses petits-enfants, ses sœurs Solange, Léonie, Marie-Élise, Bleuette, Henriette. Son frère Robert, ses neveux et nièces, filleuls, cousins et cousines des familles Bonnard, le bon Chanol, des parents amis et alliés. Les obsèques de M. Marat Geoffrey Jus, Maurice, surnommé Maurice, décédé à l'âge de 92 ans, seront célébrées le samedi 26 septembre à 10h, en la salle paroissiale de Grand-Rivière. Le cortège se réunit sur parvis de la salle. L'inhumation se fera au cimetière de Grand-Rivière. Cet avis est fait à part de ses enfants Célestin et son épouse, Ghislaine Willienne. Monique et son époux, Paul Originien. Jean, Joël, Suzette. Ses sœurs Marajou Myrta, Marajou Marie Adzi, veuve d'Almazi. Ses petits arrières petits-enfants, oncles et tantes, neveux et nièces, cousins, cousines et filleuls, ses frères et sœurs en Christ. Des familles Marajou, Gali, Tikan, Poulaï, des parents amis et alliés. Une vie aura lieu ce vendredi à la salle paroissiale de Grand-Rivière à partir de 17h. Les obsèques de M. Brian Max Charles, décédé à l'âge de 75 ans, seront célébrées le samedi 26 septembre à 10h. Une présentation ainsi que la crémation se fera à l'espace funéraire de la Joyeux. Cet avis est fait à part de ses enfants William Thomas Brayon, Myriam Bourriette, sa mère Eugénie Brayon, ses sœurs Alex Brayon, France Géraldine Marpeau, Maryse Brayon. Ses petits-enfants, ses neveux et nièces de la famille, des parents amis et alliés. Les obsèques de M. Joubert José Alain, décédé à l'âge de 54 ans, seront célébrées le samedi 26 septembre. L'inhumation se fera au cimetière du Mort des Esses le samedi 26 septembre à 8h. Cet avis est fait à part de son père Romani Georges, ses sœurs Joubert Jocelyne, Joubert Josette et son époux, ses neveux aînés, cousins, cousines, oncles et tantes, les familles Joubert, Cupit, Daclina, Orfèvre, des parents amis et alliés. Les obsèques de M. Médélie Saint-Hilaire, Michel, décédé à l'âge de 83 ans, seront célébrées le samedi 26 septembre à 10h à la salle Joseph Couac des Ponts Funèbres Arsenius, 39 rue Chéchère au Saint-Esprit. Le cortège se réunit sur parvis de la salle. L'inhumation se fera sur le cimetière du Saint-Esprit. Cet avis est diffusé à part de sa fille Médélis Pierrette, ses sœurs Liliane Nicolette Médélis, de Dominique Lem et Bapté Cathy, de Alex Médélis, ses petits-enfants, ses neveux et nièces, cousins et cousines, des familles Médélis, Pied, Claveau, des parents amis et alliés. Il n'y aura ni fleurs, ni couronnes, ni condoléances. Un recueil mort a lieu samedi de 8h30 à 9h30 à la salle Joseph Couac des Ponts Funèbres Arsenius 39 rue Chéchère au Saint-Esprit. Les obsèques de M. Augustin Lucille, Guy Maxime, retraité du Conseil Général en qualité de directeur des bâtiments et collèges, lieutenant-colonel de réserve honoraire, ancien conseiller municipal et troisième adjoint au maire de la ville de Saint-Joseph, médaillé d'or du service militaire volontaire, chevalier de l'Ordre national du mérite, chevalier de la Légion d'honneur, président d'association. Décédé à l'âge de 85 ans, seront célébrés le samedi 26 septembre à 9h.

0: Kléber Victor. Ses petits arrière-petits-enfants, son fils adoptif Christian, ses neveux et nièces, cousins, cousines et filleuls, ses beaux-fils et belles-filles, des familles Sulio, Cotribil, Sieto, Setou, Arcade, des parents amis et alliés. Une vie aura lieu vendredi au salon Omniculte Onyx du Lys funéraire situé sur la Nationale 8, derrière le Rocher Zombie, route du quartier Guénois Rivière Pilote de 18h à 22h. Les obsèques de Madame Ventura Marie-Claude, née Linise, surnommée Chabine Mamousse, décédée à l'âge de 67 ans, seront célébrées le lundi 28 septembre à 15h en l'église paroissiale de Tartane. Le cortège se réunira sur le parvis de l'église, l'inhumation se fera sous matière de Trinité. Cet avis fut à part de sa mère scolastique Linise, son époux Jean-Pierre Ventura, ses enfants Marie-Pierre, Élodie, Marina, Olivier, ses sœurs Evelyne, Francine, Viviane, ses frères Gérard, Francis, Moïse, ses petits-enfants, sa tante et son oncle, ses beaux-frères et belles-sœurs, ses cousins et cousines, ses neveux et nièces, des familles Linise, Ventura et ses gens, des parents amis et alliés. Un recueil aura lieu lundi de 13h à 14h avant la cérémonie au pont funèbre Berthe Sedcoy, domaine Saint-Charles, Mansard de Catalogne, route de Bois-Neuf au Robert. Nous adressons nos sincères condoléances à toute la famille et aux proches et leur souhaitons beaucoup de courage dans cette douloureuse épreuve.
1: Nous ne voulons pas, frères, que vous soyez dans l'ignorance au sujet de ceux qui sont décédés afin que vous ne vous affligiez pas comme les autres qui n'ont point d'espérance. Car si nous croyons que Jésus est mort et qu'il est ressuscité, croyons aussi que Dieu ramènera par Jésus et avec lui ceux qui

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Voilà, c'est la fin de votre Info Actu. Merci pour votre fidélité et votre écoute. Toute l'équipe d'Espérance FM vous souhaite un excellent week-end rempli de beaux moments. Prenez soin de vous et de vos proches et surtout, restez à l'écoute d'Espérance FM. Très bon week-end à toutes et à tous.

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1: 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Il est 13h. 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
3: Bonjour, chères auditrices et chers auditeurs. Nous terminons la semaine et nous rappelons que nous devons, dans cette émission, présenter les événements du jour ou de la semaine et puis les analyser au regard de ce que nous dit la Bible. Ensuite, confronter également aux résultats des chercheurs, voire par rapport à la technologie. Et pourquoi Espérance FM a prévu une telle émission? C'est parce qu'en fait, savoir, c'est pouvoir. Et puis, il faut comprendre pour mieux agir. Et en fait, cette émission doit également mettre l'accent sur notre faculté. Mais je dirais même pas une faculté, notre obligation de faire des choix qui glorifient Dieu, des choix qui montrent et qui démontrent quelles sont nos convictions, quelle est notre éthique et comment nous mettons en œuvre la dignité qui est de mise en tant qu'enfant de Dieu et en tant que reflet de Dieu. Alors, que se passe-t-il? Alors, n'oubliez pas, savoir, c'est pouvoir. Je sais, donc je peux faire ce qu'il faut. Ensuite, je comprends. Et à ce moment-là, les choix que je fais me permettent de mieux agir. Quels sont les événements du jour qui appelle particulièrement notre attention? Je reviendrai sur quelques points clés développés hier à l'arrache, on va dire, à la fin de l'émission. Je reviendrai tout à l'heure dessus. Mais vous savez, en ouvrant vos radios, en regardant les informations, les premières informations du jour, et puis pour ceux qui n'ont ces informations que par les réseaux sociaux, eh bien, cet événement du jour, c'est l'arrivée en France du chef de l'État du Vatican. Mes amis, c'est pour nous, chrétiens et adventistes du septième jour, donc protestant, un événement qui doit appeler particulièrement notre attention et qui doit nous pousser à étudier les prophéties et surtout les annonces et les avertissements et les informations dévoilées par Dieu lui-même à Daniel. Je rappelle en fait que Dieu ne fait rien sans nous avertir et il nous parle de différentes manières. Par les prophètes, par la nature, par sa parole écrite et par Jésus qui est la parole vivante. Rappelons-nous que tout le déroulement des différentes dominations, des différents États, eh bien, tout cela est vraiment décortiqué dans la Bible. Dieu, n'oubliez pas, a révélé à Daniel le rêve du roi Nebuchadnezzar, parce que le Nebuchadnezzar ne se souvenait pas du tout. Il sait qu'il a eu un rêve extraordinaire qui a perturbé son sommeil, mais il ne se souvenait de rien. Et Dieu a révélé à Daniel, parce que tous les sages et les magiciens à qui Nebuchadnezzar a demandé de lui dire le rêve et de lui expliquer le rêve, lui ont dit, mais enfin, tu demandes des choses qu'aucun roi n'a demandé, parce que c'est impossible. Même nous qui sommes magiciens, sages, etc., c'est impossible. Mais Daniel, qui avait confiance en Dieu et qui savait que Dieu révèle les choses, Dieu n'est pas un jeu de stratégie, hein, et qui n'est pas là pour nous perdre, au contraire, il est là pour nous, pour garder son habitation dans un état nous permettant de prendre des décisions et donc savoir pour prendre des décisions et comprendre pour mieux agir. Et Daniel, et Dieu a dit, donne-moi des jours, je vais de Dieu, le Dieu que je sers va me révéler et le rêve et également son explication. Et souvenez-vous que c'était le déroulement des différents et états. Et nous arrivons au pied de la statue avec des orteils en fer et en argile. Et n'oublions pas que le fer symbolise, donc la partie, les jambes, le fer symbolise Rome. Et puis, Dieu a encore expliqué ce déroulement des différents états en part des animaux. Alors, la statue se trouve dans Daniel 2. Pour ceux, et j'invite tous ceux qui nous écoutent à aller dans la Bible. Ne vous contentez pas de ce que vous entendez. Il faut aller sonder soi-même les Écritures et faire comme le peuple de la ville de Béré. On nous dit que les Béréens, lorsque Paul a apporté l'Évangile, ils examinaient chaque jour tout ce qu'on leur disait pour savoir si ce qui était exact. Et dans la Bible, il nous est dit d'examiner tout, mais de retenir ce qui est bien. Donc, Nebuchadnezzar a eu son explication. C'était lui la tête, Babylone, les Mèdes et les Perses et avec l'argent. Ensuite, le bronze avec et la période helléniste, c'est-à-dire la Grèce. Et puis, quatrième, les jambes avec le fer et les orteils de fer et d'argile. Donc ça veut dire que jusqu'à ce que la petite pierre qui est le retour de Jésus vienne, eh bien cette partie Rome, hein, cette partie de fer sera toujours d'actualité. Et puis Dieu encore révèle ce déroulement et des états, mais en y ajoutant toute la partie spirituelle dans Daniel 7. Et je vous invite à lire vraiment Daniel 7, et c'est notamment Daniel 7 dans la Bible, nous révèle ce que nous devons savoir par rapport à cet événement, à l'arrivée du chef de l'État du Vatican en France. Oui, parce que dans Daniel 7, il y a quatre grands animaux. Et dans Daniel 7, verset 15, il est dit clairement, ce sont ces quatre grands animaux représentent quatre rois qui vont s'élever de la terre. Et dans ces quatre animaux, le dernier était particulier. Il n'avait aucune ressemblance avec aucun des animaux connus. Et dans cette description, on nous parle d'une petite corne. Je ne vais pas développer tout cela là, mais je veux juste que vous soyez très attentifs à tous les messages qui seront délivrés pendant tout ce week-end jusqu'à lundi, et que vous aurez le temps pendant les jours de sabbat, que vous alliez fouiller un peu dans la Bible. Et je vous invite également à lire le chapitre 15 de la tragédie des siècles qui s'intitule La France et la réforme et la révolution française. Et je vous assure que vous serez, et vous allez me dire, ouais, mais certains vont dire, ouais, mais la tragédie des siècles, ça a été écrit par Ellen White, qui est une prophétesse de l'Église adventiste. Donc, alors je vous dis, confrontez ce qui est écrit avec l'histoire. Interrogez, comme on l'a dit, parce que c'est toujours le premier réflexe que nous avons. Interrogez et Google, et puis l'histoire vous dira que ce que Dieu a révélé est bien vrai et devrait nous permettre de prendre les décisions. On va le voir avec le casque du salut, on va le voir avec le front, le nom de Dieu qui sera inscrit sur notre front et la marque de la bête qui peut être sur notre front, sous notre main. Et puis, il est important également de voir l'évolution de la mentalité française depuis la venue d'un des chefs en 96 de l'État du Vatican, parce que je me souviens qu'à cette époque-là, il y a eu beaucoup de critiques, et particulièrement par rapport au principe de la laïcité. Donc c'est un fait. Cette présence pendant 4 jours de ce chef d'État, puisque le Vatican est un chef d'État, et représente la petite corne qui est dans Rome. Et je peux vous dire, si vous allez en Italie, il est impressionnant de voir tout le faste qu'il y a par rapport au Vatican et par rapport, et quand vous lisez un peu l'histoire ou tout ce qui se passe, vous voyez que c'est un État qui est très riche et puis plein d'autres choses. Donc il est important que chacun se fasse une idée précise de cet événement, parce que c'est un événement qui nous dit que nous sommes aussi à la fin des temps, parce que beaucoup de chefs d'État du monde entier attendent de ce chef d'État du Vatican notamment des recommandations par rapport aux guerres. Attendent des recommandations pour restaurer la paix. Et souvenez-vous que nous avons dit que la paix est recherchée par les hommes, et c'est dans 1 Thessaloniciens 5, verset 23, qui dit que quand les hommes diront paix et sûreté, alors une ruine soudaine les surprendra, et donc ce sera la fin. Donc, chers auditeurs et chères auditrices, il est important de comprendre ce qui se passe dans le monde pour avoir les actes et les actions adaptées et répondant à ce que Dieu veut pour nous. Pourquoi j'ai parlé d'évolution de la mentalité française par rapport à cet événement qui s'est produit en 1996, c'est-à-dire la visite du chef de l'État du Vatican en France? C'est parce que les Français, qui sont très attachés au principe de laïcité, ont beaucoup critiqué. Et il y a même des, il me semble, je ne me souviens pas de quelle mairie, qui a refusé de faire un certain nombre de choses en disant, nous sommes dans un pays laïque et pourquoi tout ce faste pour une seule religion. Eh bien, ce qui a été répondu, c'est que c'est un chef d'État, c'est un chef d'État comme n'importe quel chef d'État qui vient visiter la France et qui la doit aux honneurs. Et ce matin, je regardais qu'il passait l'aspirateur sur le tapis rouge qui partait de l'escalier de l'avion jusqu'au lieu. Je me suis dit non, ça je n'ai jamais vu ça. Un aspirateur, je l'ai vu de mes yeux, mais vous pouvez le voir également aussi lors des rediffusions. Et pourquoi? Parce que ce principe de laïcité, beaucoup y sont attachés, mais beaucoup n'ont pas bien compris les contours de ce principe. Ce principe de laïcité a mis fin à la religion d'État. La religion d'État, à l'époque, c'était le catholicisme. Et donc, lorsque la loi de 1905 a vu le jour, séparation de l'Église et de l'État, le principe de laïcité a voulu dire qu'on doit respecter toutes les croyances, et d'ailleurs c'est dans le préambule de la Constitution française, nous avons un droit à avoir la religion que nous voulons avoir. Voilà. Et donc ce principe de laïcité veut dire, et là il faut vraiment retenir cela, que l'État français doit tout mettre en œuvre pour permettre à chaque Français de pouvoir exercer ce droit au choix de sa rôle, pour que chacun puisse avoir les moyens d'exercer la religion de son choix. Or, ce n'est pas ce que nous voyons. Regardons bien. Les jours fériés. les jours fériés, eh bien, ce sont à part peut-être le premier de l'an, qui est bon, le jour de l'an, mais après, quand vous regardez, Pâques, ben c'est la Pâque, c'est la Bible, hein? c'est la crucifixion de Jésus et sa résurrection. Ensuite, vous avez Pentecôte. C'est dans la Bible, hein, c'est le Saint-Esprit, hein, qui est descendu, sous forme d'angle de feu, et qui a permis à l'évangile d'être présenté, et puis le fougueux Pierre, hein, qui a pris la parole, voilà. Ensuite, ça c'est de la Bible. Et puis vous avez les vacances, enfin le jour de vacances, le 15 août, ça c'est pour la religion, mais avant 14 juillet, donc 14 juillet c'est la Révolution française, etc., hein, 1789. Et puis vous avez ce qui n'est pas dans la Bible, le 15 août, qui est l'ascension de la mère de Jésus-Marie au ciel. Ça n'existe nulle part. Et d'ailleurs, quand on interroge les archevêques et tout cela, ils disent bien que c'est l'Église catholique qui a décidé de cela. Et n'oublions pas que la Bible nous dit clairement dans Timothée qu'il y a un seul intercesseur, Jésus-Christ, et Jésus-Christ crucifié. Donc soyons très attentifs à ces enseignements et à cet état. Ensuite, vous avez évidemment la fête des morts, hein? la Toussaint, la fête de tous les saints, et ensuite la fête des morts. La fête des morts n'existe pas non plus dans la Bible. D'accord? Et puis, nous avons évidemment

0: à Noël, qui est avec les vacances de Noël, 15 jours à Pâques, 15 jours à Noël, et ce sont des fêtes religieuses, dans un État qui se dit laïque, c'est-à-dire qu'il n'y a pas de religion d'État, mais qu'il y a le respect de toutes les religions, parce que nous avons ce droit, cette liberté d'opinion et cette liberté de croire. De croire. Donc, ce chef de l'État du Vatican, la petite corne qui est bien décrite dans Daniel 7, je vous dis d'aller chercher vous-même, eh bien, est vu également comme un chef spirituel. Et donc, ses recommandations sont toujours attendues sur quasiment tous les sujets qui nous préoccupent. Et particulièrement, actuellement, par rapport à la guerre et par rapport à la paix. Et pourquoi, alors j'ai déjà parlé de la loi de 1905, la séparation de l'Église, des Églises et de l'État, mais néanmoins, et je vais nous le rappeler, parce que ceux qui n'ont pas écouté les premières émissions n'ont peut-être pas eu cette information. Et pourtant, l'influence demeure par rapport aux différents codes, par rapport aux différentes législations qui régissent notre pays qui est laïque. Je nous rappelle qu'il y a 5 codes napoléoniens. Ces codes ont été pris avant le vote de la loi sur la laïcité, puisque c'était 1905. Et figurez-vous que les codes napoléoniens, dont certains articles sont encore en vigueur, eh bien, datent de 1804. Exemple, dans le code civil, qui a été promulgué le 21 mars 1804, il régit les relations entre les personnes, la famille, les biens, la propriété. Eh bien, permettez-moi de vous donner un des articles. Tout ce qui concerne les articles relatifs aux relations entre les époux. D'accord? Article 212, article 214, 215. Eh bien, beaucoup sont encore, ce qui était prévu, c'est encore ce qui était prévu dans les codes napoléoniens. Il y en a deux d'ailleurs, qui concernent les enfants. Et que le maire rappelle, ces articles-là sont inscrits dans le livret de famille. Article 203 et 213 du Code civil qui dit que les époux, en s'engageant dès qu'ils décident de se marier, prennent l'engagement d'assurer l'éducation des enfants et de leur donner une direction morale et matérielle. Article 203. Et l'article 213 dit que les parents doivent assurer l'avenir des enfants, l'éducation des enfants et l'avenir. Je vous dis que ce sont des articles qui sont issus du code napoléonien 1804, alors que la loi sur la séparation de l'Église et de l'État est intervenue en 1905. Et même, alors, je vous ai parlé de ces articles du code civil, et puis le code de procédure civile. 1806. Eh bien, c'est le déroulement, les règles du déroulement des procès civils devant les tribunaux. Et on retrouve quelques éléments qui sont prévus dans Lévitique. Par exemple, le fait d'avoir des témoins, qu'on ne peut pas condamner quelqu'un sur la parole d'un seul témoin, etc. Donc, pour code de procédure civile. Et le code du commerce, qui a été promulgué en 1807 et qui organise le droit des affaires, les actes de commerce, les obligations des commerçants, etc. Et sachez que la partie législative de ce code de commerce qui date de 1807 a été refondu en 2000 seulement, 1807, l'an 2000. Donc vous voyez encore l'influence, hein, l'influence de, du fait que cette petite corne, hein, a eu et continue à avoir et aura jusqu'au retour de Jésus. Ensuite, le code d'instruction criminelle, là aussi, promulgué en 1808 et qui encadre toute la procédure pénale, l'enquête, la recherche des infractions, eh bien, écoutez bien, il a été remplacé, le code qui a été promulgué en 1808, il a été remplacé par le code de procédure pénale en 1959. Et puis le code pénal lui-même qui met en place toutes les infractions, c'est-à-dire les faits qui sont des fautes et puis toutes les peines applicables, toute l'échelle des peines applicables, ce code pénal qui a été et promulgué et en 1810, eh bien, il a été refondu, remplacé même par le code pénal en 1994. J'insiste parce que cet événement doit nous interpeller et doit nous permettre de réfléchir à notre état. Parce que s'il nous arrive quelque chose et que nous sommes rappelés au repos et au sommeil, eh bien, nous devons avoir pris au préalable les choix nous permettant d'être présent et de vivre l'éternité avec le Christ. Et puis, alors, il me reste une petite minute pour rappeler que nous sommes septembre bouge, donc il reste aujourd'hui 25, il reste 5 jours. Et j'en parle encore aujourd'hui parce que j'ai reçu un message de Doctolib. Alors, ceux qui ne sont pas, qui n'ont pas encore utilisé Doctolib, sachez que Doctolib, vous pouvez trouver, vous pouvez faire les réservations, quand vous voulez contacter un médecin, hein, les médecins et même d'autres professions. Et ce message dit « Parlons activité physique ». Donc, avec... Comment on va prendre son rendez-vous maintenant? Merci. Pour prendre le rendez-vous, donc Doctolib, et vous avez toute une partie prévention, et je pense et je crois que Frédéric vous a déjà parlé de Mon Espace Santé, de Mon Espace Santé. Donc, septembre bouge, message particulier, parlons activité physique avec des recommandations. Et puis, aujourd'hui, c'est la journée des pharmaciens et qui ont un rôle particulier dans la prévention en santé. Et n'oublions pas que notre thématique que nous développons par rapport au monde et à nos vies, et c'est la prévention, parce que lorsque nous sommes prévenus par rapport à ce que Dieu nous révèle, eh bien, et que nous analysons les faits, eh bien, nous sommes plus aptes à prendre des décisions et à mieux agir. Donc, je laisse le soin à Frédéric de parler de cette journée mondiale des pharmaciens, parce que c'est important, comme c'est un métier qui est important pour nous dans la prévention et dans le maintien de notre santé. Donc, écoutons la rediffusion de Point Santé de ce matin.
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3: Et oui, c'est vendredi, on va retrouver Frédéric pour le Point Santé, on va le saluer, bonjour Frédéric.
4: Bonjour Michel, bonjour aux auditeurs d'Espérance FM, c'est vendredi.
3: C'est vendredi. Et vive le vendredi. Le vive le vendredi. Ah oui, c'est vendredi. Hein.
4: Oui, mais oui.
3: Quand le vendredi arrive, là, on est content.
4: Exact.
3: Ouais, on est content.
4: Mais oui.
3: Et on est en train de rentrer dans une autre phase, dans une autre dimension, comme on dit.
4: C'est ça.
3: Oui, tout à fait. Alors Frédéric, Frédéric, comment ça va?
4: Ça va par la grâce de Dieu. Ça va.
3: Bien dormi?
4: Oui, bien dormi.
3: Super.
4: Pas trop. Non, pas beaucoup.
3: Ouais.
4: Une grosse semaine.
3: Ouais.
4: Ça va.
3: Okay. Très bien.
4: Ouais.
3: Bien dormi. Pour moi aussi, oui, ça va. Bon. Bien dormi.
4: Sans escale. Tu as fait du sport?
3: Oui, oui.
4: Ah, c'est bien.
3: J'ai marché.
4: Tu as de la chance.
3: Oui,
4: mais c'est bien.
3: Tu m'avais donné le conseil de marcher, donc je marche.
4: C'est bien. Et puis, les marches, alors il ne faut pas toujours. Bon, on a pas que du plat ici, c'est
3: oui,
4: une bonne chose.
3: C'est ça, ouais.
4: On a des côtes. On a des faux plats, etc. Mm-hmm. Ben, c'est bien. Il ne faut pas faire que du plat. Il faut faire des côtes aussi.
3: Eh bien, justement. Moi, j'ai du plat, j'ai des côtes, j'ai tout. C'est complet, quoi.
4: Parfait.
3: Ouais, super.
4: On aura l'occasion d'en revenir. On comprendra ce qui se passe lorsqu'on marche dans une côte.
3: Très bien. Il y a des choses à découvrir.
4: Eh oui, Michel. Dis-moi, Mélissa dont tu viens de parler, là, c'est notre Mélissa.
3: Notre Mélissa. Oui, tout à fait.
4: Eh bien.
3: Oui.
4: D'accord.
3: Notre Mélissa.
4: Très bien.
3: Oui, c'est elle qui a chanté.
4: Très bien.
3: Ben oui, comme quoi.
4: Je ne connaissais pas cette chanson.
3: Ben oui, il y a des surprises.
4: Tu as dit Mélissa, je me suis dit, pourquoi il ne précise pas que c'est Mélissa? Je me suis dit, bon, c'est peut-être notre Mélissa.
3: Notre Mélissa, oui.
4: Ouais, bien, elle chante bien en plus.
3: Tout à fait, oui, elle chante pas mal.
4: Super.
3: Oui, tout à fait.
4: Bon.
3: Ouais. Alors, okay. Frédéric, on continue avec les muscles, c'est bien ça, hein?
4: Non. On a fini avec les muscles.
3: D'accord.
4: On devait prendre. On a fini avec le groupe de soutien.
3: Oui, tout à fait, oui.
4: Donc, mm-hmm. Le système squelettique, le système musculaire et le système articulaire. Mm-hmm. Et on devait prendre un deuxième groupe,
3: mm-hmm.
4: Le groupe qui construit le corps, qui répare le corps et qui entretient le corps. Mm-hmm. Malheureusement, nous ne le ferons pas ce matin parce que nous avons une éphéméride.
3: Ah. Très bien.
4: Et cette éphéméride est importante.
3: Oui.
4: Ce vendredi 25 septembre 2026, c'est la journée mondiale des pharmaciens.
3: Ah oui.
4: On peut pas ne pas en parler.
3: Tout à fait.
4: On a tenté d'avoir un pharmacien dans le studio ce matin. Malheureusement, ça a été un peu compliqué.
3: Ouais.
4: Et il n'a pas pu venir. On n'a pas pu l'avoir. Donc, on va faire l'éphéméride, mm-hmm. comme d'habitude.
3: Oui.
4: Mesdames et messieurs, la Journée mondiale des pharmaciens est un événement mondial consacré à la santé et célébré chaque année le 25 septembre depuis 2009.
3: Mm-hmm.
4: Elle commémore l'anniversaire de la Fédération internationale pharmaceutique créée en 1912 pour reconnaître le rôle vital des pharmaciens dans les systèmes de santé du monde entier. La journée du pharmacien reconnaît, célèbre et honore le rôle essentiel des pharmaciens dans les soins de santé. Cette journée est une excellente occasion d'exprimer notre gratitude envers ceux qui sont en première ligne en pharmacie et qui font preuve de patience et de compassion. Alors, mesdames et messieurs, chers auditeurs qui nous écoutez, si vous êtes satisfait de votre pharmacien, aujourd'hui c'est sa journée. Pensez à lui dire quelques mots de gratitude, de remerciement. Si vous avez porté des fruits bail, n'hésitez pas.
3: Anti-avocat, anti-mangue. Anti-mangue aussi.
4: Voilà, ce que vous avez sous la main, si vous pouvez leur partager aujourd'hui en leur souhaitant une excellente journée des pharmaciens, ce sera une bonne chose. Mmh. Nous apprécions leur engagement, leur capacité à prendre en charge les patients difficiles, leur habileté à déchiffrer l'écriture des médecins.
3: Alors là,
4: Michel, docteur Akaba, ordonnance, on ne peut pas comprendre rien.
3: Aïe, c'est des Chinois.
4: Akaba, pharmacien, il a lu, flap, il jaillit pour un médicament.
3: Il a déjà des codes.
4: Il a dit, mais comment vous faites pour lire ça? Ah, mais monsieur, c'est l'habitude. Le truc, c'est des hiéroglyphes.
3: Oui, parce que tu comprends rien du tout.
4: Alors, moi, un peu dans le système, il y a certains, j'arrive.
3: Oui, mais il y a d'autres.
4: Mais ni d'autres.
3: Ouais.
4: Le truc est illisible et pourtant pharmacien qui arrive lit ça.
3: Non mais est-ce que c'est fait volontairement ou c'est comme ça, je sais pas.
4: Alors je ne sais pas. Alors je pense que tu sais comme les études sont longues.
3: Oui.
4: Et qu'ils prennent énormément de notes.
3: Mm-hmm.
4: Ce qui fait qu'ils écrivent vite.
3: Ah oui, c'est ça.
4: Tu vois, c'est cette habitude. Alors les pharmaciens, ce sont des médecins aussi, hein, qui sont spécialisés côté médicaments.
3: Mm-hmm.
4: Mais ils adoptent un système d'écriture qui fait que ils sont obligés d'aller vite, d'écrire
3: ça,
4: vite.
3: Ouais.
4: Alors ça, c'était avant.
3: Oui.
4: Bon, aujourd'hui, on a d'autres systèmes.
3: Oui.
4: Donc la là maintenant le numérique est entré tellement dans la santé que ben là maintenant bon
3: oui, ce qui est bien
4: c'est que maintenant c'est l'ordinateur on t'a fait ton ordonnance
3: on comprend bien
4: les critiques les machins etc
3: on comprend parfaitement bien
4: mais je pense que aussi pendant leurs études là tu vois maintenant tous ils ont tous leur ordinateur hein.
3: Oui, c'est ça, ouais,
4: donc ils prennent des notes par ordinateur, il y en a qui enregistrent etc. Donc il y a d'autres méthodes pour aller vite, pour noter, etc. Mais je pense que c'était lié à ça, cette histoire de cette écriture. Et bon, eh ben, les pharmaciens avec l'habitude, là aussi, hein, tout ça, c'est une question d'habitude. Et ben, ils parviennent un peu à déchiffrer. Oui. Mais ça a longtemps été...
3: Regardes
4: ça, regarde les pharmaciens, t'as lu ça. Il n'y a pas même souci pour dire que, ah, qui ça qui rit là ?
3: Non,
4: clac, tout de suite. Voilà. Alors cette année, le thème de la journée mondiale du pharmacien, c'est donner aux pharmaciens les moyens d'agir pour un avenir plus sain. Ce thème souligne que les pharmaciens ont besoin de compétences adéquates, d'une reconnaissance professionnelle et du soutien du système de santé pour renforcer la prévention, améliorer l'accès aux soins, promouvoir l'usage sécuritaire des médicaments et contribuer à bâtir des systèmes de santé résilients et durables. Les pharmaciens jouent un rôle prépondérant aujourd'hui dans le système de santé, à la fois dans les officines, donc de ville, les pharmacies que nous trouvons en ville. Mais nous avons aussi des pharmaciens dans les structures de santé, d'accord ? Donc dans les hôpitaux notamment, les EHPAD, etc. Donc dans le médico-social et dans le sanitaire, on retrouve des pharmaciens.
3: Également.
4: Et dès que le médecin va faire une prescription, c'est le pharmacien qui délivre, même à l'hôpital, d'accord ?
3: Oui.
4: Même à l'hôpital, c'est comme ça. Le médecin, le pharmacien, il analyse l'ordonnance. Pareil, c'est une ordonnance hospitalière. Et à ce moment-là, le pharmacien délivre les médicaments pour le patient.
3: Très bien.
4: Alors, quelles sont les missions des pharmaciens ? Nous venons de le dire. De toujours... La mission principale du pharmacien, c'est de dispenser les médicaments. D'accord ?
3: Oui.
4: Je viens avec mon ordonnance. Il me délivre les médicaments. D'accord ? Et il me donne les conseils qui vont avec.
3: Très bien.
4: D'accord ?
3: Oui.
4: Alors, le pharmacien délivre les médicaments prescrits sur ordonnance par un médecin ou tout autre professionnel de santé habilité à le faire, parce qu'il n'y a pas que les pharmaciens, il n'y a pas que les médecins qui prescrivent. Hein. On a les sages-femmes,
3: par exemple,
4: qui prescrivent également. Et puis, on a d'autres professionnels également, le psychiatre, etc., d'accord, qui peut prescrire. Bon, mais c'est un médecin. Bon.
3: Oui.
4: Alors, au-delà de cette délivrance, il assume la responsabilité de la vérification des prescriptions et de ce qui est délivré. S'il a le moindre doute sur le traitement prescrit, il peut refuser la délivrance. Dès lors, le médecin est alors contacté pour s'assurer qu'il n'y a pas d'erreur et éventuellement lui proposer une alternative thérapeutique. Ça aussi, c'est possible.
3: Okay.
4: Le pharmacien vérifie qu'il n'y ait pas d'interaction médicamenteuse entre les médicaments et que vous n'avez pas de réaction allergique à certains d'entre eux. Il s'assure que vous ayez bien compris l'indication, le mode de prise, les posologies, etc.
3: D'accord. Mais c'est écrit aussi, ils écrivent aussi sur les boîtes.
4: Exactement, Michel. Oui. Alors déjà, le médecin, quand il va me faire la prescription, il doit s'assurer qu'il n'y ait pas d'interaction entre les médicaments.
3: Absolument.
4: D'accord ?
3: Absolument. Oui.
4: Alors, ça va se manifester comment, Michel ? Alors, il va me poser d'abord une question. Monsieur Etonard, est-ce que vous prenez déjà des médicaments ? Oui, monsieur.
3: Oui.
4: Lesquels ? Ah, il faut qu'il sache.
3: Oui.
4: Pour qu'il évite les choses.
3: Oui.
4: Bon, ça, avant, il le faisait de connaissance. S'il a un doute, il a le Vidal, etc. Il peut regarder s'il y a une interaction entre tel médicament et tel médicament. Mais ce qui est le nec plus ultra aujourd'hui, alors on parle le lundi avec Philippe, le directeur de mon espace santé, on parlait du numérique en santé. Aujourd'hui, les médecins ont un logiciel de cabinet. Quand il fait ses prescriptions, le logiciel lui dit, en fonction des médicaments qu'il prescrit, le logiciel lui dit tout de suite déjà s'il y a interaction, etc., etc. Donc ça, c'est une aide. C'est une aide. Ça ne le dispense pas de réfléchir. Parfois, le médecin peut, même si l'application dit, attention, il y a un danger là, mais le médecin sait. Il peut prescrire quand même, parce qu'il sait. Tu vois, la machine, c'est une aide, mais c'est lui qui a l'intelligence, qui décide de ce qu'il fait. Le pharmacien, quand il va me délivrer les médicaments, il doit s'assurer là aussi qu'il n'y ait pas d'interaction entre les médicaments.
3: Oui.
4: D'accord.
3: Oui.
4: Parce que s'il a un doute là aussi, parce que ben tiens, prenons l'exemple que du médecin qui sait que il peut y avoir un risque, mais que le risque est quand même mesuré, le risque est c'est pas trop risqué pour cette personne là.
3: C'est ça, ouais.
4: Ah ouais, mais le pharmacien il dit ah ouais, mais bon le médecin connaît bien le patient, mais pas le pharmacien forcément, pas forcément. Mais des fois on connaît le pharmacien nous connaît bien aussi.
3: C'est ça.
4: D'accord. Il se dit ouais mais attendez monsieur, j'appelle le médecin. Oui, un tel. Bon, écoute, t'as mis ça et ça. Tu es sûr parce que t'as vu le patient, il a un tel terrain, tel machin. Oui, mais t'inquiète, c'est géré, je sais. Donc c'est moi qui ai choisi de faire comme ça, etc. Ah ben ok, pas de problème.
3: Okay.
4: Et puis d'autres fois, le pharmacien peut proposer une alternative thérapeutique, tout simplement parce que soit peut-être la molécule n'est pas disponible, ou ben peut-être que le patient peut donner une information nouvelle que le médecin n'avait pas, et à ce moment-là, le pharmacien peut proposer une alternative.
3: Très bien.
4: Et comme tu l'as dit, ils écrivent sur les boîtes, ces fameuses boîtes, de matin, de midi, de soir. Et puis attention, il y a certains médicaments, il faut prendre avec un grand verre d'eau.
3: Oui.
4: Il y a certains médicaments qu'il faut prendre au milieu du repas.
3: C'est ça.
4: Il y a certains médicaments, faut pas manger de sel. Il y a d'autres médicaments, faut pas prendre de sucre.
3: Oui. Il y a toute une directive à suivre.
4: Il y a plein de directives et ça, le pharmacien doit s'assurer que si j'ai bien compris ces informations, il doit me donner ces informations. Il me reste 3 minutes pour dire que alors ça, c'était la mission, ça a été toujours la mission. Mais depuis quelques années, depuis environ 2020, un peu avant la Covid, le rôle des pharmaciens s'est élargi. Alors, ils ont un rôle de prévention, ils pratiquent de la vaccination, ils participent au dépistage organisé du cancer colorectal, nous en avons déjà parlé.
3: Oui.
4: Ils font même des tests d'orientation diagnostique des angines. Vous avez mal gauche, ils peuvent faire un test pour savoir si c'est d'origine virale ou bactérienne.
3: Ah oui.
4: Bactérienne. Dans le cas où c'est bactérien, alors quand c'est viral, c'est pas la peine de prendre des antibiotiques, ça sert à rien.
3: Oui.
4: Dans le cas où c'est bactérien, là il faut des antibiotiques. Et là, il me dirige vers mon médecin.
3: Okay.
4: Mais ça m'évite d'aller inutilement chez un médecin payer une consultation pour me dire que c'est du viral.
3: Tout à fait.
4: D'accord, ça sert à rien. Et là, le pharmacien pourra me donner les éléments dans le cas où c'est viral, il pourra me donner ce qu'il faut pour traiter ça.
3: C'est ça.
4: Par contre, dans le cas de des bactéries, il me faut une ordonnance pour des antibiotiques et ça, je dois aller chez le médecin.
3: Ouais.
4: Les pharmaciens ont un rôle aussi d'accompagnement. Ils font de l'accompagnement aux femmes enceintes. C'est important à savoir, d'accord.
3: Ah, oui.
4: En général, l'accompagnement c'est les sages-femmes, gynécologue, etc. Mais le médecin de ville aussi peut faire un accompagnement au début. Maintenant, s'il y a une complication, il peut l'adresser maintenant à une sage-femme, un gynécologue. Mais les pharmaciens peuvent également faire de l'accompagnement aux femmes enceintes. Et puis, ils accompagnent également les personnes souffrant de maladies chroniques, le diabète, l'asthme, l'hypertension artérielle. Etc. Ils font ce qu'on appelle des entretiens pharmaceutiques.
3: Okay.
4: Et puis ils font depuis quelque temps également ce qu'on appelle le bilan partagé de médication.
3: Ah, oui.
4: Qu'est-ce que c'est que ça? Prendre tous vos médicaments et y penser au bon moment est difficile à gérer au quotidien. Il vous arrive d'oublier une prise. Vous ressentez parfois une gêne ou un inconfort après la prise de vos médicaments. Mesdames et messieurs, n'hésitez pas à demander à votre pharmacien ce qu'on appelle un bilan partagé de médication. En 2 à 3 entretiens seulement par année, votre pharmacien vous apportera plus de sécurité pour votre santé en collaboration avec votre médecin, une écoute et une analyse personnalisée de vos besoins, des conseils au quotidien et un meilleur suivi de vos traitements. Aucune avance de frais. Le bilan est entièrement pris en charge par la caisse d'assurance maladie, la caisse générale de sécurité sociale. Il me reste juste à dire qu'ils font aussi ce qu'on appelle le bilan de prévention aux âges clés de la vie. Ce bilan est réalisé entre 18 et 25 ans, entre 45 et 50 ans, entre 60 et 65 ans et entre 70 et 75 ans. Il a pour but de repérer les éventuels facteurs de risque pour empêcher l'apparition de maladies ou encore l'aggravation de certaines maladies.
3: Très bien.
4: Voilà, mesdames et messieurs, il est 30. Michel, nous avons tenu le rythme.
3: Oui.
4: Je le rappelle, en ce vendredi 25 septembre 2026, c'est la journée mondiale mondiale des pharmaciens. S'il y en a qui nous écoutent, eh bien, au nom d'Espérance FM, nous leur souhaitons une excellente journée.
3: Très bien.
4: Merci pour ce que vous accomplissez dans le système de soins aujourd'hui dans notre petite Martinique.
3: Très bien. Eh bien, Frédéric, on te remercie en tout cas de passer une excellente journée. Et puis, pour ceux qui n'ont pas entendu le Point Santé durant cette semaine, ça sera possible dimanche, Dieu voulant, à partir de 12h.
4: Très bien. Alors, Michel, il y a une information que j'ai oublié préciser, mais que je vais préciser là à l'antenne. Mm-hmm. Nous ne serons pas ensemble la semaine prochaine. Nous n'aurons pas de direct, pour cause de déplacement.
3: Très bien.
4: Donc, nous nous retrouverons le 5 octobre.
3: Le 5 octobre.
4: Si tu veux. Donc, très bien. Pas la semaine prochaine, la semaine d'après.
3: Mm-hmm. Très bien.
4: D'accord. Donc, tu feras des rediffusions. Tu as de quoi faire des rediffusions.
3: Absolument,
4: Il y en a beaucoup qui ont aimé l'histoire des petits couches.
3: Ah ouais.

Chères auditrices et chers auditeurs, alors, comme je l'avais annoncé, Frédéric a développé tous les contours de ce qui est attendu des pharmaciens et pourquoi cette journée des pharmaciens, 25 septembre, est importante. Je voudrais rajouter deux petites choses. Que le pharmacien a également un rôle social. Parce que très souvent, certaines personnes n'ont que le pharmacien et ses collaborateurs pour discuter un peu. Et pourquoi? Parce que très souvent, le patient, il a peur de poser des questions au médecin. Et quand il arrive avec son ordonnance, alors le pharmacien lui pose la question, j'ai vécu cela dans une pharmacie, et lui dit, mais qui ça, docteur Dio? Ah, mon pas savant, il pas dit moi rien. Et qui ça ou dit, pour qui ça ou aller, ou docteur? Est-ce ou dit, ah, mais non, alors, donc, le pharmacien a ce rôle, d'intermédiaire, on va dire, entre mais c'est surtout les médecins, entre le personnel soignant, mais surtout les médecins et le malade, le patient, parce que surtout les médecins, ils sont vus comme des dieux. Et on n'ose pas parler. Et surtout que très souvent, certains sont très pressés et ne suscitent pas justement ce dialogue qui est fondamental. Et puis, les pharmaciens et également font des vaccins parce que pendant la période Covid, ils ont eu cette habilitation. Et puis, certaines pharmacies mettent déjà en place la téléconsultation. Il y a des cabines de téléconsultation et donc ça permet d'avoir une solution par rapport à notre désert médical, par rapport au manque de médecins. Donc, cette profession médicale est éminemment importante dans le cadre de notre santé et de la prévention. Et je crois que je vais plus la semaine prochaine parler de mon bilan prévention. Et Frédéric a juste évoqué les choses, mais je voudrais vous parler d'une autre thématique pour aujourd'hui, 25 septembre, qui est la journée mondiale du rêve. Et donc ça a été mis en place en 2012. Alors, pourquoi cette journée mondiale du rêve? Parce que cette journée est dédiée à nos aspirations, à nos ambitions, à nos idées pour changer le monde. Donc, ça n'est pas les rêves que nous avons de tous les jours, ça n'est pas pour mettre l'accent sur ces rêves-là, mais sur nos aspirations, nos ambitions et surtout nos idées pour changer le monde. Et donc, quel est l'objectif? Enfin, quels sont les objectifs? Puisqu'il n'y en a pas que seul. C'est inspirer à l'action, soutenir la créativité et surtout favoriser la collaboration, c'est-à-dire les relations sociales. Et nous avons dit que la relation sociale est un élément important de prévention d'une bonne santé. Inspirer à l'action, ça nous dit quoi aussi? Ça nous dit que nous devons agir. Nous avons cette liberté de choix. Dieu nous a donné notre libre arbitre. Et Dieu ne nous a pas créés pour être des êtres assis là, ne rien faire, à regarder toute la journée des feuilletons, des choses qui ne nous nourrissent pas spirituellement. Parce que n'oublions pas que Dieu a mis en nous la pensée de l'éternité. Donc nous devons nourrir nos pensées, et l'apôtre Paul nous dit dans Philippiens 4, verset 8, quels sont ceux qui doivent meubler et nourrir nos pensées. D'accord, Philippiens 4, verset 8, vous allez chercher ce qui est pur, aimable, et juste, qui mérite l'approbation, etc., soit l'objet de vos pensées. Et donc, inspirer à l'action. Et puis soutenir la créativité. Dieu ne nous a pas créés non plus là à ne rien faire. Il nous a donné un cerveau qui nous permet de pouvoir.

0: pouvoir créer des choses. Hein? Dieu, le Dieu créateur, nous donne la capacité de créer des choses. Et quand vous voyez des œuvres d'artistes ou alors des œuvres d'enfants, vous vous dites mais comment ce Dieu peut mettre en nous cette capacité. Donc cette journée mondiale du rêve avait pour objectif donc de soutenir la créativité et également de favoriser la collaboration. Collaboration. Nous ne sommes pas seuls. Dieu nous a créés en tant qu'êtres sociaux. Nous avons besoin du contact de l'autre. Nous avons besoin de relations sociales. Nous avons besoin d'encourager. Nous aimons, si jamais nous sommes dans une situation particulière, nous apprécions que quelqu'un nous dise un mot, un geste, etc. pour nous permettre de survivre et de supporter ce que nous considérons comme des épreuves. Donc, journée mondiale du rêve, qui a comme objectif d'inspirer à l'action. Vivre, c'est servir, et c'est agir et toujours servir. C'est un auteur qui dit ça, je vais vous donner son nom dans une prochaine édition. Vivre, c'est agir et toujours servir. Donc, inspirer à l'action. Ensuite, soutenir la créativité, parce que nous pouvons faire des choses extraordinaires, parce que n'oublions pas que nous sommes le reflet de Dieu, le Créateur, et que nous sommes l'habitation de son Saint-Esprit, et que par conséquent, nous avons des forces qui sont décuplées, nous avons de la créativité décuplée, multipliée par 10, parce que nous sommes enfants de Dieu. Et puis, favoriser la collaboration. Et puis je voudrais également vous parler de d'une information que j'ai retenue à l'occasion d'une émission d'un journal, en plus d'un journal télévisé. Il parlait du jeu des cubes multicolores. Je ne sais pas s'il vous est déjà arrivé de tenter d'aligner les mêmes couleurs dans ce cube-là dans un temps record. Eh bien, qu'est-ce qu'ils ont constaté avec, en plus en présentant l'enfant qui avait 6 ans et qui a battu le record mondial. C'est une petite chinoise, si ma mémoire est bonne. Et ils ont parlé de plasticité particulière et maximale du cerveau des enfants. Et c'est pour cela qu'en fait, il n'y a que des enfants et des adolescents qui battent les records pour aligner les couleurs, le jeu des cubes. Donc je me suis dit, ça a fait tilt dans ma tête. Et je me suis dit, waouh, les enfants ont cette plasticité maximale du cerveau. C'est peut-être pour cela que Jésus dit qu'il souhaite que nous soyons comme des petits-enfants. Et nous aurons à développer cela. Et donc, la plasticité maximale de notre cerveau, je rappelle que j'en ai parlé hier, pour dire que le cerveau s'adapte à ce que nous faisons souvent. Et je crois que c'est un médecin qui expliquait cela et qui disait que le cerveau de l'enfant ne contient pas encore tous les déchets mentaux et donc il va beaucoup plus vite et il retient beaucoup plus vite, puisque son cerveau, on va dire, est un petit peu propre et neuf, on va dire, un petit peu plus neuf que nous, que le nôtre. Et donc, ce cerveau, cette plasticité cérébrale, veut dire que le cerveau s'adapte à ce que nous faisons souvent, donc à la répétition et à la motivation et également à la patience. Et tout ça, c'est essentiel pour que notre cerveau maintienne son niveau de plasticité. Et puis, je voudrais également que vous reteniez que le cerveau s'entraîne comme un muscle. Parce que je l'ai dit très rapidement hier, mais je voulais le rappeler, que le cerveau s'entraîne comme un muscle. Donc ça veut dire qu'il y a de la répétition Et quand on s'entraîne, ça veut dire qu'on est motivé parce qu'on veut gagner. Quand on s'entraîne, alors on veut perdre des kilos. En fait, on a une motivation particulière. Et le cerveau réagit à ça. Le cerveau comprend qu'on est motivé. Voilà, j'ai pris tant de kilos, etc. Voilà, je vais marcher, je vais faire ceci, cela. Donc, la motivation, la répétition et la patience. Et tout cela est essentiel pour maintenir un niveau de plasticité cérébrale nous permettant de battre des records dans tous les domaines possibles. Et le cerveau s'entraîne comme un muscle. Donc nous ne pouvons pas rester là à ne pas réfléchir, à ne pas essayer de créer des choses, à ne pas, comment je peux dire, à ne pas lire. On ne peut pas être là et puis à se laisser entraîner par la masse. Et non, Dieu nous a donné un cerveau, hein, qui nous permet et qui est le lieu de décision et qui nous permet d'agir et de servir. Alors, pour terminer, il ne me reste qu'une minute. Waouh, c'est long, c'est court. Mais bon, comme nous sommes là pour une saison, donc les développements vont voir le jour. Et parce que je veux terminer sur notre responsabilité, la responsabilité que nous avons de choisir de renforcer notre cerveau par nos activités. Et je voudrais nous rappeler que notre responsabilité qui est de protéger notre cerveau, celui de nos enfants, et donc c'est une responsabilité sacrée. Et puis, hier, je vous ai rappelé que nous sommes les gérants, les gestionnaires, hein, de ce corps qui ne nous appartient pas, 1 Corinthiens 6, verset 19-20. Et alors, comme notre corps ne nous appartient pas et que nous devons le gérer, donc nous avons à le maintenir en santé par notamment le sommeil et le repos. Et Dieu, dans sa grande bonté, dans son amour, nous a donné un jour particulier pendant 24 heures pour que nous puissions nous décharger, déstresser, le laisser agir, et surtout avec la pensée de l'éternité qu'il y a dans notre cerveau. Il nous donne déjà de vivre l'éternité. Et lorsque nous chantons pour nous, les Adventistes du septième jour, dans notre hymne et l'orange, le 171 qui nous dit dans une strophe que cette halte bénie qui nous permet de vivre l'éternité. Donc, à tous ceux qui vont célébrer le sabbat, et je leur propose de chanter particulièrement ce chant, et de penser à l'éternité. Donc, que Dieu nous permette d'appliquer particulièrement ce que nous avons entendu, hein, cette semaine, et pour que nous puissions vivre cette portion d'éternité demain, si Dieu veut, mais dès le coucher du soleil jusqu'à demain, jusqu'au coucher du soleil, parce que Dieu veut que nous soyons en bonne santé et que nous prospérions comme prospère l'état de notre âme. Merci d'avoir participé, d'avoir écouté. Merci de retenir les choses et surtout de proposer, d'écrire si vous avez des propositions particulières, des questions particulières, lorsque l'antenne sera ouverte pour que nous puissions discuter ensemble. Et merci à Alex. Passez donc un bon week-end, un bon sabbat, et nous nous revoyons, si Dieu veut, lundi, si Dieu veut.
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2: C'est Espérance FM. Il est 14h. Bon après-midi. 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

Voici la demeure de Dieu avec les hommes. Il habitera avec eux et ils seront son peuple. Bien-aimés, maintenant nous sommes enfants de Dieu. Et ce que nous serons ne s'est pas encore manifesté. Mais nous savons qu'au moment

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18: C'est Espérance FM. Il est 15h. Bon après-midi. 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
1: Bonsoir à tous. Une information judiciaire ouverte à Paris dans le dossier de la crise de l'eau potable en Guadeloupe après un recours citoyen. L'association Notre Affaire à Tous avait dénoncé cet été dans un rapport les discriminations dans l'accès à l'eau en Outre-mer. Environ 250 plaignants ont rejoint l'action. Les Nations Unies ont appelé plusieurs fois la France à prendre des mesures d'urgence sur les atteintes graves au droit à l'eau potable en Guadeloupe. La violence armée ne connaît pas de répit en Guadeloupe. En témoigne le drame qui s'est noué hier sur le territoire de Petit-Bourg. Un jeune homme aurait été touché par balle dans le secteur de Pointe à Bacchus, atteinte par plusieurs balles au niveau du thorax et du dos. La victime a succombé à ses blessures. Une enquête est en cours. Violence également en Martinique. Un homme d'une quarantaine d'années a été abattu par balle également dans la nuit de jeudi à vendredi à Fort-de-France. Un jeune de 23 ans a été grièvement blessé dans cette fusillade. Il a été évacué au CHU de Martinique. Une enquête a été ouverte. Giovanni William a remis un rapport sur le prix des billets d'avion à la ministre des Outre-mer. Le député de Martinique a rédigé 14 recommandations pour permettre aux ultramarins de voyager malgré la crise. Parmi elles, l'élargissement des aides de transport aux classes moyennes ou encore la baisse de certaines taxes. Giovanni William souhaite aussi que les compagnies aériennes jouent le jeu et que les collectivités s'emparent de ce rapport. L'inquiétude en Guyane, le CHU de Saint-Laurent-du-Maroni subit une panne des groupes froids depuis le 17 septembre dernier, ce qui impacte la climatisation. La directrice parle d'une situation de crise mais assure que les soins sont maintenus mais que l'IRM est à l'arrêt, les rendez-vous sont reportés. Le retour à la normale n'est prévu qu'entre le 2 et le 15 octobre. Et puis la Guyane accueille cette semaine la CTUI, c'était Week 2026, le principal rendez-vous régional consacré aux technologies de l'information et des communications. Un accord a été signé avec Trinité et Tobago, l'objectif étant de renforcer les échanges d'expertise et les coopérations dans les télécommunications et le numérique. Bonne soirée à tous. Bonsoir à tous. Une foule immense, près de 300 000 personnes se sont massées au passage de la Papamobile à Paris cet après-midi et 80 000 jeunes de 17 à 35 ans assistent ce soir à la veillée de prière du pape Léon XIV au Stade de France. Le souverain pontife est arrivé en France ce matin. Il a prononcé un discours à l'UNESCO, a assuré les vêpres à Notre-Dame de Paris et son voyage l'emmènera aussi à Lourdes et Metz. À New York, le Conseil de sécurité de l'ONU a condamné ce soir l'offensive des Houthis contre l'Arabie Saoudite au lendemain d'une nouvelle attaque de missiles interceptée par Riyad. Les 15 membres du Conseil ont insisté sur l'importance de garantir la sécurité des navires marchands et de leurs équipages. Hier soir, Emmanuel Macron avait exprimé son souhait d'envoyer des moyens militaires pour protéger un site pétrolier saoudien face à la flambée des prix des carburants. Le compagnon de la femme de 47 ans retrouvée morte à son domicile dimanche dernier à Châteaumillon dans le Cher a été interpellé aujourd'hui. Il a été immédiatement placé en garde à vue. Selon les premiers éléments de l'enquête, la mort de la victime serait consécutive à de multiples lésions traumatiques. Une enquête avait été ouverte dès mardi pour homicide par conjoint. Yannick Jadot exclu à titre conservatoire des écologistes. Une décision prise par les Verts en raison de son soutien officiel à un autre candidat que la personne désignée par le parti. Le sénateur s'était dit convaincu que Raphaël Glucksmann était le candidat le mieux placé pour réconcilier les besoins de justice sociale, l'impératif écologique, la démocratie et l'Europe. Ce tremblement de terre dans le milieu du sport français, la vice-championne olympique du 100 mètres et Sirena Samba Mayela, seule médaillée française en athlétisme au JO de Paris, vient d'être provisoirement suspendue pour dopage en raison de manquement à des obligations de localisation. L'athlète risque de ne pas pouvoir participer au JO 2028 à Los Angeles. Et puis, le musée d'Orsay, le musée de l'Orangerie à Paris, rendent hommage à Claude Monet à l'occasion des 100 ans de sa disparition. Les deux expositions consacrées au peintre impressionniste sont ouvertes jusqu'au 25 janvier prochain. Bonne soirée à tous à notre écoute.
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0: chers amis, c'est un plaisir de vous retrouver dans votre émission Autrement dit, sur compagnie de Jean-Philippe et de Candy. Bienvenue à vous deux.
1: Merci.
0: Nous allons donc pouvoir clôturer cette semaine l'étude autour des livres de Corinthiens, particulièrement le deuxième épître écrit par Paul. Et je vous invite d'ores et déjà à prendre connaissance du chapitre 13, puisque nous allons pouvoir aborder le message central autour non seulement de l'amour prodigué et communiqué par Paul, mais surtout sur le fondement de l'Esprit Saint. Mais nous allons voir plus amplement qu'est-ce qu'il entend par là. Et venons-en au fait. Paul, après avoir été décrié, on l'a vu dans les chapitres précédents, il a été remis en cause en tant que leader spirituel même, appelle un peu à l'apaisement. Et il appelle à une certaine communion fraternelle. Alors quelles sont, je ne vais pas dire les recettes miracles, mais quelles seraient les bases d'une bonne communion fraternelle? Qu'est-ce qui est pourvoyeur d'une communion fraternelle plus ou moins saine?
1: Alors c'est intéressant parce que lorsque nous lisons le verset 11 qui est également au cœur de cette étude pour cette semaine, le verset 11 va déclarer « Vivez en paix ». Et j'aime beaucoup ce texte. Alors si je peux donner simplement mon point de vue sur le mot paix. Le mot paix, donc le shalom dans la Bible, eh bien fait référence à une dimension qui est pratiquement holistique, qui est vraiment complète, parce que la paix en fait dans la Bible fait référence non seulement à la notion de sécurité, mais aussi fait référence à la notion de sincérité, la notion en fait où nous sommes comme une famille, où en fait on peut se partager les choses, se dire les choses, on peut vivre les choses, expérimenter les choses ensemble. Et c'est pour cela que lorsqu'il salue les disciples, il disait « paix vous soit ». Et lorsqu'il dit ici « vivez en paix », en fait c'est comme s'il dit de vivre dans une certaine symbiose. Et ça me parle parce que c'est vrai qu'aujourd'hui, de nos jours, on dit, on parle du vivre ensemble. Dans la Bible, il s'agit ici du vivre en paix.
0: Et alors, ça, c'est intéressant. Quelle serait la résultante de la paix? Qu'est-ce qui produit la paix, justement?
2: Alors, dans Paul, toujours, mais cette fois-ci dans Romains chapitre 12, verset 18, il dit « S'il est possible, autant que cela dépende de vous, soyez en paix avec tous les hommes ». Donc, il dit que bien que nous sommes une partie de la solution, tu parlais de solution, nous sommes une partie de la solution, pour autant que ça dépende de vous. Donc, en gros, c'est pas vous laisser ça veut pas dire laissez-vous marcher dessus, laissez-vous vous écraser, etc. Mais faites tout ce qui est possible par la grâce de Dieu pour que vous soyez des agents de paix.
0: Alors, nous allons pouvoir voir cela en profondeur. Merci Jean-Philippe, merci Candy. Nous allons pouvoir décortiquer ce qui se passe derrière ce mot paix plus en profondeur dans Au cœur du texte. Alors nous voici particulièrement dans 2 Corinthiens 13 et nous vous invitons à prendre connaissance, je vous ai dit en préambule de ce chapitre biblique, puisque c'est vrai que c'est la dernière lettre, on va dire, le dernier échange de Paul avec les Corinthiens. Et donc il fait ressortir trois éléments. Il parle de grâce, il parle également de communion de l'esprit, mais aussi entre les deux, il parle d'amour. Qu'est-ce qu'il a voulu dire ou quel message il veut faire passer en somme? Parce qu'on dit que généralement, quand on lit un auteur, il est bon de voir la fin de son ouvrage pour connaître son intention réelle. Et quelle a été l'intention de Paul en somme?
2: Tu as parlé de grâce, tu as parlé d'amour, tu as parlé d'esprit, de communion. Et en fait, Paul attache cela à la divinité, aux trois personnes. Donc, que la grâce du Seigneur Jésus-Christ, l'amour de Dieu et la communion du Saint-Esprit. Et ça, on trouve ça dans 2 Corinthiens 13, verset 13.
0: Oui, mais à ce que je veux, c'est Jean-Philippe, c'est au regard de toute l'étude qu'on a eue jusqu'alors.
2: Oui, justement, j'y viens.
0: C'est cela, c'est cette conclusion donnée. Elle veut démontrer quoi, en somme?
2: Eh bien, elle veut démontrer que toutes ces choses qu'on a étudiées, tout au long de ce trimestre. Les divisions, les fausses doctrines, etc., etc., des choses assez terribles hein, dans l'Église de Corinthe. Eh bien, toutes ces choses peuvent être annihilées, on peut réussir à les vaincre par la divinité. Par la divinité. Et c'est vers cela que Paul amène, c'est pas moi, c'est pas Apollos, c'est pas Céphas, c'est pas non plus les faux docteurs, c'est pas toutes ces choses. Il dirige les regards vers Dieu.
0: Alors, par rapport à ce que tu dis, c'est vrai que toujours dans le chapitre 13 et le verset 11, Ken dit, c'est Paul appelle même à une certaine perfection. Mmh. Alors, quel est le lien entre ces trois éléments dont il parle, la grâce, l'amour et la communion, et la perfection? Est-ce que tout homme sur terre peut arriver à cette perfection? Et qu'est-ce qu'il entend par ça?
1: Alors, le lien que je peux faire avec ces deux éléments, lorsque nous voyons déjà la notion de l'amour, ce qui est intéressant, c'est que Dieu a donné une preuve de son amour. Dieu a donné une preuve. Et en fait, Romains 5, verset 8 va déclarer « Dieu prouve son amour envers nous ». Il va prouver, il va en fait nous faire une démonstration de son amour. Et le texte continue en disant que lorsque nous étions encore des pécheurs, donc il a envoyé son fils Jésus, le Christ, mourir pour nous. Ça c'est Romains 5 qui le dit. Maintenant, ce qu'on doit savoir, c'est que à travers la personne du Christ, nous avons vraiment une démonstration de l'amour de Dieu pour nous. Et ça, en fait, ça résume à la perfection ce que Paul a essayé de témoigner donc aux Corinthiens. Maintenant, il va effectivement parler avec ce terme qui m'est vraiment très cher quand il va dire, alors juste avant de dire tendez à la perfection, il va dire soyez dans la joie. Ça me rappelle ce commandement qu'il a donné dans Thessaloniciens, soyez toujours joyeux. Paul, il aimait la joie. Mmh. Parce qu'il savait que, en fait, pour pouvoir, c'est-à-dire pour pouvoir vivre d'une manière colorée notre religion, notre foi, on ne peut le faire qu'à travers la joie. Parce que sinon, on aura en fait une religion noire et blanc, terne, maussade, vraiment terre à terre, très platonique. Et ça ne va pas vraiment représenter le Dieu exceptionnel que nous servons. Donc soyez toujours dans la joie. Ensuite, il va dire, tendez vers la perfection. Alors, ça c'est intéressant, le terme tendez vers la perfection, parce que ici, tendre, c'est comme s'il va dire, soyez restaurés. Soyez restaurés. Et cela n'est possible qu'à travers le sacrifice de Jésus-Christ. Il y a la démonstration de l'amour de Dieu, je rappelle. La restauration n'est possible que par le sacrifice de Jésus-Christ, qui est en fait la démonstration de l'amour du Père. Donc en fait, en somme, quand il dit « tendez vers la perfection », on peut voir en fait la perfection, c'est un homme qui a toujours 10 sur 10, qui ne pèse jamais, qui est toujours, en fait, qui est déjà au ciel. Mais non, pas vraiment. C'est-à-dire que même si il se pourrait que l'on puisse avoir des chutes, des glissades, des imprévus, d'accord, dans notre course chrétienne. En fait, l'idée, c'est que nous puissions avoir le cœur attaché à cette restauration qui, en fait, je veux dire, le salut éternel. C'est ça, la restauration de l'âme.
0: Alors, c'est vrai que tu fais écho à l'amour particulièrement. Mais dans le chapitre 13, au verset 13, il est vrai que Paul aussi place la grâce avant l'amour. Est-ce que le fait de placer la grâce avant l'amour a une incidence particulière dans le cheminement qu'il souhaite emmener?
2: Alors, avant de te répondre, je reviens juste sur la perfection qu'on a évoquée. Christ, dans Matthieu, Matthieu chapitre 5, verset 48, il nous dit « Soyez donc parfaits comme votre Père céleste est parfait. » Waouh! Ça va, c'est tranquille. T'as pas un autre challenge encore plus difficile? Soyez donc parfaits comme votre
0: c'est
2: Père
0: ça,
2: céleste.
0: Est-ce que c'est possible?
2: Oui, t'es dire, gentil, ouais. Là. Mais non, mais moi je peux pas. Mais en fait, quand on comprend le mot qui est utilisé, donc téléos, ça veut dire « Soyez accomplis, soyez mûrs, soyez parvenu à la pleine mesure. » Et ça, alors là, je comprends que mûr, il faut mûrir. Hein, c'est d'abord une fleur, ensuite on a la graine, on dit en créole matrité, avant d'arriver à ça, bah, il y a tout un cheminement. Là, je comprends qu'il faut y parvenir. Maintenant, je vais répondre à ta question sur la grâce. Pourquoi il commence par la grâce? Ben, parce que, on l'avait vu il y a déjà deux ou trois études, c'est que c'est quelque chose que je ne mérite pas. Et donc, on commence d'abord par la grâce. Et ensuite, cette grâce m'amène à l'amour. Et cet amour m'amène justement à l'accomplissement que me permet le Saint-Esprit. Et c'est là aussi, c'est un cheminement. C'est tout comme la perfection, c'est mûrir, c'est grandir, c'est arriver à un développement.
0: Mais en quoi la grâce permet d'expérimenter l'amour? C'est pour bien saisir.
1: Mais pour alors, moi, en fait, la grâce, c'est la résultante de l'amour. S'il n'y a pas d'amour, il n'y a pas de grâce. Parce que tu fais grâce quand ton cœur, un petit peu, hein, par exemple, il y a quelque chose de regrettable qui arrive là, ou pardonner, il faut déjà que le cœur se ramollisse un peu. Là, comme ça, parfois chaud, il y a certaines personnes, je dis certaines personnes, mais moi aussi, hein, d'accord, on est humain, on peut réagir, d'accord, sur le coup. Maintenant, quand on va essayer maintenant, voilà, de se canaliser, on va essayer de se remettre un petit peu à l'endroit, on va se dire, mais non, mais voilà, peut-être qu'il n'a pas compris, qu'il n'a pas fait exprès, que voilà, on va trouver quelque chose que... Pourquoi? Parce qu'on a de l'empathie pour la personne, on aime la personne, on va se dire, mais non, mais il faut bien qu'on trouve une solution. C'est ce que Dieu a fait. Il voulait à tout prix trouver une solution pour la race humaine parce qu'il nous aimait. Et comme il nous aimait, donc il s'est dit, je descends à travers mon fils Jésus.
2: Et nous qui bénéficions, et moi je le ramène à moi, quand je bénéficie, j'ai fait une bêtise, j'ai fait une bourde, j'ai fait quelque chose qui n'était pas bien. Et quelqu'un qui sera en autorité de me sanctionner ou de me crier dessus ou que sais-je, fait la démarche que Candy vient de démontrer et qui est la démarche de Dieu. Donc je bénéficie de cette grâce, et si j'ai un tant soit peu une fibre, un cœur, etc., ben je me dis, ah ouais, là j'aurais mérité autre chose, et j'ai pas ce que je mérite, au contraire, on me fait grâce, c'est-à-dire qu'on me...
1: Ça c'est beau ça,
2: voilà.
1: Ça c'est, ouais.
2: Ah ouais.
1: C'est rassurant.
2: Et puis, normalement, si je suis pas le dernier des je ne sais quoi, je ne vais pas mettre d'adjectif qualificatif.
0: Même en étant le dernier, peut-être.
2: Voilà, oui, même en étant le dernier, bien, quelque part, ça touche. Et là,
0: donc pour vous, c'est la facette d'une même pièce, la grâce et l'amour en ce sens.
1: Oui, pour moi, oui, la grâce va forcément avec l'amour.
0: Et qu'est-ce que la communion vient porter? Parce que c'est ça, Paul parle de trois éléments, la grâce, l'amour, mais la communion également de l'esprit. Donc, qu'est-ce que la communion apporte en sus?
1: Ben moi, je dirais que la communion sera le véhicule, le vecteur, parce qu'il y a peut-être des personnes qui souhaitent recevoir la grâce, mais sans l'amour. On souhaite avoir la résultante, mais sans le processus. Donc, avoir le résultat de l'équation, mais sans passer par la démonstration, il y a quelque chose en fait qu'on n'a pas perçu, qu'on n'a pas percuté. Et malheureusement, ça peut créer des couacs, je vais dire, au sein d'une même communauté, parce que finalement, on ne s'aime pas vraiment, on ne s'apprécie pas vraiment. Et puis, en fait, le doigt est toujours pointé vers l'autre, malheureusement. Et c'est triste parce que...

0: vue d'arriver à ce niveau, on prend plus de temps, malheureusement. On piétine, Non, je crois que vraiment, la communion qui est vraiment expérimentée est celle qui va au préalable recevoir l'amour, qui va donc apporter la grâce.
1: Quel rôle pour l'Esprit ? L'Esprit Saint également, mais je t'écoute.
2: La communion, c'est en fait, permettez-moi cet exemple, c'est se frotter.
0: Mm-hmm. C'est ça.
2: Je me frotte. La communion avec Dieu, c'est une image, Je me frotte à Dieu. C'est-à-dire que j'essaye de prendre tout de lui. Mm-hmm. Tout de lui. Et là, cette communion avec Dieu, forcément, moi, à mon tour, il m'a fait grâce, il m'aime. Ou il m'aime, il m'a fait grâce. Mettez ça dans l'ordre que vous voulez. D'abord, il m'aime, et ensuite, il m'a fait grâce. C'est vrai que ce serait plutôt comme ça. Bien, moi, avec toi, avec Candy, avec les autres, eh bien, je peux pas me frotter à Dieu et puis ça me change pas. Il y a pas une modification.
0: Regarde,
2: y a pas,
0: je peux prendre pas c'est comme par exemple, tu vois, des vases communicants. Ce vase là qui a un peu plus d'eau. Alors le fait d'être communicant, communuer, communion. Mm-hmm. Eh bien, tu vois, je peux faire l'appoint avec mon camarade, avec mon voisin, avec mon frère, avec ma sœur, d'accord. Et oui, si nous sommes tous des vases communicants, eh bien on va voir que voilà, celui qui a peut-être un peu plus de difficultés, un peu plus de défauts, eh bien avec une certaine communion justement, eh bien peut-être que sur le long terme, voilà, on va voir que les choses peuvent changer. Et puis on se dit mais c'est pas possible, je ne te reconnais plus, mais tu as changé, tu as évolué, tu as mûri, tu es épanoui. Mais tout ça, je pense, c'est le résultat de la communion à travers l'amour et par la grâce.
2: Et le Saint-Esprit, c'est ça qui fait ce lien, cette communion.
1: Alors, c'est vrai que...
2: animé du même esprit.
1: Dans la continuité de ce que vous dites, et au verset 11 du chapitre 13, d'ailleurs, tu l'as mentionné, quand il dit soyez dans la joie, oui, perfectionnez-vous, et après, et le Dieu d'amour et de paix sera avec vous. J'y
0: avec
1: fais
0: vous,
1: court.
0: C'est ça.
1: Est-ce qu'en fait, c'est une résultante pour que Dieu se manifeste parmi nous? C'est-à-dire d'être dans la joie, de tendre vers la perfection, d'être, tu as dit, rempli, mm-hmm, accompli, pour qu'il soit parmi nous. Est-ce que quand il n'y a pas ces éléments-là, eh bien, mine de rien, l'Esprit de Dieu n'y est pas, ou Dieu n'est pas parmi nous. Est-ce que cette phrase, ce texte biblique-là, mine de rien, met en lumière, eh bien, les prérequis nécessaires à la présence de Dieu?
2: Alors, moi, je dirais, il ne serait pas là pleinement. C'est-à-dire, Dieu, il est là. Si on se met à se disputer, à se vilipender, etc., il va peut-être agir dans le cœur de Candy, dans ton cœur, et moi qui suis le plus terrible, le plus énervé,
1: le revanchard,
2: ou ce que vous voulez, d'accord, on ne va pas voir la présence de Dieu parce que moi je suis animé d'un autre esprit. Mmh. D'accord. Tandis que si l'esprit de Dieu est là, en nous, qu'il y a une dispute, et que bon, on se pardonne, on se machin, etc., Dieu, il est d'autant plus présent, pas de manière mystique, mais de manière tangible. Je vois à travers ton regard, tes gestes, tes mots, ton attention, à travers l'affection de Candy. Candy voit à travers, etc. On voit la présence de Dieu.
0: Si je peux illustrer ça avec un petit passage dans la Bible, où les enfants d'Israël, par exemple, lorsqu'ils étaient en Égypte, ils ont vu la puissance de Dieu. Lors des 10 plaies, etc., tous les miracles. Mais Dieu n'était pas encore descendu parmi eux. Par contre, lorsque les éléments étaient un peu plus réunis, je parle au pied du mont Sinaï, là il s'est révélé aux enfants d'Israël. D'ailleurs, ils ont dit, parle à Moïse, parce qu'ils étaient vraiment effrayés par sa voix, etc. Mais même là encore, Dieu n'était pas encore pleinement descendu parmi eux. Et c'est à quel moment? C'est quand vraiment toutes les composantes étaient réunies, à savoir quand le sanctuaire a été construit. Là, il est descendu ou agréé, parce que tous les éléments en fait étaient réunis. Et là, en fait, la Bible déclare que une nuée s'est emparée du camp israélite, vraiment. Et la présence de Dieu s'est fait, en fait, s'est manifestée. Donc là, on voit que, là, j'ai envie de dire que c'est à peu près pareil. Dieu attend vraiment et souhaite de tout son cœur, je le crois, que son peuple, eh bien, puisse vivre avec tout ce qui a comme volonté divine, mmh. afin de se révéler au milieu de nous. C'est comme je le disais, de manière complète.
1: Comme vous aviez dit, hein, le Père, le Fils, le Saint-Esprit, mmh. réunis. Et comme voilà. tu dis, de se révéler à nous, c'est dans toute cette dimension.
0: C'est ça. Parfaitement.
1: Mmh. Merci Candy et merci Jean-Philippe. Cela permettra de dégager les clés pour aujourd'hui. Venons-en à la vie quotidienne et à la vie pratique, tant dans nos familles que dans la communauté, puisque vraiment tout texte a une résonance dans nos vies à des fins de croissance personnelle. Il est vrai que ce qui est enrichissant avec Paul, c'est qu'il écrit cette dernière lettre après avoir lui-même subi bon nombre de critiques et autres de par sa position de leader spirituel au sein de sa communauté, on va dire. Et j'aimerais qu'on puisse transférer cela, cette expérience de Paul au sein de nos églises, et cet appel à l'unité dont il parle, cet appel à la joie, cet appel à la communion baignée dans la grâce et dans l'amour de Dieu. Comment manifester cela dans nos communautés ou dans nos familles véritablement quand il y a des divisions, il y a des querelles, sans pour cela être dans un faux semblant de paix où on met tout sous le tapis?
0: Alors moi je vais donner mon expérience personnelle. Alors, quelque chose qui m'a toujours frappé dans la Bible, c'est qu'il y a au moins 99 noms, si ce n'est 100 noms pour Dieu, sachant que les Israélites, en fait, comment dirais-je, ils percevaient une facette de Dieu dans chacune de leurs différentes situations. Pourquoi ? Parce que, en fait, ils se disaient que Dieu était capable de leur venir en aide dans n'importe quel aspect de leur vie. Et ça, c'est avoir la relation d'intimité avec son Dieu. Et quand je dis que c'est en fait mon expérience, c'est parce que j'essaye en fait, dans chacune des situations, je demande à Dieu, mais révèle-moi, montre-moi en fait qui tu es, à travers peut-être une réponse, à travers une idée, à travers... Et c'est pour cela que j'aime bien quand il parle du Dieu de l'espérance, le Dieu de la consolation, le Dieu de la paix, le Dieu de miséricorde. En fait, quelqu'un qui ne connaît pas vraiment la chrétienté va se dire, mais il y a tout ça de Dieu dans la Bible. Mais non, il n'y a pas tout ça de Dieu, mais il y a autant de facettes du même Dieu.
1: Je suis d'accord qu'il y a autant de facettes du même Dieu, mais comment la communauté saisit ces facettes et vit cela? Comment nos familles saisissent ces facettes-là?
0: Savoir se transmettre.
1: Est-ce que ça
0: se transmettre?
1: Est-ce que ça se sent? Est-ce que ça se sent? Par exemple, dans toute famille, il y a des querelles. Mm-hmm. Il y a des disputes. Même dans la Bible, on voit qu'il n'y a pas une famille lisse. Mais comment saisir dans les postures, dans notre communion, comment saisir les choses pour les vivre réellement et être des vecteurs de joie, comme tu l'as appelé, d'amour,
0: alors,
1: de grâce.
0: Je vais te dire. Alors, pourquoi je le dis ainsi? C'est parce que je l'ai vécu. Dernièrement, ma fille me dit, je n'y crois pas trop quand on prie, parce que j'ai l'impression que Dieu ne répond pas à mes prières. Alors on lui dit, mais pourquoi? Mais attends, pourquoi tu dis ça? Et elle nous cite des éléments et nous dit, mais Dieu ne répond pas. Alors on lui a dit, écoute, essaie de faire différemment. Quand tu demandes à Dieu, essaie plutôt d'entendre, essaie plutôt de percevoir ce que Dieu veut te dire, au lieu que toi tu perçoives ce que toi tu veux dire à Dieu de faire pour toi. Alors elle a essayé différemment. Elle nous a dit, mais maman, papa, maintenant, j'essaye et j'arrive à entendre la voix de Dieu. Et là, elle nous dit, maintenant je commence à prendre cette foi, cette confiance-là, parce que maintenant quand je prie, Dieu me répond. Tu vois? Et c'est là où je me dis que ça doit se transmettre. Parce que seul, on voit que c'est difficile. On se dit, mais Dieu, il est trop loin. Il ne répond pas. Il ne m'entend pas. Il est au ciel. Moi, là, je suis dans ma bassesse, etc. Pour moi, et c'est là qu'on parle de communion, ça doit se transmettre. Tu vois, dans une église, ceux qui sont un peu plus en avant, ils expliquent aux autres, voilà, c'est comme ça, voilà, et c'est comme ça, et c'est... Et je pense que, oui, ensemble, on peut y arriver.
2: Pour répondre un petit peu...
1: Merci, Candice, Philippe.
2: Pour poursuivre un peu sur ta question, comment on fait... Je pense que c'est... Le premier facteur, le premier vecteur de paix, de, etc., c'est, il faut que ce soit moi. Alors quand je dis moi, c'est parce que c'est moi qui parle, mais si c'est toi qui parles, ce sera toi, ce sera... Il nous faut vraiment être nous examiner et puis voir où nous en sommes. Est-ce que je suis dans cette relation, comme Candy vient de nous l'expliquer, où je demande, j'exprime? Ou alors, est-ce que je suis dans cette relation où j'écoute aussi? Bien sûr, j'exprime, mais je prends le temps, j'écoute. J'en suis où dans ma démarche avec Dieu, dans ma relation avec Dieu, dans ma communion avec Dieu? Est-ce que je continue à me frotter, pour reprendre mon image de tout à l'heure, ou alors est-ce que je suis à distance, etc.? Et c'est cela qui va déjà, que ce soit dans ma famille, etc., pour autant que cela dépende de vous. On voudrait trop que les choses soient...
1: C'est la faute de...
2: Voilà. C'est
1: de quelqu'un
2: Florence
1: à l'extérieur.
2: C'est Candy, c'est pas moi. Moi, c'est Florence et Candy, c'est eux. Non.
1: Se remettre en cause.
2: Voilà. Remettons-nous nous-mêmes déjà. Examinons-nous par rapport à notre relation avec Dieu. Voilà. Et regardons où nous en sommes. Et je vais commencer. J'accepte d'être celui qui commence. Mais Florence a déjà aussi accepté d'être celle qui commence. Candy a déjà accepté d'être celui. Mais j'attends pas sur... Ah, Florence, elle en est où, là?
1: Ne pas attendre sur l'autre.
2: Candy, il est où? Ouais, d'accord. Donc, il est là, ben, je vais avancer aussi un petit pas. Et c'est comme ça que nous nous regardons au chien de faïence pour savoir comment on va faire, parce qu'on veut pas être trop en avant, parce que sinon on va se faire écraser. Si je suis trop comme Jésus, Florence va me marcher dessus, Candy va me marcher dessus, parce que je serai trop doux, trop humble, trop machin.
1: Donc est-ce que ça signifie, qu'il ne faut pas
0: là,
1: justement
0: ce mécanisme-là nous fait piétiner.
2: Voilà.
0: En fonctionnant avec vraiment la main, on se dit, ok, je suis un petit peu plus devant, mais je lui donne la main. Mais avec amour, parce que je me dis, mais non, mais c'est mon frère.
2: Oui.
0: Je veux vraiment, en fait, qu'on puisse y arriver. Par exemple, il y a un examen là, je sais que j'ai déjà 18 de moyenne, je sais que l'autre, il a 9 de moyenne, je sais que si on va passer une journée entière du dimanche là à réviser, ça va rien m'apporter, puisque je suis déjà beaucoup plus devant, mais que ça va lui apporter à lui, je fais quand même, parce que je veux qu'il ait plus que la moyenne et qu'on réussisse ensemble. Même si je dois sacrifier mon dimanche, j'y vais.
2: Voilà, il y a quelques
0: c'est
2: études.
0: Ça, la famille, je
2: Paul nous disait, considérez l'autre comme vous étant supérieur. C'est pas parce qu'il est plus haut, mais c'est ça. Je fais passer ses intérêts avant les miens, et c'est comme ça qu'on va y aller. C'est exactement ce que tu es en train de dire. Je considère les intérêts de l'autre.
0: Et c'est comme ça que
2: là,
0: je vois
2: la famille, l'Église, pour répondre à ta question, c'est là qu'on va avancer.
0: C'est ça. Et c'est comme ça que l'Église, je me dis, se vit bien.
2: Voilà.
0: C'est là qu'on voit que, ok, quand on est à l'église, on peut respirer, on vit, en fait, tu vois, on vit parce que, ben en fait, on n'a plus peur les uns des autres, mais on vit ce qu'on lit, ce qu'on prêche.
2: Voilà, c'est ça.
1: C'est ça. Être dans la congruence, c'est vraiment l'enjeu de cette étude et cet appel à la joie, l'expression de la joie, et au-delà de cet appel à la joie, c'est l'appel de Paul à ce que Dieu règne lui-même parmi nous. Alors que l'étude de ces deux épîtres s'achève, j'aimerais que tous les deux, et nous allons conclure par cela, ce seront les mots de la fin, vous puissiez dire le message central pour vous, qu'il est important de retenir, ce serait lequel?
2: Je commence, si ça te permet. Je dirais que la vie chrétienne ne consiste pas seulement à croire aux bonnes doctrines, à avoir les bons enseignements, je dis bien pas seulement, d'accord, mais à vivre chaque jour la grâce de Jésus-Christ, l'amour de Dieu le Père, la communion du Saint-Esprit, et c'est cette relation qui va transformer et nos vies, et nos cœurs, et nos églises, et le monde.
1: Merci Jean-Philippe. Candy.
0: Moi, je dirais dans la même dans la même pensée que l'apôtre Paul, communiquer en fait à nos semblables ce message du salut, ce message que Christ en fait a fait bien plus que prêcher, mais il a vraiment rapporté ce, il a vraiment apporté ce message éternel, tu vois, même à ceux qui entre guillemets ne le méritaient pas selon nous, selon les hommes, mais non, en fait chacun est important et a le droit de goûter à ce message de paix, ce message d'amour. Il y a un Dieu au ciel qui t'aime et qui veut que tu sois avec lui pour l'éternité. Ah ouais. Pour moi, manquer à cela, ce serait manquer en fait l'essentiel. Je crois que c'est là vraiment notre mission en tant que frères et sœurs qu'Église, partager ce message-là avec nos semblables.
1: Merci Candy, merci Jean-Philippe et merci à vous d'avoir été des nôtres tout au long de cette étude. C'est ainsi que s'achève l'étude trimestrielle autour du livre des Corinthiens. Nous vous donnons rendez-vous au trimestre prochain avec une autre thématique. D'ici là, partagez l'étude de la semaine, elle pourra faire plaisir et du bien à d'autres. Et d'ici là, prenez bien soin de vous.

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14: 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Il est 16h. Bon après-midi. 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
1: Bonsoir, tout auditeur Espérance FM. Bonsoir la Martinique, bonsoir la Guadeloupe, bonsoir la France, bonsoir le Canada, les États-Unis, United States. Bonsoir tout le monde, bonsoir Mamaï, nous et mes autres. Nous comptons nos présents. Alors, en principe, c'est maintenant fini. Moi, je suis moins vidéo, moins vivant. Mais moi, par exemple, je fais malais. Mais moi, pas c'est Jaco. Moi, pas c'est Jaco. Et puis, Jaco, bah, moi, je suis en bas, les autres. Mm-hmm. Eh bien, oui, moi, t'as vu mes neighborhoods, mais il dit, mais non, je ne m'accabre pas ça. C'est pour. Ou pas caboué.
2: Non.
1: Non, en tout cas, moi, bray. Et puis, là-bas, moi, il y a force là. Il coupe l'appétit, moi, et puis, il bat moi en force en même temps. Ah, ouais? Donc, c'est un bon bray. C'est de tomber. Il m'a donné quelqu'un tout long. Et puis, bon, voilà, jeudi, vendredi. Jeudi, vendredi. Donc, moi, quand il s'est descendu dans les pressions, jeudi, vendredi, nous passons un bon semaine. L'éternel bénit nous. Nous sommes en santé. Nous, bon Dieu, protégez-nous. On est là, route là. Parce que, nous, quand il fait image dans la tête, nous. Et puis, pour. Faut nous, quand il toute la route là, nous prend. Bon Dieu, protégez-nous. Tout côté, nous pensons nous pas arriver, nous arriver. La santé, la famille. Ouais. Des bagages qui t'étaient arrivés, nous. Des bagages qui arrivaient d'autres et qui pas arrivés, nous. Mm-hmm. Alors, mon papa dit. Bon, ça n'est pas arrivé nous avec l'autre là, c'est pas ça m'a dit. Hein. Il y a le malheur de l'autre fait souvent le bonheur de l'autre. Nous, pas de dynamique là.
2: Le malheur du soldat fait le bonheur de
1: l'officier de,
2: du Bigou.
1: Ouais. M'a pas dit ça, m'a simplement dit que nous on doit dire Seigneur merci. Merci bon Dieu. Parce que malgré nous imméritants, alors m'a pas dit nous moins. Parce que peut-être people auraient dû méritant. Mm-hmm. Donc, moi, imméritant, ou qu'a prend soin de moi, ou qu'a prend soin de famille, ou qu'a prend soin de la Martinique, ou t'es qu'a dit en bagay, ou l'antenne. 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Gardez tout ça qu'a fait. Si nous gardons ça qui t'a fait avant, mm-hmm, et ça qui t'a fait actuellement, c'est mon avant, on va comprendre. Et avant, t'es qu'a dit, mais ça, c'est comment les bouts de Dieu pour exterminer ce et nous-mêmes, là, nous, qu'a gardé ça qui t'a fait avant, nous gardons. Et c'est peut-être pour une décision plus rapide. Donc c'est pour ça que nous avons remercié Dieu, il faut nous reconnaître. Mm-hmm. Comment tu as dit hier, c'est pas l'on finit manger d'Iria ou qu'a dit qu'il partait bien tuit. Donc nous comptons, alors puis bébé est arrivé, bébé est au cordonnier mal chaussé, un bouc qui a couru des mouchambelles tout partout, il vient la gagner et puis tout en essai. C'est quelque chose à considérer, mais la polo de.
2: Ah oui, bon, au ça, bon, apiculteur qui a attiré abeilles.
1: Bon, bah c'est ça, par contre.
2: Ah, mais voilà, c'est vous ça en panier pour moi. 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
1: comme ça. 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
1: 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Alors, on va savoir si là, nous finissons ici ou demain, si tu veux.
2: Bon, peut-être qu'il n'y a pas de télé, comment ça, ça hein? 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
1: Non, mais.
2: On dit ça là.
1: Moi, déjà, quand vous invitez moi là, il faut ça, ça, pour que je me dise à tout à
2: l'heure. Oui, oui. Non, tenez un temps. Jaco, tu es qu'à appeler moi. Il a dit, mais puis, bon, passez pour ça. Il a même dit, mais bien, achète-moi, on va venir. Bon, si. Bon, pas ça, si. Bon, pas ça, Pucci.
1: Non, parce que, bon, mon cas, ça en off. Pour pas ça, c'est nous déjà qui
2: avons là.
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2: Il va prendre ça.
1: Il va prendre ça.

0: Donc il dit Emile Kevin, il mettait un million, ça.
1: Oui, moi, je comprends Jaco. Mais c'est le cycle de la vie. Il était là, il a fait bien, Bon, finalement, entraîneur, en fait, directeur.
0: Oui, directeur.
1: Après examen, oui. 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
0: Où est-ce que ça parle? Ouais, misère pas mort. Et oui, misère, c'est vivre. Mon ami dit ça, il est mort, mon coin.
1: Oui. Là, c'est,
0: en tout cas,
1: c'est... Mais c'était Yoron Yomage, pas longtemps, monsieur Eugène Mona. Un beau gars d'Ubout, de la culture martiniquaise.
0: Un homme pieni.
1: Ah, absolument, absolument. C'est beaucoup bien ma musique, monsieur.
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2: 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Mon rouvert, tout ça, Montan Palais. 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
2: Moi, c'est mon ici. Au cas où vous n'êtes pas savent, moi, c'est mon ici.
3: Il comprend que c'était Eugène Mona. Ah, ben tiens. Oui, il a senti que bon.
1: Il y a aura culturel.
3: Oui, voilà, que moi, c'est un bouc de la terre. Mon proche la terre. Oui, c'est ça, c'est un mongo. Manger.
0: Un
3: mongo,
0: mais attention.
3: Voilà, donc.
0: Ça caille peut-être ma chose, mais c'est un bouc qui toujours impressionné moi. Il impressionné moi en l'eau parce que je t'ai posé comment est-ce que vous t'avez avoué. Franchement, 20 bouts de notre pas peut-être qu'à blesser en bas pied.
3: 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Non, les nous habitués, ma chérie, pieds nés.
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0: Ok.
3: 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Et plus ma chérie, pieds nés, plus c'est bon. 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
0: L'énergie.
3: Et puis, bon, oui, ou qu'on prend. Parce que ça, vous sautez en terre. Tu es fait de poussière. Hein.
0: Bon, oui.
3: Il ne faut pas nous oublier ça. Voilà. Donc, plus nous au contact de la terre, et plus c'est un enrichissement, l'homme, quoi. Il faut qu'on commence à. C'est pour ça, moi, j'aime quand sautilla, quand manger, quand sautille aussi de la terre.
0: De la terre.
3: Voilà, c'est un écosystème qui permet que bon, l'équilibre la café dans nos corps. Donc, même s'il transforme les sorties de terre, bon, c'est pour la diversité des aliments, mais c'est de la terre qui a sorti.
1: C'est-à-dire que ma chef pied ni, c'est.
0: Ah, c'est un très bon bagage.
1: Non, mais nous, t'es quand ma chef pied ni, là, on était petit. Et puis, depuis, là, nous venons plus grand, il faut nous comprendre que ma chef pied ni, c'est pas un bon bagage, il faut mettre sous les lampions.
0: Ben,
1: et puis, nous mettons sous les lampions, nous.
0: Ouais.
1: Actuellement, là, si vous avez l'année de roche, ma chef pied ni,
0: moi,
1: c'est un très mauvais bagage. Et moi, là, c'est fait pied, moi, virer, prendre ma chef.
0: C'est compliqué. Parce qu'on a des chaussures de canard. Alors pour ces auditeurs à comprendre, gueule de canard, c'est le petit.
3: Oui, c'est ça.
0: Et puis il est vêtu.
3: Mais
0: puis pas au dire qui interpelle moi, il m'a dit la parole, même si vous avez mangé en laiton là. La parole. Il m'a connu en association, m'a gardé ça, c'était à la télé, c'est pas ici. Ou c'est mon autre inscrit quand il y a des associations, il était dans des forêts. Et puis il était passé 5 minutes. Caché bien en pied bras, comme ça, en silence. Et puis, enfin, pareil, bizarrement.
3: Ouais.
0: Et c'est mon tata qui a dit effectivement, il a ressenti une énergie. Là, il est sorti. Alors, on ne sait pas si c'est l'hiver ou bien si c'est vraiment machin, mais comme on a dit, comme pied bras lui-même, il planté en terre.
3: Ouais,
0: et puis, lui-même, on a pris un bon quoi machin, on ne sait pas si ça n'est pas. C'est ce qu'on a pensé de ça.
3: Bon, ini, bon, oui.
0: Alors c'est de beau thérapie en
3: Belgique.
1: Il y a plusieurs bagages, machin, bon.
0: Phil, la parole, puisque vous prenez les pipes.
1: Oui.
0: Bonne nouvelle.
1: Moi là, moi très bien.
0: Oui,
1: absolument. Moi très content, moi profité pour dire tout mon meilleur bon souhait, mon meilleur Martinique qui a côté nous à Boloto, tout côté Yoyé, puis mon meilleur au-delà de la Martinique, puisque nous les réseaux, l'internet, nous qu'a salué yo. Sont des gars, bon, à mon pas, j'ai fait expérience là, mais vous savez, de plus en plus, bon qui a viré vers la nature. Bon, après, on est toute espèce de philosophie, bon, c'est pas dans ça nos rentrées, mais effectivement, marcher pieds nés, manger naturel, etc. Tout ça, c'est bon pour nous, c'est bon pour santé nous. D'ailleurs, la Bible qui a dit que qu'il y a un pied bras dont les feuilles qui servent à la guérison des nations, ça veut dire que Jodia, nous avons prend dictée nous quoi prend plot nous dit en l'eau baguette que nous déca considérer qui partait bon que c'était vieux pieds bras faut porter mais puis on constater que c'est des pieds bras qui ont des vertus intéressants pour la santé et bon tout ça qui est autour de la nature c'est un bon baguette
0: mais on prend compte que nous pas parler de ça là considérer ça extraordinaire on va réaliser que au départ c'était ça c'est parce que comme belle idée vient tibre nous peut pas aller dire ça en disant ouais machin etc mais ça tout à fait naturel quand on mange grains quand on mange feuilles bras quand on mange racines etc people
3: oui c'est moi te dire il y a un bagage qui est impressionnant je veux dire ouais ça une idée en plante verte loca meni qui a fait main
0: oui
1: Marion
3: ouais bon je te réussis. Donc, ça veut dire qu'il a ressenti contact là.
0: Oui.
3: D'accord.
0: C'est ça.
3: Qu'il a réagi.
1: Oui. Et puis il a vu après.
3: Il a vu
0: un petit moment après.
3: Un petit moment après. Donc,
0: ni plusieurs après ça.
3: Oui. Donc, ça veut dire aussi que ça, bon, lui met besoin avant tout, c'est le contact.
0: Contact.
3: C'est le contact.
0: Ou faire. Ah non, people, ou faire là. M'en frissonner parce que. Non,
3: c'est le contact.
0: Oui.
3: C'est le contact. Et ça, c'est vraiment important parce que, bon, nous comprenons que c'est beaucoup amoureux d'un monde, par exemple, pour faire
0: en câlin.
3: D'accord. Il faut dire qu'il te n'a pas dit ça assez souvent.
0: Aussi.
3: C'est le contact. Le contact, bon. Et vous savez, le simple fait, par exemple, dit ben qu'on nous l'emmène. Le nukawem, nuka beau, tout ça, c'est ça très important. Et faut que nous réaliser que si on tient américain né jeudi, si panique contact, il est mort.
0: Oui, il est mort. Rien que ça. C'est même pas ils sont de manger.
3: Imaginez quoi. Imaginez quoi. Si panique contact, il est mort.
0: Oui, absolument.
3: Ça fondamental.
1: Et c'est ça.
3: Ça vraiment important. Ouais, moi très contacteux.
1: Alors nous avons, c'est comme nous avons un dictionnaire des mots, nous avons ajouté des mots.
3: Moi très contacteux. Si madame n'est pas là, faut que moi tu aies bien oreiller, faut que moi tu aies bien bagaille, tu vois.
0: C'est vrai.
3: Oui, moi très contacteux, faut que moi tu aies bien oreiller, faut que moi tu aies bien drap, faut que moi tu aies bien bagaille en jambes moins quoi, tu vois.
0: Ou parler de madame ou madame qui a dit moins bon là, il considère qu'il a deux bon, j'ai besoin d'ocytocine.
3: Oui.
0: Ou ça savent qui ça il est d'où là.
3: Non, ça on
0: C'est
1: calme.
3: Ah, ok.
1: Non, mais alors, pour nous virer sur la nature. Allez. Oui,
0: ça fait partie de la nature.
1: Oui, tout à fait.
0: Dans l'écosystème.
1: Oui, tout à fait. Non, non, c'est
3: ça. Le contact est important.
1: Oui, c'est important. Et puis, même les, parfois, nous avons parti, nous avons les ramas ou bien bolon, etc. Ou quoi senti un apaisement.
0: Ou
1: apaisé.
0: C'est pas anodin.
1: Ça fait du bien. Ou sorti dans la ville, dans l'embouteillage, ou quand on est en de l'eau, l'embec a allé virer, ça a crié en bagaille. Ça veut dire que nature là, ni en effet.
0: Il y a un impact en l'eau.
1: Faut que nous ayons vite un spécialiste autour de ça.
0: Moi, déçu. Pourquoi? Parce que on est spécialiste là, votre table là, mais on va dire où t'es qu'il y a envie, enfin bref, nous gagnons de ça. Moi, ça nous a peut-être fait de l'épisode. Parce que jusqu'à mettre la pied, c'est rien qui a les bétons qui a fonctionné. Les bonnes nouvelles.
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2: justement mon anti apport oui alors juste pour confirmer ça qu'a dit justement à un moment donné m'était las, m'était en fatigue en les mains. Et puis m'allé voir un spécialiste de la santé, c'est pas un médecin mais un spécialiste de la santé, mon qui est sous la nature justement. Et puis il dit mais vous savez qui ça? Bon premièrement aller faire sport. Il m'a dit comment las hein, il a dit m'allé faire sport.
0: Compte.
2: Et puis en l'autre bail il a dit mais des bagailles, aller la rivière et puis chercher une chute. Et puis l'autre trouvé chute là, mais t'es quoi là qui ni mousse là? Là, quand on met le corps là, ça va recharger la batterie.
0: Ok.
2: À dans mousse là. Et puis, il dit, mais là, on finit, marcher pieds ni à dans zeb là. Là, on fait ça, on va virer neuf. Eh bien, on fait ça, comme dit, comme fait.
3: Ouais.
2: Eh bien, on était bien. Alors que pendant plusieurs semaines, on était las.
0: Et où il fait sport là?
2: On fait sport là. Ah bon, on fait sport là. Parce qu'en fait, il faut tout libérer. Ouais. Toxines.
3: C'est ça.
2: Toxines. Et
3: c'est ça.
2: Effectivement, on était arrêté de faire sport alors qu'on était en sport.
1: C'est-à-dire que nous, en tous les cas, en Martinique, et parfois, les mondes qui sont très religieux, nous pouvons considérer ça parfois mystique. Aller la rivière, aller machin.
0: Mais, je vais raconter en expérience. Expérience qu'on moune vive, comme on connaît très bien, tenir un moune qui tenait un problème, de possession, mais c'est pas, il partait extrême, mais c'était quand même un bail qui était dangereux. Comme c'est un moune qui était en France, m'a conduit vers, m'a dit tel pasteur, etc. Moi, en contact avec pasteur a crié yo. Et yo dit pasteur a qui ça, yo t'es qu'a fait pour aider yo. Donc il était entré en contact et puis t'as entré en contact avec maman, il t'a entré en contact avec papa et puis dit qu'on ça bon prends tel feuille bras, prends ça, prends sel, fais ça, etc. Ils l'ont entré, alors m'étais très surpris d'y réponse pasteur. Alors m'a dit qu'on a moi m'appelle des otages, rentre en contact avec pasteur et puis qu'il dit autres exactement
3: ça vous fait.
0: Qui ça pour faire comment vous autres comporter quand tu bais. Ils ont entré en contact avec pasteur et puis pasteur a dit yo comme ça. Il a dit pas ça, oui, nous prenons ça, nous prenons ça pour garder si nous avons couru des belles, etc. Parce qu'il a dit, rien de faire là, ce n'est pas rien de mal. Fait bras, c'est bon Dieu qui.
2: Oui, il faut tout dans la main.
0: Oui, fait bras, c'est bon Dieu qui
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0: C'est là aussi, c'est bon Dieu qui crée. Tel machin, c'est bon Dieu qui crée. Donc, c'est pas, il y a pas. C'est-à-dire, il rassure yo pour dire, je ne pas faire. Par rapport à ça, je ne vais pas essayer de mettre en place. Maintenant, il faut rentrer en contact et puis bon Dieu, pour ces bagages là, ni pour tout place yo à dedans. Je suis surpris. C'est mon café quand tu l'église jusqu'à maintenant. 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
3: oui c'est ça oui
1: attends deux secondes c'est à dire que en fait utiliser la nature utiliser les plantes ça toujours fait il pas ni rien de mystique là dans ça. Et d'ailleurs, c'est des médicaments, c'est des qu'on le du cadia, des procédés qui permettent de régénérer le corps, de marcher, de faire sport, aller la rivière. Mais il y a le monde qui savent que mettre les pieds autre part dans la rivière, ça fait du bien, c'est une bonne circulation. C'est des bagailles qui en contact avec la nature, qui peut aider nous et qui aujourd'hui moun parfois qui a fait d'autres bagailles, mais la nature elle-même, la création de Dieu n'a rien de mauvais en soi, au contraire,
3: oui, ça,
1: création
3: oui.
1: Là pour aider nous, pour faire nous du bien, puis pour nous manger, nous la
0: alors,
1: santé.
0: Alors oui. Ni un auditeur qui a dit nous créer maillot, ben là nous créer maillot là, il y a d'autres noms, il y a créé par exemple titine. Hein? Et il a crié titine ferme la porte, gendarme Gavini.
1: Ah oui, donc, ça, effectivement.
0: Alors, on sait que Ludivine, comment c'est qu'à Saint-Denis là par rapport à ça. Nous allons montrer ça, parce que ça, ni devant là.
2: Non, mais on connaît.
3: C'est-à-dire que, vous savez, ça, bon, j'ai crié, c'est lui qui crié. Les bégayes là détournaient. Faut pas nous dire que c'est pas Bouji qui crie.
0: Exactement.
3: Par exemple, l'arc-en-ciel, c'est Bouji qui crie.
0: Oui.
3: L'LGBT qui apprend l'arc-en-ciel, etc.
0: Oui.
3: Après nous quand dit faut pas nous parler de l'arc-en-ciel encore
1: pas mettre en image
3: pas mettre
1: en image vous avez associé mais c'est Dieu qui l'a créé
3: voilà et c'est un message d'espérance que Bon Dieu apporte. Est-ce que par rapport à ça promesse Bon Dieu maka tuin il peut exister encore Bon Dieu m'a un élément pour rappeler moi promesse là il fait. Donc l'un qui est venu pour cannibaliser, support là bon Dieu nous pour rappeler pour nous.
1: C'est pas un mot créole.
0: Non mais
3: cannibaliser. Pour faire nous paix.
1: Oui.
3: Tu es promesse, bon Dieu, yes, yes, yes. Et puis nous allons tomber dans ces bêtes. Pas oublier quoi. On l'a bégayé. Moi, j'ai un petit, j'ai un petit douleur.
0: En dos.
3: Parce que, comme, voilà, mon petit douleur en dos, bon, moi, j'ai fait un petit cataplasme. Mm-hmm. D'argile ou ce
0: oui,
3: là.
0: Oui,
3: d'accord?
0: Oui, oui.
3: Bon, moi, j'ai dit, ouais, ben, conseil, etc. Mais regardez, non, pas dit, ouais, Jésus mettait la boue
0: en les yeux.
3: Ah oui. Il prend le terrier et puis de l'eau.
0: Exactement.
3: Il fait la boue, il met un lésier et puis il dit allez laver yo.
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0: Il dit viré.
3: Il dit viré, puis il viré, mettez la boue lésier, puis il dit allez virer la yo. Et la boue là ouais.
1: Ça c'est ça, c'est ça, ça.
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1: ça,
3: s'est peut-être dit comme ça, ben vois.
0: Oui, exactement.
3: Il dit certes, il dit Bartimée, que veux-tu que je fasse? 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Il voit la même. Mais Jésus a montré que les éléments de la nature, qui a fait partie aussi, dit en.
1: Absolument, et ça,
3: c'est important.
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0: l'air.
1: À notre chimbe, et puis quitter de l'autre dans les mains, moi qui allais mieux. Et c'est peut-être dit toute espèce de choses, alors que l'Eiffel a constaté que finalement, la nature aidée à reprendre.
0: Et mais il n'a qu'à battre témoignage là.
1: Absolument.
2: C'est ça. Mais on n'a pas trouvé rien de mystique dans ça.
1: Oui.
2: Surtout comme vous avez dit, c'est la nature.
0: C'est,
2: hein. C'est bon Dieu qui crée. Et justement, nous sommes aussi à rééduquer les mouns là. 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
1: Absolument.
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0: Non, mais alors, ça nous a dit là, cher auditeur d'Espérance FM, c'est juste que des fois, Bella était déjà là à la base, et puis Bella vient détourner. Nous, des gens qui viennent détourner, comme Philippe parlait, c'est les couleurs là, que tout ça qui est LGBT, etc., il y a utilisé. Il ne faut pas comprendre. Que c'est y a pas créé ok y a décidé d'utiliser ça etc. Alors y a l'homme qui pas même l'effet mais pas ça y a ni en cabane pour faire ben y a pas même l'effet qu'il y a en triangle.
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0: 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Deux pans. Ouais, c'est deux pans. Alors, il y a un dernièrement, il t'a dit, monsieur, il m'a dit, ben, si on m'a gagné l'auto, et puis, il m'a fait plaque là. Plaque d'immatriculation, c'est 666, il part à l'auto. Alors, m'a dit, mais il va m'en. En fait, il faut nous arrêter. Ça veut dire que nous pas cap. Est-ce que nous avons fait bon Dieu confiance?
1: Yes. Ouais.
0: Est-ce que c'est bon Dieu nous a fait confiance?
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0: je vais quitter l'enterrement passé, ou bien je vais passer par le bout là, je vais arriver à Saléa, et je vais passer en lapon. 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Tout comme
1: je
0: vais. Oui. Donc, c'est des bagailles, c'est ça.
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0: 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Je vais raconter ici, je vais raconter une histoire vraie.
1: Eh bien, magique, les jeux qui.
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0: magnifiquement bien. Et avant ça, des mouns maillés, etc. Et puis madame Lee, il a dit comme ça, bon, ben, chérie, on va dormir, il est pour nous aller coucher. 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Là, il a dit qu'il a dormi, madame, il a défait l'IA, et puis il a soukoué, et puis il a vieille mété. Ça a duré pendant deux semaines.
3: Oui.
0: Donc, effectivement, oui. Donc, là, ouais, ça a vini fait. 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
3: oui, c'est ça, oui.
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3: c'est ça.
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1: 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Peut-être qu'on peut dire ça, chaque fois qu'il est passé, ou peut-être pas dire oui. Mais quand vous dites ça, cerveau qui a cherché un chat noir. Parce que vous-même, vous dites ça. Donc, on a conditionné cerveau pour ça.
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1: voilà.
2: Sauf comment on a créé ça?
1: Oui.
2: Le bien du survivant, on connaît?
1: Non.
2: Bon, ben voilà, je fais un petit recherche.
1: Le bien du survivant?
2: 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Ouais, c'est-à-dire que comme on conditionnait.
1: Oui.
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1: voilà, tout à fait.
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3: 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Nous avons aller à l'île, connouiller. Et quel que soit mon nom, quel que soit religion nous, quel que soit race nous, quel que soit situation nous, bon Dieu aime nous de la même manière.
0: Yes.
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0: C'est pas un bénévole.
3: Alors,

0: Louis Bénin.
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2: 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C'est justement, j'avais bénévole là. Moi, là, j'ai réfléchi parce que j'ai fait moi venir. C'est bien. C'est très bien. J'ai fait moi remplacer des mondes. Mais, d'autres mondes ont fait moi venir pour payer des paiements. Moi, je suis là. Il y a cash money. Moi,
3: j'ai gratuitement.
2: Moi, j'ai gratuitement. Non, pas essayer de couiller nos mondes.
3: Non, non, non, non, non, vraiment, bébé, bébé a monté.
0: Oui.
3: L'eau, hein.
0: Ah oui.
3: Il y a qu'à virer descendre.
0: Oui.
3: Pour animer ou pédissa, pour porter en soutien par les auditeurs, pour 20 paroles bon Dieu, pour parler du sabbat, c'est vraiment, c'est seulement un monde qui aime bon Dieu qui peut faire ça.
0: Oui.
3: Vraiment, merci. Merci, merci pour le sacrifice qu'on va faire.
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0: Oui, mais tout le monde est bien parlant, tout le monde est mal parlant.
4: Il faut un équilibre.
0: Il faut un équilibre dans tout.
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0: moi, je mette dans ta maison, moi, je mette dans ta wish. 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Moi, je
2: mets
0: un petit. Mais au départ, je t'ai fini, il veut dire, allez, moi, allez, il dit, mais nous, là, peut-être, ou pas, t'es ouais, nous, mais nous, t'es là.
4: Vous en avez balancé, vous continuez pour.
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2: 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L'autre, attends, deux secondes, Belgique.
4: Ah non,
2: l'autre
4: trouvé,
2: l'autre trouvé en essai d'abeille, comme ça. C'est abeille sauvage, il
0: oui, c'est un abeille sauvage.
3: Ah ouais, faut que vous fassiez vinaigre, faut que vous fassiez vinaigre en l'air avant.
0: Ah, c'est un abeille sauvage.
2: Pourquoi vous venez de
0: poser qu'il y a dans l'atelier moyen.
4: Mais dis-nous, non, parce que là, c'est important, on ne peut pas parler d'abeilles sauvages. Parce que
0: oui, alors, c'est que les jours là, puis le soleil là, qui là, ça n'a pas forcément, pas gagné ces majeurs priorités, parce que là, il y a trop la pluie, il y a arrêté. Mais comme il y a un bon ensoleillement, et il y a la pluie de temps en temps, donc les abeilles là, quand tu veux, tu peux manger. Donc, essayons. L'aide de TA, place là, augmenter. Enfin, place là, augmenter, et c'est augmenter de place là. Oui. Automatiquement, il y a dit, maman, regarde là.
4: Mais qu'on n'a pas fait, où est-ce que ça gambonnait, libre, c'est belle taille là?
0: Les mangares, les mangares, un mouvement abeille qui a entré en santé, moi, ça faisait, moi, ça forcément, c'est un haïtien qui vivait.
4: Ok, ok. Alors,
0: les circulations abeilles là, moi, ça, c'est pas des abeilles garées là.
4: Et là, on mettait, là, on prenait sauvagement, et on mettait à dans Wish, là, il a domestique.
0: Il n'est pas vraiment domestique parce qu'on peut mettre toujours dans un milieu naturel.
4: Okay.
0: Mais par contre, on peut être domestiqué parce qu'on peut mettre dans
4: un
0: ruche.
2: Ouais.
0: Et là, on peut gérer. Mais cycle fonctionnement la vie pas qu'à changer.
2: Qui a sorti
0: c'est simplement voilà. C'est simplement il peut être plus à l'aise encore parce que il pas qu'à prendre et tamper
4: il peut gagner des tuyaux encore.
0: Oui, et puis là il était peut-être qu'à prendre vent et l'homme était dans ruche, il y a dans et mais c'est là. Pour ça il a quitté espace naturel là, en fait il est entré dans ruche cette matinée là.
4: Oui.
0: À atelier, il est entré là, il a trouvé quoi, il est bien.
4: Oui.
0: Donc peut là qu'à chercher au côté qui a mettre quoi à l'aise.
4: Trouver Renan.
0: Même garder Renan là. Okay. Moi, là, moi, ça veut dire que là, forcément. Okay. Mais moi, des cadres qui étaient déjà bâtis par d'autres abeilles qui étaient là, moi, mettais à Dombayo, et puis tout de suite, ils rentraient à Dombayo.
4: Mais bon, nous avons fait une émission, les abeilles. Attends, qu'est-ce
2: que ça? Comment nous avons fait l'eau et
4: vous avez fait
0: pas besoin, pas besoin.
4: Non, justement. Bébé, justement, parce que ça, c'est trop important pour nous finir en laissant. Comme ça, nous pouvons peut-être virer, venir en laissant.
0: Ah oui, oui.
4: Nous avons fait une émission en laissant parce que, ou quand on parle des termes, t'as là, c'est les moyens de casser, là, c'est les moyens. Parce que, non, franchement, il faut nous exactement comprendre parce que les auditeurs, ça intéressé qui ni ça la caillou et peut-être que pas ça comment on est bouger ça nous qu'elle vient venir ça
0: oui, c'est tout
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0: pas
4: payant
0: ça.
4: Oui ben c'est ça en direction d'autrui et en dehors de son temps professionnel et familial. Donc, c'est ça, c'est tout ça qui botte à blague. 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Même Ludwig, hein,
0: aussi,
4: faut pas comprendre. Parce que de là, on peut pas nous venir, c'est pas bien bâti, puis un chèque. Par contre, fais quitter un chèque avant. Parce que nous faisons un pipon. Anniversaire Mireille, là.
3: Bon, voilà, donc, anniversaire Mireille. Joyeux anniversaire Mireille. Oh, que la vie est belle. Après ça, on dit là, la vie. Là. La vie, on confirme.
5: Quand Dieu remplit ton cœur de joie ce matin, les choses sont nouvelles, touchant ton bonheur. Ton âme est plus légère, car Dieu t'a pardonné. Il t'aime comme un père, et il t'a donné son Fils unique pour toi. Il est écrit dans Philippiens 4, verset 4, ce qui suit, réjouissez-vous toujours dans le Seigneur, je le répète, réjouissez-vous. Joyeux anniversaire en famille, Mireille, car la vie est belle avec Jésus. Mon chou Jean-Louis et moi, nous t'encourageons à de continuer de choisir cette vie. Gros bisous d'amour, on t'aime, signé Annie.
3: Et mon chou Jean-Louis.
4: Et son chou. Belle année pour Mireille, hein. Mm-hmm.

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1: Eh bien, nous avons viré mon bel âge, d'autres qui ont dit, mais c'est bien les belles là. 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
1: ah oui, nous sentons que vous avez expérience en les radios là. Ludwig, vous venez, nous invitons, ou vous invitez quoi, parce que la radio, c'est ça.
2: C'est toujours invitation.
1: Exactement. On est en camo pour Bano, pour samedi, alors Bano camo.
2: Oui, alors, je commence par dire à Espérance FM merci. Merci à la personne du directeur qui a ba nous la possibilité de parler. Je dis à ba peuple là, peuple Martinique, pour que vous savez que qu'il y a un bail qui est fait, casse pilote. Un bail qui n'est pas jamais fait. C'est-à-dire que nous avons un marché de louanges. Demain matin, alors nous, quand on parle du marché, mais pas qu'avant, mais marché de louange pour chi, parce que ça qui est fait dans les marchés.
1: Ok.
2: Voilà, un bagage qui est fait dans les marchés, nous avons proposé population casse-pilote en événement, d'accord. Nous avons dit un jour de sabbat à ciel ouvert. Alors, bien sûr, non, les marchés à couvert, mais à ciel ouvert pour chi, parce que pas ni mur, voilà, exactement. 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
2: 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Donc nous avons un moment de 9h30 à 11h où nous avons louange. Qu'il y ait un petit réflexion biblique aussi, et puis qu'il y ait un petit point santé. 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
2: 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Et puis, le groupe Chosen Five. Donc, Chosen Five, voilà, c'est cinq groupes qui a chanté bien. Et puis, ouais. Donc, c'est ça, nous les partager, et puis tout le monde là, demain matin. Et donc, nous allons inviter tout le monde en Vini.
1: Libanoulaire.
2: De 9h30 à 11h.
1: De 9h30 à 11h, effectivement, on dit peut-être ça pas j'ai fait, mais mon quoi ça pas j'ai fait, et que c'est en très bonne idée, d'y mettre ça en mi-temps, mais c'est et villa.
3: Là,
1: et alors, souvent, nous aux Antilles, on est resté loin.
2: Yes.
1: Ou qu'à faire rentrer, disons, ben, ou peut-être pas forcément habitué. Et moi, je trouve que c'est une excellente initiative, et puis la mairie, justement, du mettre ça en place.
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1: vrai.
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0: 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Demain matin, on va appeler, on va virer dit ça. Demain matin, nous les fait ça, vivre le moment et puis tout le monde en casse pilote. Et c'est un bagage que nous essayons de mettre chaque fin de trimestre.
1: Ok, donc, tous les trois mois. Ouais.
0: Voilà, tous les trois mois pour que c'est ça qui est en rendez-vous. Alors, on y rendez-vous Espérance FM le matin. Et nous, nous sommes à nous casse pilote.
1: Mais c'est qu'à coucher, ouais.
0: Espérance FM. Bah la branche en l'Espérance FM. Si ils sont tisés pour aller en l'autre côté pour goûter le football, mais.
2: Alors,
1: et c'est pas le samba.
0: Et c'est pas le samba, c'est pas le samba.
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2: en bas Maroochéa, c'est là qu'est née toute information, tout moment d'échange.
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0: 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On est marché, mais nous pas avant.
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2: 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Notre cas vendre la bagaille, mais sans l'argent.
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0: On s'abat assez
2: 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Casse pilote en Mitambo, là, quoi.
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1: L'église casse pilote

0: là qu'a comporté combien de membres à peu près?
1: Ah, nous, alors, sous le papier, nous à peu près en quarantaine de monde.
0: Oui.
1: Mais c'est vrai, membres réguliers, nous à peu près en vingtaine de monde. 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
4: tout à fait. 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
6: 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Casse pilote, c'est là que vous voyez.
3: 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Moi, comment c'était fait à la dernière prière ou ça, c'est ma volonté pour chacun de vous.
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6: 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Donc, moi, je vais appeler Ludwig parce qu'il est intéressant.
3: 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Après, tu l'as compris.
6: Sans
3: vous pouvez rester hein, juste à la fin de l'émission, pas de problème. Mais alors, nous faisons un petit pied musique et puis Joris Créature Merveilleuse Davis. Merci.
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0: 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T'inquiète, dit Dieu. 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Matthieu 28, verset 20. 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T'inquiète, dit Dieu, je prends soin de toi. 1 Pierre 5, verset 7. Qui m'aidera à gérer les traumatismes d'un passé honteux et douloureux? 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
6: Nous partons là, nous virer, nous entrer, nous à présent, dans un petit moment, nous allons passer ensemble, mais avant, un petit moment, sous explication, sous un texte biblique qui a concerné le sabbat, je suis vendredi, et nous allons échanger ça dans un moment, alors restez assises, et puis, bébé. Donc, people, nous allons rappeler trois gros camos quand même.
7: C'est ça. Nous allons rappeler trois gros camos, donc nous allons rappeler que Frédéric Etena, eh bien, il a continué, hein, série conférence là, il a tué à côté, Monpito, Lamantin, le thème là, c'est une merveilleuse créature pour nous instruire.
6: Et Guise des Bons,
7: Lamantin. Ça était vraiment très fort. Hier soir, il parlait du spermatozoïde. Et ça vraiment, c'est à revoir sur le YouTube. Ça très potalant. Et au soir, il est là au soir, côté 6h45. Et puis, demain matin, c'est mon jeudi, c'est la conclusion. Donc, dans l'émission Vive le sabbat, de 11h à 11h50, eh bien, c'est qu'il nous prend en direct. 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
0: Okay. Hein, pour dimanche matin, puis nous avons rappelé donc, qu'en début de semaine, c'est ici, ouais, Pasteur Théo Lambert, puis Jean-Luc Vautour.
1: Pour l'association.
0: Pour l'association Sénégal-Martinique.
3: Amitié.
0: Donc, UK.
3: Amitié.
0: C'est rendez-vous à. Rendez-vous à, oui, c'est Association Amitié Sénégal-Martinique. Donc, UK a fait lancement association. C'est une rencontre qui est très important. Bah, tout le monde qui peut participer à un contact et présenter ses membres de UK. Qui est présenté ses actions missionnaires qui menaient par côté Sénégal. Le qui parlait des possibilités d'adhérer et puis des voyages missionnaires qui a organisé là, aussi en février. Donc rendez-vous à ce dimanche après-midi à 4h. Mais ça qui est fait siège Béterbat, hein, c'est place d'armes, rue bon, en la rue quoi.
1: Okay.
0: Place d'armes.
1: En face,
2: c'est un footballeur. Hein,
3: et sécurité sociale.
0: Justification.
4: Et puis la sécurité sociale.
3: Alors, voilà. Sur les parties Sénégal, c'est là pour y être dimanche.
0: C'est là.
1: Par exemple.
0: Voilà. Ouais. Dimanche à 4h.
4: Pour
0: pas
4: les parties Sénégal, sur les
3: Oui, oui, c'est vrai. C'est vrai. On peut aider sans partie.
0: Voilà. C'est ça. 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
1: 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Merci, Pipo, pour rappel. 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Mamaï, si vous avez oublié un bagage, pas hésiter à créer la joie. Nous avons vieilli rafraîchir. 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
4: Nous avons pris Bible dans un épisode les enfants d'Israël. On connaît les bien, mais je vais apporter en pensant à un aspect pour faire nous réfléchir, pour mener ça de manière claire pour nous tous les jours. Dans Exode chapitre 16, à partir du verset 21, on peut lire un épisode de l'expérience du sabbat. Mon Dieu, pas côté par les bayous, la montagne, non, mais il était déjà montré au chiméen concernant le respect du septième. 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Chaque moulin, t'es qu'à trouver en homère de man, en effa. Chaque monde a été trouvé contre lui, même si on te prend plus, on te redistribué pour tenir en égalité, ça nous a déjà parlé de ça. Et puis, maman là, on constatait que, là, il est arrivé le vendredi, il aura donné deux fois plus. Alors, moi, j'apporte en réflexion, laisse ça pour vous faire votre réfléchir, nous quand et nous quand partir, laisse ça, déjà, rappelez, nous quand faut tirer rappel, laisse ça. Principe de maintenant, c'est que tu as pris, et puis, Bible a dit que, tu as pris un dixième. Ça veut dire en Lyon quand t'es plein et puis man. Mais mon Dieu dit qu'il y a un EFA pour chaque monde. Ça veut dire que chaque matin, il y a un dixième de ça qui était là. Et puis le reste, le soleil était levé, il était évaporé. 90% était évaporé. L'endemain matin, 100% était tombé, il y a qu'à prendre un dixième. Pas tes niveaux à cela, pas tes mais ça n'est tout sens li. Tout sens dit parce que mon Dieu t'a montré au déjà sur la leçon du dixième. Il n'y a pas de cas pour plus. Ça veut dire que vous ne comprenez pas de ramasser la main comme ça. Non. Et là où tu prends plus qu'un dixième, là où tu arrives dans la famille là ou dans le groupe de famille là, chef de sang, tu as redistribué pour chaque monde tenu en homère, en homère, ça veut dire en dixième. Ou pas de cas pour plus que ça. 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
4: 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Yo permettre de prendre toujours en Omer, en Efa, Bamoun.
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4: 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Ça veut dire que les OS a eu à l'édit, ça veut dire oui, mon Dieu, bah, deux fois plus. Mais c'est pas tel, il prend 20%, il prend deux fois 10% plus. Ça veut dire, l'autre qui a allé ou tenir misi, ou pas te doit dépasser misi ta. 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
3: Le septième jour, quelques-uns du peuple sortirent pour en ramasser et ils n'en trouvèrent point.
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3: Je n'ai jamais vu un homme qui passe près de la croix et reste le même. Quel est-ce que souche dans ce passé, dans son cœur?
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15: Bonjour chers auditeurs. Je vous invite un instant à déposer les traquets de la vie et à prêter l'oreille à cette histoire. Car avant de devenir un fait divers ou un fait d'actu, chaque histoire a d'abord été un fait vécu. Il est 6 heures. C'est une journée ordinaire qui commence. Elle prépare le petit déjeuner, équilibré bien sûr, et les goûters sont prêts, un peu trop sucrés comme toujours. 6h30, c'est le début du chaos, des bruits de pas qui s'agitent, des portes qui claquent, des cris, des rires. La joyeuse troupe s'anime. Elle entend scander « Maman !» Elle en oublierait presque son prénom. Puis vient un imprévu prévisible, une tache sur le nouveau t-shirt. Elle râle, mais le temps presse. L'alarme sonne, 7h30. Elle fixe le rétroviseur. 1, 2, 3. Le compte est bon, tout le monde est attaché. Elle démarre, le trajet est court. Mais voilà un autre imprévu prévisible. Un scooter dérape sur la chaussée humide. 8h, pile à l'heure. 1, 2, 3. Tout le monde descend. Elle attrape au vol un « Maman, je t'aime !» Elle le serre contre son cœur. 8h30, les portes coulissent. Les portes du travail coulissent. Et c'est le trou noir. Puis enfin vient la lumière, aveuglante, étourdissante. Et une voix dans le brouillard du réveil lui dit « Bienvenue parmi nous, vous revenez de loin. » Les mots s'enchaînent à la fois clairs et tranchants. Perte de connaissance, pronostic vital engagé, hépatite fulminante, nouveau froid. On n'y comprend rien. Dans la pièce qui se vide petit à petit, pas d'horloge. Seule, elle se débat avec ses pensées. Deux mots hantent son esprit. Hépatite fulminante. Et une question l'y suit presque toujours. Pourquoi moi ? Une apparition brutale, un quotidien qui vole en éclats. De nombreuses maladies s'installent sur le siège de nos vies sans que nous en ayons conscience. Il est vrai que ce n'est pas une actualité populaire, mais c'est le cas de la VC par exemple. Selon les données de santé publique, en Martinique, environ 500 à 1000 victimes sont recensées chaque année. Ces fléaux se manifestent comme un coup de tonnerre dans un ciel bleu, nous poussant irrémédiablement vers cette question. Pourquoi moi ? Pourtant, cette question ne date pas d'hier. En s'adressant à Jésus, les disciples lui demandent « Rabbi, qui a péché ? Cet homme ou ses parents pour qu'il soit né aveugle ?» Cet homme était condamné à mendier pour survivre et devant cette situation misérable, il cherchait à comprendre, ou plutôt, il cherchait un coupable, quelqu'un ou quelque chose à blâmer. Mais la réponse de Jésus étonne, je dirais même qu'elle questionne, car il n'en désigne pas. Nous portons à poser ailleurs notre regard. Car l'obscurité peut prendre plusieurs formes. Une cécité congénitale, une perte de connaissance, une incompréhension ou tout simplement la peur. Et au milieu de ces ténèbres, Jésus dit « Je suis la lumière du monde. Celui qui me suit ne marchera pas dans les ténèbres, mais il aura la lumière de la vie. » La lumière aussi peut prendre différents aspects. Du miracle au réveil dans une chambre d'hôpital, qu'elle soit éclatante ou tamisée, elle ne poursuit qu'un but, faire fuir les ténèbres. Si nous prenons le temps de de bien observer, aucune de nos obscurités n'est assez épaisse pour empêcher sa lumière de briller. Jésus est présent dans chacune de ces situations. Peut-être que cette lumière se révèle aussi dans ces petites choses que nous remarquons à peine, dans le soin que les autres nous apportent, dans une main tendue, dans un appel longue distance ou simplement dans un message bienveillant. Peut-être sommes-nous nous aussi à notre manière porteurs d'un peu de cette lumière. Alors, lorsque revient cette question « Pourquoi moi ?», peut-être pouvons-nous aussi poser ailleurs notre regard. Non plus seulement à la recherche d'un coupable, mais à la recherche de cette présence certaine et fidèle que Jésus nous promet. Je suis la lumière du monde. Cette vérité, elle est vraie. Elle est pour toi et moi. Jusqu'au jour où il chassera les ténèbres de nos vies et de ce monde. Définitivement.

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1: Il est 18h.
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Salut à tous et bienvenue dans cette émission Adonai. Michel avec vous dans ce moment de louange et de réflexion. Ravi de vous retrouver sur les 91.6 de la bande FM, la station qui laisse toujours une porte ouverte 24h sur 24 sur l'espoir. Très bonne écoute à tous et merci de votre fidélité.

Psaume 19. Le ciel raconte la gloire de Dieu et l'étendue révèle l'œuvre de ses mains. Le jour en instruit un autre jour, la nuit en donne connaissance à une autre nuit. Ce n'est pas un langage, ce ne sont pas des paroles, on n'entend pas leur son. Cependant, leur voix parcourt toute la terre, leurs discours vont jusqu'aux extrémités du monde où il a dressé une tente pour le soleil. Et le soleil, pareil à un époux qui sort de sa chambre, s'élance dans la course avec la joie d'un héros. Il se lève à une extrémité du ciel et termine sa course à l'autre extrémité. Rien n'échappe à sa chaleur. La loi de l'Éternel est parfaite, elle donne du réconfort. Le témoignage de l'Éternel est vrai, il rend sage celui qui manque d'expérience. Les décrets de l'Éternel sont droits, ils réjouissent le cœur. Les commandements de l'Éternel sont clairs, ils éclairent la vue. La crainte de l'Éternel est pure, elle subsiste pour toujours. Les jugements de l'Éternel sont vrais, ils sont tous justes. Ils sont plus précieux que l'or, que beaucoup d'or fin. Ils sont plus doux que le miel, même le miel qui coule des rayons. Ton serviteur aussi est éclairé par eux. Pour celui qui les respecte, la récompense est grande. Qui discerne ses erreurs? Pardonne-moi celles que j'ignore. Préserve aussi ton serviteur du sentiment d'orgueil, qu'il ne domine pas sur moi. Alors je serai intègre, je ne commettrai pas de grands péchés. Fais bon accueil aux paroles de ma bouche et aux sentiments de mon cœur. Éternel, mon rocher, toi qui me rachètes.

Ceux qui ne connaissent pas Dieu ne peuvent découvrir qui il est par leur connaissance sur la science. Le Seigneur n'essaie pas de démontrer le grand mystère, mais il fait preuve d'un amour qui dépasse l'entendement.

La puissance et la grandeur de Dieu ne sont pas les thèmes principaux de ses enseignements. Le plus souvent, il parle de lui en disant « Notre Père ». Il désire que notre esprit affaibli par le péché puisse comprendre que Dieu est amour.

père du fils prodigue est un type que le Christ a choisi pour représenter Dieu. Le père souhaite de tout son cœur revoir et accueillir le fils qu'il a quitté. Il l'attend et il guette son retour, désirant l'apercevoir enfin, espérant qu'il ne va pas tarder. Quand il voit un étranger approcher pauvre et vêtu de haillons, il va à sa rencontre, pensant que ce pourrait être son fils. Il le nourrit et lui donne des vêtements comme s'il s'agissait effectivement de son fils.

finalement, il a sa récompense, car son fils revient à la maison le suppliant de le pardonner. « Père, j'ai péché contre le ciel et envers toi. Je ne suis plus digne d'être appelé ton fils. » Mais le père dit à ses serviteurs, « Apportez vite la plus belle robe et mettez-la lui. Mettez-lui une bague au doigt et des sandales pour ses pieds. Amenez le veau gras et tuez-le. Mangeons et réjouissons-nous. » Luc 15, le verset 21 à 23.

Dans la parabole, l'enfant prodigue n'est ni réprimandé ni rejeté à cause de sa folie passée. Il a vraiment le sentiment que sa faute est pardonnée, effacée, oubliée pour toujours. De même, Dieu dit au pécheur, « J'ai effacé tes crimes comme un nuage et tes péchés comme une nuée. » Ésaïe 44, le verset 22.

pardonnerai leurs fautes. Je ne me souviendrai plus de leurs péchés. Jérémie 31, le verset 34. Le ciel attend et aspire le retour des enfants prodigues qui se sont éloignés du bercail. Beaucoup de ceux qui se sont égarés pourraient retrouver la bonne voie grâce aux efforts empreints d'amour des enfants de Dieu. Pensez au Père qui a accepté de souffrir. Il n'a pas épargné son Fils, mais l'a livré librement pour nous. Oh, si nous pouvons mieux comprendre son amour.

donc crucifié cette croix où il mourut, humilié, abandonné. On l'insulta, il se tut, ne cherchant qu'à pardonner, sacrifié pour mon salut. L'exemple qui nous a laissé, aimé, oui, sans retenue, message d'actualité, où l'entraide a disparu, une prière a formulé, restons unis en Jésus-Christ.

Le verbe rechercher inclut une difficulté. L'amour n'est pas spontané, il se recherche. Il est fragile et demande d'être entouré pour perdurer dans le temps. L'auteur de cette lettre consacre du temps pour en parler et pour expliquer sa force et la nécessité de le vivre et de le partager autour de nous. Au chapitre 13 de 1 Corinthiens, il le présente en exhortant chacun à le vivre dans sa dimension céleste et que le Christ a partagé par sa venue et sa mort à Golgotha. Quand je parlerai les langues des hommes et des anges, si je n'ai pas l'amour, je ne suis qu'un airain qui résonne ou une cymbale qui retentit. Si je n'ai pas l'amour, je ne suis rien. Il est donc inutile de prétendre d'être croyant si l'amour ne revêt pas cette dimension laissée et vécue par le Christ. Je leur ai fait connaître ton nom et je leur ferai connaître afin que l'amour que tu m'as donné soit en eux et que je sois en eux. Jean 17, le verset 26. Ce même apôtre écrivait lui aussi sur le sujet. Nous avons connu l'amour en ce qu'il a donné sa vie pour nous. Nous aussi, nous devons donner notre vie pour nos frères. 1 Jean 3, le verset 16. En résumé, ces deux versets nous dimensionnent de l'amour de Dieu. Bien-aimés, aimons-nous les uns les autres, car l'amour est de Dieu, et quiconque aime est né de Dieu et connaît Dieu. Celui qui n'aime pas n'a pas connu Dieu, car Dieu est amour. 1 Jean 4, le verset 7 à 8. Notre priorité est de rechercher l'amour. Cette émission est maintenant terminée. Je vous remercie de l'avoir suivi. Prochain rendez-vous la semaine prochaine pour un nouveau moment de louange et de réflexion. D'ici là, prenez bien soin de vous et de vos proches. Que l'Éternel vous bénisse.

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0: et les toits, et un chien qui aboyait de temps en temps. Soudain, le téléphone résonna au commissariat. « Danger d'inondation, » dit une voix. « L'eau se précipite de votre côté. Elle sera chez vous dans une demi-heure. Faites évacuer toutes les maisons du bord de l'eau. Pas de temps à perdre. Vite !» Une crue dans 30 minutes, c'était bien peu de temps pour prévenir tant de monde. L'agent de police fit résonner les signaux d'alarme et en un instant, toute la ville fut sur pied. Quelques minutes plus tard, des hommes se précipitaient vers les maisons du bord de l'eau et aidaient les familles à transporter ce qu'elles pouvaient vers les hauteurs. Certaines personnes, à peine réveillées, ne voulaient pas bouger, tout particulièrement en plein milieu de la nuit, sous une pluie battante. Elles n'arrivaient pas à croire que l'inondation fondait sur la ville. Mais les agents de police, les pompiers et d'autres secouristes les firent sortir. Vers 1h du matin, une muraille d'eau emportant des arbres déracinés, des maisons démantelées et des animaux morts se précipita à travers la ville. Il y tournoyait des tables, des chaises, des pianos, des barriques de pétrole et même des voitures. La masse tourbillonnante frappa le pont au milieu de la ville et l'emporta comme un fétu de paille. L'eau envahit les maisons que leurs occupants avaient évacuées quelques minutes auparavant. Des centaines de personnes se tenaient sur les hauteurs, essayant de se rendre compte de ce qui se passait plus bas dans les ténèbres. Comme elles étaient heureuses qu'il ne se trouve plus personne dans ces maisons battues par les eaux grondantes. « Personne ? Regardez !» cria quelqu'un en montrant les eaux tourbillonnantes. « Il y a de la lumière là. Regardez !»
1: Un peu en dehors de la ville. « Ce n'est pas possible, » dirent les autres. « Il n'y a personne et pas de lumière. »« Voilà de nouveau la lumière, là. » C'est sûrement une bougie. Quelqu'un essaie de l'allumer parce qu'elle s'éteint à chaque fois. Mais oui, vous avez raison. Qui habite là? C'est la maison de Madame Courtier. Son mari est toujours en déplacement et elle a 4 petits-enfants avec elle. Personne ne l'a prévenue? Non, personne ne l'avait prévenue. La maison était un peu en dehors de la ville et les secouristes l'avaient manquée. Elle était maintenant entourée par des eaux en furie qui risquaient de l'emporter.
2: « Donnez-moi une corde !» cria un courageux. « Je vais nager jusque-là !»
0: On attacha une corde autour de la taille de l'homme et il se jeta à l'eau. Mais il lui fut impossible de s'approcher de la maison. Le courant l'emportait et ce ne fut qu'au prix de gros efforts qu'il fut ramené sur la terre sèche. 2 autres hommes firent des tentatives, mais sans succès. La situation semblait désespérée. Entre-temps, là-bas dans l'obscurité, une maman courageuse se battait pour sa vie et pour celle de ses enfants. Personne ne l'ayant prévenue de la soudaine inondation, elle-même et ses enfants étaient profondément endormis quand les premiers tourbillons d'eau se précipitèrent dans la maison. Réveillée par le rugissement des flots, maman sauta du lit pour se trouver dans 50 cm d'eau, puis 60, puis 70. Se rendant soudain compte de ce qui était arrivé, elle saisit ses 4 enfants et les fit monter l'un après l'autre sur le dessus d'une grande armoire. Puis, l'eau ayant monté au-dessus des lits, de la table et des chaises, maman se hissa elle-même en haut de l'armoire, prenant avec elle une bougie, des allumettes, une couverture sèche, une bouteille de lait, un couteau, un vieux ciseau et un fer à repasser. Ils étaient maintenant tous serrés les uns contre les autres, se demandant jusqu'où l'eau allait monter. C'est alors que cette courageuse maman se mit à prier pour que Dieu les sauve,
1: elle et ses enfants, ou sinon, qu'ils les laissent mourir ensemble. 1 heure passa, 2 heures, il était maintenant 3 heures du matin. Il sentait l'eau tout près du haut de l'armoire. Soudain, l'un des murs intérieurs de la maison lâcha et s'écroula dans l'eau. « C'est bientôt la fin, » se dit maman, mais elle n'était pas encore prête à renoncer. C'est alors qu'elle se servit des outils qu'elle avait si sagement pris avec elle, pensant qu'elle pourrait en avoir besoin. Le plafond était juste au-dessus de leur tête et il était formé de fines planchettes.
2: « Si seulement je pouvais y faire un trou, » se dit maman, « nous pourrions grimper dans les poutres et nous serions à 1 mètre de plus au-dessus de l'eau. » Prenant le fer à repasser et le ciseau, elle se mit à frapper sur le plafond, le découpant en petits morceaux, jusqu'à ce qu'elle ait fait un trou assez grand pour y passer. Elle y poussa ses

0: les enfants un par un, leur expliquant de se mettre chacun à cheval sur une poutre. Elle avait peur que le plafond cède si elle leur disait de se tenir debout dessus. Puis, elle se glissa elle-même par le trou et s'assit là avec les enfants, attendant, priant, tandis que sous eux, l'eau tourbillonnait à travers la maison. 4 heures du matin, 5 heures, 6 heures, le jour se levait maintenant. Quel spectacle! Le grand torrent brun rugissait toujours avec ses morceaux de maison, ses meubles et ses barriques flottant à la surface. Des centaines de personnes qui avaient veillé toute la nuit regardaient anxieusement la petite maison encore debout dans les tourbillons. On ne voyait plus que son toit maintenant et le haut d'une fenêtre. Ses occupants avaient dû être noyés dans la nuit. Mais non, regardez, quelqu'un fait un trou dans le toit. La courageuse maman tente un dernier effort pour sauver ses enfants. Elle est prête à les faire grimper sur le toit s'il le faut. Tout le monde crie et des larmes montent aux yeux de beaucoup. Mais la petite famille est toujours en danger. À tout moment, la maison pourrait commencer à se démanteler sous la pression terrible des eaux tourbillonnantes. « Je vais de nouveau essayer, » dit l'un des bons nageurs. « Je crois que je pourrais y arriver maintenant. » On lui attache une corde autour de la taille et il s'avance dans les eaux en furie. Il est entraîné par le courant, mais il réussit à le remonter. Finalement, après des efforts désespérés, il atteint la maison. Il est arrivé à temps. Il y a des chances de sauver la famille. Attachant bien la corde, il entre par une fenêtre. La grande armoire sur laquelle la famille s'était réfugiée si longtemps a disparu. Le nageur fait signe à ceux qui sont restés sur la rive d'envoyer une échelle. Bientôt, un autre nageur aidé par la corde s'approche avec l'échelle. Un troisième nageur s'élance vers la maison. Bientôt, l'un d'eux ressort de la maison avec une petite fille sur ses épaules. Des vivats déchirent l'air matinal. Puis, un par un, les trois autres enfants sont guidés par les nageurs le long de la corde tendue au maximum par la force des eaux. Puis, de même que les courageux capitaines sont les derniers à quitter leur navire en détresse, maman est la dernière à quitter sa maison. Les 4 enfants, une fois sains et saufs, elle sort elle-même et avec l'aide de ses sauveteurs, elle se dirige vers la terre sèche. Quelle acclamation l'accueille, elle les mérite bien, cette brave petite maman. J'espère que ces enfants n'ont jamais oublié comment ils furent arrachés à la mort par cette nuit terrible. Ce fut la foi d'une maman contre l'inondation.
1: Merci de m'avoir écouté. À la prochaine.

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0: C'était des extraits de vendredi dernier. Bonsoir à tous. Bonsoir chers auditeurs, chers enfants. Comment allez-vous? Bonsoir Ève.
1: Bonsoir Joshua. Bonsoir chers enfants, chers auditeurs. Nous sommes très heureux de vous retrouver ce soir pour une heure d'émission dans...
0: votre émission Louange Timoun.
1: Alors ce soir, nous recevons une famille que nous avions déjà reçue, donc une jolie petite famille qui s'est agrandie il y a quelques mois. Et dans un instant, vous allez les entendre. Mais pour l'heure, on va d'abord saluer Davis, n'est-ce pas Joshua?
0: Bonsoir Davis.
2: Bonsoir Joshua, bonsoir Eve, bonsoir à tous.
1: Bonsoir,
2: merci
1: Davis
2: d'être avec nous. Effectivement, nous aurons le plaisir d'être à nouveau 7 mois après avec cette famille.
1: Oui, oui, ce serait vraiment... D'ailleurs, je le redis, c'est une joie de les recevoir une fois de plus. Et nous avons deux petits princes, je veux dire trois princes. Il y a un grand et deux petits et une princesse, voilà. Mais quand vous l'entendrez tout à l'heure, vous allez reconnaître tout de suite sa voix, sa charmante voix. Tout à l'heure, il va nous dire quelques mots. Alors, je veux souhaiter un heureux sabbat à tous ceux qui nous écoutent, à tout le monde, et surtout remercions notre Dieu pour ce jour béni, ce jour de repos, ce jour d'adoration qu'il a mis à part pour nous. Et puissions-nous vivre ce jour dans la joie, dans la paix, dans l'amour, parce que Dieu nous a laissé ce jour afin que nous puissions non seulement être en adoration, mais surtout être en harmonie avec les autres. Donc, joyeux sabbat à tout un chacun, et soyez de bonne écoute.
0: Alors, chers auditeurs, j'ai une mauvaise nouvelle à vous annoncer. Ce soir, nous n'avons pas de téléphone. Le téléphone ne fonctionne pas. Mais par contre, nous avons une solution. Vous pouvez envoyer des messages, enregistrer des audios.
1: Et enregistrer un chant, un psaume.
0: Voilà.
1: Ils peuvent envoyer à quel numéro?
2: 06 96 218 280.
1: Voilà, donc c'est le WhatsApp de la radio. Vous pouvez envoyer vos audios que nous allons passer à l'antenne. Voilà.
0: Ou des messages écrits.
1: Aussi,
0: ou
1: messages écrits. Voilà.
2: J'ai cru entendre un bruit dans le lointain, mais ne serait-ce un bébé?
1: Oui.
2: On reçoit un bébé ce soir?
1: Non, c'est son grand frère qu'on reçoit, mais il accompagne son grand frère. Voilà. Alors ce soir, nous allons l'écouter. Bonsoir. Est-ce que tu peux donner ton prénom, te présenter?
3: Bonsoir, je m'appelle Malone.
1: Voilà, c'est Malone qui nous revient. Donc vous avez entendu sa jolie petite voix. Voilà. Et qui est accompagné de ses parents, Jennifer et Joshua, et son petit frère Livan. Voilà. Donc ça va Malone?
3: Oui.
1: Heureux d'être là à nouveau avec nous?
3: Oui.
1: Alors tu sais que ça fait un moment qu'on attend ta venue, donc nous sommes très heureux de te recevoir. Et j'espère que tu as préparé de jolies choses pour offrir à Jésus.
3: Oui.
1: Qu'as-tu préparé pour Jésus?
3: Des chants,
1: voilà, des chants. Nous savons que tu connais beaucoup de chants, donc nous savons que nous allons passer un bon moment avec toi, d'accord? Donc
2: j'ai une question.
1: Bon, aux éditeurs d'être très, très, très attentifs, d'être à l'écoute, d'accord?
2: Oui. Malone, il y a eu un événement mardi, je crois que tu as eu ton anniversaire mardi. Tu as eu quel âge mardi?
3: 6 ans.
1: Ah oui, c'est vrai, c'est mardi, tu as eu ton anniversaire. 6 ans, t'es un grand garçon maintenant.
3: Oui.
1: Alors on va te chanter un joyeux anniversaire, hein. C'est quelques jours en retard, mais vaut mieux tard que jamais. Hein.
3: Oui.

0: comment t'as passé ta journée d'anniversaire?
1: Elle s'est bien passée.
0: Ah, très bien. Est-ce que tu peux nous raconter un peu qu'est-ce qu'il y a eu de spécial durant cette journée? Ah oui, je suis pas là à place de Davis, t'as vu ça?
2: Ah bah non.
1: Il y avait aussi que j'ai été avec mes cousins au bord de mer pour faire ma fête. Avec,
0: ah, c'est génial ça.
1: Avec les vélos et.
0: D'accord.
1: Vélos et. À l'école, on a donné des paquets surprise avec des ballons, deux autocollants et des bonbons.
0: Ah, c'est bien ça. Donc, vous étiez au bord de mer.
1: Et du jus.
0: Et du gâteau, du jus. Ah, il y avait de bonnes choses à manger. Donc, vous étiez au bord de mer, au bord de mer du Robert. D'ailleurs, nous avons un bord de mer qui est vraiment très accueillant. Hein, je tiens à le dire. Hein. Il y a beaucoup de personnes hein, qui viennent se reposer, se détendre, marcher.
2: Pour travailler à l'office donc, du tour.
1: Ou sinon, faire du vélo.
0: Sinon, faire du vélo.
1: Jouer au foot. Encore.
0: Oui, jouer au foot.
1: Sur la trottinette électrique.
0: Exactement. Il y a aussi le skateboard aussi. Il y a des gens qui jouent à la pétanque également. Et puis,
1: il y a la balle aux prisonniers.
0: Aussi, voilà. Donc, oh là là, si je savais ça, je serais passée mardi soir. Oh là là là là. Thomas, j'ai raté ça. J'ai raté ça, Malorie.
1: Oui.
0: Alors, il y avait tes cousins, tes cousines, c'est ça?
1: Oui.
0: D'accord. Et t'as eu beaucoup de cadeaux? Je suis curieuse, hein, comme l'a dit Davis. Hein.
1: J'ai eu un tracteur Lego.
0: Ah.
1: J'ai eu un Lego créatif. J'ai eu des jumelles. Mais j'avais des jumelles vertes, mais qui ne voyaient pas trop loin.
0: Ah, d'accord.
1: Et maintenant, j'ai des jumelles bleues.
0: Qui voient très loin.
1: Paillettes.
0: Un paillette en
1: bleu,
0: plus.
1: Et ça va super loin.
0: Ah, en
1: gros,
0: bien
1: même
0: ça.
1: Si c'est loin, c'est en gros.
0: D'accord, c'est bien.
1: Et j'ai reçu encore quoi, déjà?
0: C'est déjà pas mal, hein, je trouve. Hein.
1: Un mécano.
0: Ah, c'est bien. Tu as eu beaucoup de cadeaux, c'est très bien.
1: Et j'ai reçu... C'était pas un cadeau, mais j'ai reçu un message de ma mamie.
0: Ah, mais c'est un cadeau aussi, hein, c'est ça.
1: Oui. Ah. Et tati de toute ma famille.
0: D'accord, c'est bien. Ça ne m'étonne pas, hein, parce que je sais que tu es un enfant très, très entouré, très aimé.
1: Oui.
0: Donc ça ne m'étonne guère, c'est bien.
1: Oui. Il y a aussi une carte postale de Milan.
0: D'accord. C'est bien. Et comment tu étais? Est-ce que tu étais... Ah, j'imagine bien que tu étais content, c'est bien. C'est bien. Alors, est-ce que comment s'est passée ta rentrée?
1: Elle s'est bien passée.
0: Est-ce que tu as de nouveaux copains ou ce sont toujours les mêmes?
1: Ce ne sont pas toujours les mêmes, il y a de nouveaux.
0: D'accord. Et comment ils sont prénoms? Est-ce qu'il y en a un de qui tu es quand même assez proche déjà ou
1: Je les connais les deux.
0: D'accord, comment ils sont prénoms?
3: Je vous avais dit qu'elle était curieuse.
1: Quoi?
0: Ça dit des
2: vas-y, Malone, vas-y. Pardon.
1: Il y avait Jaden et Esteban Ayotte.
0: D'accord. Jaden et Esteban. Donc, si ils nous écoutent, on peut leur faire un coucou?
1: Oui, mais il y avait déjà deux. Il y avait déjà un Esteban.
0: Ah, d'accord, enfin, deuxième Esteban.
1: Donc, voilà d'accord. Pourquoi j'ai dit son nom.
0: D'accord. Donc, il y a deux Esteban et. C'est quoi l'autre prénom déjà? J'ai déjà oublié.
1: Jaden.
0: D'accord. Ok, très bien. Alors, Davis, comme alors, que je parle beaucoup, là, je ne sais pas.
2: Ta famille a eu un cadeau en mars. Hein. C'est l'Ivan
0: oui.
2: qui est arrivé, ton
0: oui.
2: petit frère. Pour toi, c'est quoi le rôle de grand frère? Parce que tu es grand frère, grand
1: moi,
2: frère
1: pour
2: maintenant.
1: Pour moi, le rôle d'un grand frère, c'est de protéger le petit frère, c'est de jouer avec lui, c'est de prendre soin de lui, c'est de jouer avec lui, c'est de l'occuper.
0: Je veux pas mieux dire, hein, vraiment.
2: Alors, il a 6 mois. Qu'est-ce que tu peux faire avec lui comme activité?
1: Jouer avec lui.
2: Vous jouez comment?
1: Des fois, je joue avec les mains.
2: Mmh.
1: Des fois, je joue. Et des fois, je joue à un jeu qu'il aime beaucoup. Je joue à... C'est quoi déjà? Le... Hein?
2: Cache-cache, non?
1: Oui.
0: Cache-cache,
1: et il y a aussi
0: voyons.
1: Un jeu qu'il aime bien. Cache-cache avec le linge quand je retire les rigoles. Et il y a un autre jeu qui fait coucou, coucou, coucou.
0: D'accord. Est-ce que tu lui chantes des chansons?
1: Oui.
0: D'accord.
1: Il aime beaucoup. Putain.
4: Parfois, tu fais des spectacles.
1: Oui. À avec mes doudous. Et les liens. Oui. Oui.
0: Et qu'est-ce que tu lui chantes?
1: Je chante beaucoup de chants.
0: Est-ce que tu peux lui chanter, fredonner quelques paroles? De chants, par exemple, un chant que tu lui chantes régulièrement.
1: Oui, je sais. Livan, Livan, une voix t'appelle. Livan, Livan, enfant tendre et doux. Livan, Livan, c'est Jésus qui t'appelle. Ouvre-lui et réponds, me voici.
2: Ah, pas mal.
0: C'est beau, oui, c'est beau.
2: Est-ce que Livan, alors je ne lui connais pas en bébé, hein, je pose la question, est-ce que Livan parle déjà, est-ce qu'il dit certains mots?
1: Non, mais il a déjà dit aïe.
2: Je suis sûr que papa et maman ont hâte de savoir s'il va dire papa d'abord ou maman. Mais apparemment, papa, c'est plus facile.
0: C'est plus facile. C'est vrai qu'en général, les enfants disent avant papa. C'est plus facile, c'est vrai. Mais ça commence déjà à sortir.
1: Et il a déjà dit au moins, il a déjà prononcé le ma de Malone.
0: C'est vrai. Et un petit don.
2: Alors. Tu dis le ma de Malone, mais je suis sûr que pour Jennifer, c'est le ma de maman.
0: De maman.
2: Qu'en penses-tu, Jennifer?
1: Oui, maman, pourquoi tu n'as pas ton micro?
2: C'est une bonne question, Malone. Je me posais la même question également.
0: Non, mais c'est vrai que j'ai remarqué que les enfants disent papa plus facilement et plus tôt. Et c'est vrai que maman vient beaucoup plus tardivement.
2: Papa, c'est deux syllabes identiques.
0: Oui, oui. Et même quand il n'y a pas le père qui est là, on dit papa.
2: Alors, Jennifer, on t'entend mieux maintenant.
4: Tout à fait.
2: Ah oui, Livan est sur Jennifer, hein, qui s'occupe de lui actuellement.
4: C'est ça. Il est sur moi et il va très très bien. Il a envie de se faire entendre et de bouger un petit peu. Mais c'est un petit garçon très enfant. Voilà pourquoi j'avais poussé le micro. Voilà.
0: Ça y est, il tient le micro, il veut chanter, voilà. Tu veux chanter Livan? Bientôt il va chanter, vous allez voir, vous serez surpris.
1: Non, je suis pas surpris, il a déjà parlé, il parle comme ça.
0: Il gazouille. Hein.
1: Oui, et il a déjà gazouillé beaucoup, beaucoup, beaucoup, et moi je pense que ça c'est un chant.
0: C'est un chant, hein.
2: Justement, on va t'entendre tout à l'heure, hein, chanter. Mais j'ai une petite question pour toi, Livan Malone. Si tu devais aller en vacances pendant une semaine sur une jolie île déserte, qu'est-ce que tu prendrais dans ta valise pour passer la semaine?
1: Une tente. Sans oublier la tente, parce que sinon je dors où?
2: C'est ça.
0: Une question.
1: Je prends tous les trucs de la mer, mon maillot.
2: Ouais.
1: Et des protections pour dans l'eau, parce que si en chaud il y a des requins qui mordent, aïe aïe aïe.
0: Il y a des protections contre les requins, hein.
1: Oui.
0: C'est bon à savoir.
1: Et je prends un scaphandre pour aller aux profondeurs.
2: Ok.
1: Et mon masque où tu vas pour regarder dans l'eau.
0: D'accord, ça fait plein de choses, ça.
2: D'accord, très bien.
0: Et tu n'auras pas faim. Chose,
2: hein. Oui, c'est ça. Imaginons que vraiment tu es seul. Hein. C'est vraiment pas réaliste, mais tu es seul sur l'île. Et qu'est-ce que tu prends pour manger, etc.
1: C'est pas ça que j'ai oublié ça, par contre. Du canne à pêche et aussi des repas pour accompagner le poisson.
2: Ah, pas voilà. Mal. C'est super, ça.
0: En tout cas, il a dit un scaphandre, tu vois. À son âge, il sait ce que c'est, scaphandre, vraiment.
2: Je trouve ça très intéressant, oui. C'est-à-dire tu vas pêcher, mais le repas ne sera pas que du poisson, parce que sur l'île, il y a certainement des cocotiers, tout ça.
0: Il dit qu'il va ramener de quoi accompagner le poisson.
2: Ah oui?
0: Oui, il va ramener.
2: Comme quoi?
1: Et je peux ramener des pâtes.
2: Mm-hmm. Ben oui.
1: Je peux ramener des wraps.
0: Ah, du
5: coup. Et tu mets le poisson dans le bras.
0: Si, oui. D'accord.
1: Non, il y a
2: des trucs pour ça, moi. Joshua.
1: Il y a des trucs pour les voix. Et moi, j'aurais. Qu'est-ce que j'aurais fait? Ah, mais j'ai oublié un truc dans la préparation.
2: C'est quoi?
1: Mon téléphone, mes tablettes.
0: Ah, oui.
2: Ah, oui.
0: Mais il n'y a pas de quoi recharger, donc ça n'a pas duré longtemps. Hein.
4: Mes téléphones.
1: Je sais que j'aurais fait, moi j'aurais amené. C'est quoi déjà la batterie que tu as qui...
6: Une batterie externe.
1: J'aurais pris 10 000 batteries externes. 10 000
0: batteries, d'accord.
1: Externe. Parce que j'aurais pris tous les câbles pour ça. Et si j'ai besoin de charger un jour ça dans l'eau, j'aurais pris les chargeurs étanches.
2: Alors, avant de t'écouter chanter, en imaginant que tu passes une semaine sans tes parents seuls, ça te ferait quoi? C'était jamais arrivé, j'imagine. Est-ce que tu penses que ce serait facile pour toi?
1: C'est déjà arrivé.
2: Ah, mais tu n'étais pas tout seul, j'imagine.
1: Mais j'étais pas tout seul, j'étais avec ma tati.
2: Ah oui, bon ben, très bien, très bien. Okay.
1: Un jour.
7: Mais une semaine,
1: tu as passé une semaine
7: avec deux personnes?
1: Oui.
7: C'était quoi?
1: Maman.
7: Voilà.
1: Oui, c'était chouette.
7: Pourquoi tu es restée avec maman?
1: Parce qu'en fait, ma maman était à l'hôpital, mon papa aussi.
0: Si. D'accord, il fallait bien que tu sois quelque part.
1: Oui.
0: C'est bien, oui. T'as passé la semaine avec maman. Tu peux lui faire un coucou à ta mamie?
1: Oui.
0: Tu peux lui faire un coucou?
1: Mais par contre...
7: Mamie, c'est mamie.
0: Mamie,
7: c'est
0: ta vie. Ah, d'accord. Alors, fais un coucou à maman.
1: Coucou, maman.
0: Je pense qu'elle t'a entendu.
1: Je suis pas sûre qu'elle écoute.
0: Ah d'accord, t'es pas sûre. Bon.
1: Parce que elle doit récupérer des enfants.
0: Ah c'est ça.
6: Là elle est en train de se tourner.
7: À cette heure-là, elle est peut-être en réunion.
1: Oui, elle est peut-être en réunion.
0: Ah, d'accord. Bah, la prochaine fois, quand elle aura le podcast, elle va t'entendre.
1: Oui. Voilà.
0: Alors, est-ce que tu es prêt à chanter? Et quel est le titre de ton chant?
7: Tu veux chanter ce chant-là? Je demande à TBC de te mettre la vidéo, comme ça tu pourrais.
0: Quel est le titre?
1: Je suis le capitaine de mon bateau.
0: Alors, Davis, est-ce que tu peux trouver pour Malone?
2: Reprends le titre pour moi, s'il te plaît.
1: Jésus, c'est lui le capitaine de mon bateau.
0: Alors, je rappelle aux auditeurs qui sont bien dans leur émission L'Orange Simone et nous recevons une jolie famille qui vient du Robert, n'est-ce pas, Davis? Et il y a Malone avec nous, Divan, Josua et Jennifer. Dans un petit instant, nous allons entendre Malone qui va nous...
2: Alors, j'ai trouvé une vidéo, je ne sais pas si c'est la bonne. Écoutez, vous allez me dire si c'est ça.

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1: C'est vraiment très beau. Merci, Manon. Je ne connaissais pas. Tu me fais découvrir un bouchon. Merci beaucoup, Manon. Jésus, c'est le capitaine de notre bateau. Il ne faut jamais l'oublier. Parce que c'est lui qui est aux commandes de toutes choses. Et nous pouvons lui faire confiance, mais vraiment une confiance aveugle. Parce que nous savons qu'il est toujours à nos côtés et qu'il dirige toutes les choses.
2: Et qu'il peut même lire nos pensées.
1: Exactement. Il lit dans nos pensées. Tout à fait. C'est vrai. Et nous pouvons tout lui confier. On peut vraiment compter sur lui d'heure en heure, comme dit le chant. Un très beau ton chant.
2: Oui.
1: Vraiment.
3: Nous avons quelques personnes, enfin une personne qui nous a envoyé un audio de chant. C'est écrit chant de Naëli, Elia et Ivan Elia de Saint-Joseph et du Robert quand même.
2: C'est mes cousines.
0: Eh bien, on écoute si vous voulez bien.
4: Bonsoir, je m'appelle Elia et je m'appelle Naëli. Nous sommes des cousines de Malone et nous allons vous chanter « Tu aimeras le Seigneur ton Dieu comme toi-même ».

0: Alan, et on te fait un gros bisou.
1: Amen, amen, amen, amen. C'est trop beau tout ça, c'est trop chou. Ah, c'est bien. Tu vois, tes cousines, elles ont pensé à toi et elles t'ont fait des bisous en plus. C'est bien.
0: Oui, mais en fait, ce que je vous donne en surprise, c'est qu'en fait, je l'ai déjà chanté à la chorale pour le sabbat.
1: D'accord, c'est bien. Et tu aurais aimé le chanter à nouveau ?
0: Hein ?
1: Est-ce que tu aurais aimé le chanter à nouveau ?
2: Est-ce que tu peux chanter? Est-ce que tu te rappelles des paroles?
0: Pas trop. Du tout.
3: Alors, sinon, il y a un autre audio. Hein, je veux croire que c'est pour diffuser. Hein.
4: Oui.
3: On écoute ça.
5: Coucou, Malon. Coucou, Livan.
6: À bientôt.
3: Et voilà.
1: Tu as reconnu? Malone, est-ce que tu as reconnu la voix?
0: Pas trop.
2: C'est Ivanelli, je pense.
1: Ah, Ivanelli, d'accord. Ok, c'est bien. Ben, nous remercions hein, Ivanelli, Naïli et Elia pour leur audio. Vraiment, c'est. Ouais. Ça prend. Heureusement hein, que nous avons le WhatsApp pour pouvoir recevoir ces audios. 06 96
3: 218 280.
1: Oui.
0: Hein?
1: Alors, Malone, est-ce que tu aimes les psaumes aussi? Est-ce que tu en connais?
0: Oui.
1: Tu peux nous réciter un psaume comme ça?
0: Oui, maman, tu peux m'aider.
1: Merci, bien sûr.
0: Le psaume 23.
1: Le psaume 23. Nous t'écoutons, Malone.
0: Heureux l'homme de Mars.
1: L'éternel.
0: L'éternel, mon berger. Je ne manquerai de rien. Il me fait reposer dans de verts pâturages.

0: tu en dis ma
1: place.
2: Tu me dis ma
1: assiette et ma coupe de beurre.
2: Oui, le bonheur et la grâce m'accompagneront tout le long de ma vie.
1: Et j'habiterai dans la maison de l'Éternel jusqu'à la fin de mes jours.
0: Amen, amen, amen. Oui. Merci. C'est vrai qu'il est bon de savoir que l'Éternel est notre berger et qu'il a nos côtés à chaque instant. Il prend soin de nous,
1: même
0: il nous garde. Oui, même quand on dort, exactement. Même quand on traverse, quand on dit on traverse la vallée de l'ombre de la mort, c'est quand on est dans les difficultés, il est également à nos côtés. Donc c'est rassurant de savoir que nous avons un Dieu qui veille sur nous à tout moment. N'est-ce pas, Malone? Alors Malone, est-ce que tu as... Bon, c'est vrai que je te pose la question comme ça, de manière inattendue. Est-ce que tu as une histoire à raconter, je sais pas, un témoignage à donner, quelque chose qui t'est arrivé, où tu as vu que Dieu a agi puissamment?
1: Oui, moi j'ai ressenti, quand je suis au CP, en fait Liam qui était... Oula. Un copain à moi qui était en grande section, qui n'était pas trop attentif. Et maintenant, je me rends compte qu'il est attentif, mais pas encore bien attentif, pas encore super méga attentif.
3: Il a quand même progressé, apparemment. Oui. C'est déjà bien.
0: Là, c'est pas encore super méga, mais il est déjà un peu plus attentif.
3: Tout progrès est positif, à mon avis.
4: Mmh. S'agissant de toi, par exemple, par rapport à ton inquiétude,
1: oui, j'ai une inquiétude parce qu'en fait, j'écris du texte, je devais tout écrire 10 000 fois, je devais écrire.
4: Tu pensais que c'était comme ça.
1: Oui, je pensais que je devais écrire, mais c'est en octobre que je devrais faire ça.
0: À partir du mois d'octobre, tu devras écrire 10 000 fois. Oh là là là.
1: Beaucoup, toute l'année au moins.
3: Alors, j'ai pas bien compris cette histoire de cahier de texte. C'est ton cahier de texte personnel?
4: Oui.
1: Oui.
3: Et qu'est-ce que tu devras écrire précisément dessus?
1: Mes devoirs.
0: D'accord.
3: Ce que tu ne faisais pas l'année dernière.
1: Je ne faisais pas du tout l'année dernière.
3: Là, tu es au CP maintenant, c'est ça?
1: Oui. Le primaire, on a beaucoup de choses à faire. Et aussi, quand on est en maternelle, on ne redouble pas. Alors qu'au CP, c'est à partir de là qu'on redouble.
0: Mais Malone va très très bien travailler et Malone va passer à la classe supérieure.
1: Oui, et des fois, si un jour je fais un big d'intelligence, alors là je pense qu'on va me faire sauter une classe à la graduation.
0: Pourquoi pas? Bah oui.
1: Pourquoi pas?
0: Si Malone a les aptitudes pour sauter la classe, ben Malone va sauter une classe. Bah oui.
1: Oui. Et si encore je suis encore plus intelligent que ça, je pense que je vais sauter deux classes.
0: Bah oui. Comme ça, Malone sera encore chez les grands. Chez les plus grands?
1: Chez les premières. Moi, c'est déjà arrivé au lycée.
0: Ah, d'accord. Oh là, il vise déjà le lycée.
3: J'aimerais savoir, Malone, est-ce que tu as un jardin à la maison?
1: Oui, j'ai un bac en béton qui a des plantes. Mais en fait, il ne pousse pas trop parce qu'il y a beaucoup de feuilles qui empêchent le soleil de passer. Mais j'ai un deuxième sur ma véranda qui pousse.
3: D'accord. Si tu devais planter des fruits ou des légumes, qu'est-ce que tu aimerais cultiver?
1: Beaucoup de choses. Il y a aussi des fruits.
2: Ce que toi, tu aurais aimé... Qu'est-ce que tu aurais aimé planter et récolter?
1: J'aurais aimé récolter des fruits, mais je n'ai pas besoin, puisqu'il y a des gens voisins qui ont planté des
0: fruits. Bah oui.
3: Qu'est-ce qu'il a planté?
0: Ben voilà, le voisin, il a planté.
3: Pourquoi
0: on va planter encore? Oh là là, c'est vrai.
1: On a planté tout... On a planté de l'oignon pays, du persil, du concombre, de la betterave.
3: Oui, mais peut-être que le voisin aura besoin de ses cocotiers.
1: Au jardin du papou, on a ça. On a aussi des cocotiers, on a encore des légumes et aussi des fruits.
0: D'accord. Mais quel est ton fruit préféré?
1: J'en ai pas qu'un, j'en ai plusieurs.
0: D'accord, vas-y.
1: J'ai l'orange, mais qui est sucré.
0: Ben oui, forcément. Est-ce que tu as planté un oranger? Non.
1: Non.
0: Mais il faut y penser.
1: J'aime quoi encore? La pomme.
0: Tu peux essayer de planter ici, hein, la pomme.
5: Et la pomme cannelle.
1: La pomme cannelle, j'aime beaucoup.
0: Ah,
1: j'ai
0: bon
1: un pomme, moi, j'ai un pomme cannellier près de la voiture, sur la monte, sur la descente.
0: D'accord.
3: Alors, pardon,
0: t'as
3: j'ai vu une réaction de Josua. Pourquoi cette réaction, Josua? Qu'est-ce qui se passe?
5: Non, mais moi, je suis pas sûr qu'on dit pomme cannellier.
3: Ah, moi non plus.
5: Je sais pas comment.
3: Je n'ai jamais su.
5: Pour moi, c'est l'arbre qui fait des pommes cannellier.
0: Mais il me semble que... Je sais pas.
1: J'ai un caïmitier.
0: Il me semble.
6: Oui, ça, c'est bien ça.
0: Il me semble que c'est pomme cannellier, il me semble.
6: Donc, alors, voilà. Je fais la recherche.
0: On va faire une recherche.
5: Tu as un caïmitier?
1: Oui.
0: Ah, tu mets Kaimite aussi alors?
1: Oui, j'aime bien ça.
0: Moi, j'aime bien aussi. Tu sais, il y a des grosses Kaimite là. Elles sont de couleur violette là. Ah, c'est trop beau.
1: Oui,
0: ah,
6: on dit latier ou le pommier cannelle.
0: Ah, pommier cannelle, d'accord.
3: Et voilà, nous sommes informés.
0: Voilà.
3: Pommier cannelle.
0: D'accord. Attier.
3: Voilà.
0: Attier.
3: A-D-T-I-R.
6: Tout à fait.
0: D'accord.
3: Pour le baccalauréat, ça peut servir. Hein.
6: Ah,
3: tout
6: à fait.
3: On n'y pense jamais.
6: Il y a aussi quelque chose que mamie te donne souvent. Et c'est rouge. Il y a des petites épines.
1: Oui, il y a aussi le ringoutin. Le ringoutin, il y a aussi le letchi que je n'ai pas encore goûté.
5: Mais si, tu en as goûté.
1: Oui,
5: on a acheté en France.
1: Et on a acheté du letchi beaucoup en France. Mais par contre, ce que j'aime bien, comme en Martinique, on n'en a pas acheté. Et ben on achète des jus au letchi, on achète aussi des bubble tea.
0: D'accord.
1: À ça, il y a en canette. Et c'est au chinois. Et on achète aussi des jus au letchi.
0: Au letchi, d'accord. Mais tu sais qu'il y a des letchi ici, il n'y en a pas beaucoup, hein. Mais ça existe, hein. Il y a des letchi ici. Il me semble que c'est tous les 3 ans que ça apporte. Je sais pas si j'ai envie de dire cela, que c'est tous les 3 ans que ça apporte. Ça donne des fruits, mais il y a des letchi en Martinique. Il y a aussi, alors il y a le ramoutan qui est pas mal.
1: Il y a aussi
0: encore
1: le ringoutan. Des fois, les ringoutans, les ringoutans tout. Quoi?
0: Mais il me semble que ça existe aussi ça n'existe pas les ringoutans, non? Il me semble qu'en Guyane, il y en a, c'est autre chose. Qu'on trouve beaucoup à la Guyane. Mais il y a beaucoup de fruits qui sont très très bons et qu'on ne connaît pas.
1: Hein. Oui.
7: Et j'ai un jeu. Alors, il y a 3 niveaux de difficulté. Facile, 3 questions faciles, 3 questions moyennes et 5 questions difficiles. Donc voilà. Alors, si vous avez la réponse, n'hésitez pas à lever le doigt pour participer.
0: Et on gagne quoi?
7: Vous gagnez...
3: 1 kilo de ramboutan.
7: Voilà, exactement.
0: Ah oui, je veux bien.
6: Je crois que la saison est passée.
0: Ah, dommage.
7: Alors...
1: Et pourquoi pas un kilo de pomme cannelle?
0: Ah oui, oui aussi. Oui.
7: Alors, on va commencer avec la première question. Qui a construit l'arche pour survivre au déluge? Vas-y, Malone.
1: Noé.
0: Très bien.
7: C'est une bonne réponse.
0: Bonne réponse de Malone. Bravo.
1: Merci.
7: Deuxième question. Combien de disciples Jésus avait-il?
1: Hein?
6: Je peux.
7: Vas-y.
0: Je vais faire.
1: 12.
7: C'est une bonne réponse de Malone et de Ginny.
1: Bravo. 3 kilos.
5: Ah, c'est chaque
0: kilo
5: par
0: bonnet.
7: Ah, ensuite, troisième question. Qui a été avalé par un gros poisson?
6: À toi. Vas-y, si tu as la réponse.
5: Tu as la réponse ou pas?
1: Oui.
5: Vas-y.
1: Jonas.
7: C'est une bonne réponse. Et maintenant, préparez-vous parce qu'on va passer au niveau moyen. Mmh. Alors, quel roi a demandé à Dieu la sagesse au lieu de la richesse?
0: Tu sais, Malone?
5: Normalement, tu l'as.
6: Oui, tu l'as.
0: Il s'appelle
7: Samson.
5: Non.
7: Vas-y.
1: Salut. Je ne rappelle pas.
5: Salomon.
1: Salomon.
7: Voilà.
0: Salomon.
6: C'est lui qui avait les cheveux et qui avait la femme.
0: Non, non.
5: Non, c'est Samson.
1: Non, c'est Samson.
6: Ah non, c'est pas
5: Samson. C'est
0: Salomon. Voilà. C'est Joshua qui t'a.
7: D'accord. Ensuite, comment s'appelle l'homme fort dont la force venait de ses cheveux?
0: Voilà.
7: Okay. Vas-y, Malène.
1: Samson.
7: Voilà. Et c'est une bonne réponse.
1: Comme Samson.
0: Samson, à qui on a coupé les cheveux.
7: Ensuite, question numéro 6. Quelle ville dont les murs sont tombés après que le peuple ait fait 7 tours? Vas-y, Malène.
1: C'est quoi? Jéricho.
7: Voilà.
0: Bravo,
7: et maintenant, attachez vos ceintures parce qu'on va monter au niveau difficile. Comment s'appelle le grand prêtre qui a déchiré ses vêtements lors du procès de Jésus?
1: Vas-y. Daniel.
7: Non.
1: Ah, j'ai oublié.
0: Le grand prêtre. Ah,
7: Quelqu'un a une réponse? Non. Non, non. Presque.
3: Pas hein? Facile en effet. Hein?
7: Je reprends la question. Comment s'appelle le grand prêtre qui a déchiré ses vêtements?
0: Caïphe, non?
7: Oui, c'est une bonne réponse.
1: Caïphe.
7: Bien joué.
1: Je connaissais ça dans Super Bowl.
0: J'ai déjà 100 grammes de pomme cannelle.
1: Pas du tout. Tu as 1 kilo et nous, on a des...
0: 1 kilo.
1: Oui.
0: Ah, d'accord, c'est 1 kilo par bonne réponse. Ah,
7: ensuite, deuxième, 8e question. Quel prophète a vu une vallée d'ossements desséchés reprendre vie?
3: Pourquoi personne
1: cassé?
3: Personne ne me souffle, surtout à ma lobe.
1: Élisée?
7: Et c'est une bonne réponse.
1: Ah, j'aurais dû souffler à Daisy.
3: Élisée? Ah ouais?
7: Oui.
3: Qu'est-ce qu'il a vu déjà?
7: Élisée. La vallée remplie d'ossements desséchés reprendre vie.
3: Je pense que c'était
0: Ézéchiel. Ah non, Ézéchiel.
7: Oui, pardon, Ézéchiel.
3: Parce que le groupe Ézéchiel 37 a fait une chanson dessus.
0: Ézéchiel. Oh là là, vous soufflez n'importe quoi. C'est quoi les gens qui soufflent des bêtises?
7: Ensuite, question numéro 9. Quel est le nom de l'île où Jean a reçu l'Apocalypse?
1: Patmos.
7: Yes. C'est une bonne réponse. 10e question. Comment s'appelle la femme qui a caché les espions à Jéricho? Vas-y.
1: Jézabel.
7: Non.
0: Ah non, elle, non, elle n'a pas caché, au contraire. Elle devrait livrer, au contraire.
1: Hein? Elle? Arabe?
7: Rahab. Bonne réponse. Et enfin, dernière question. Quel roi a fait écrire sur les murs Men, Men, Tekel et Parsin?
0: Ça veut dire
7: Parsin. Ouais.
0: J'ai oublié. Ça, c'est le roi Belshazzar.
7: Oui, c'est une bonne réponse.
1: Bravo.
5: Tu sais ce qu'il a écrit?
7: Ce qu'il a écrit, il a écrit Men, Men, Tekel et Parsin.
0: Oui, c'est peser.
3: Diviser, quelque chose.
0: Ouais, quelque chose comme ça. Pour dire qu'il était vraiment léger.
3: Il a été trouvé trop léger.
0: Il a été trouvé trop léger.
3: Ouais.
0: Et il a vu justement une main qui s'est détachée sans la fenêtre de personne qui écrivait sur le mur.
3: Absolument.
0: D'ailleurs, il me semble qu'il est mort après ce roi.
3: Oui, il y a une troupe du pays adverse qui a attaqué son royaume, il me semble.
0: Parfait, exactement. Voilà, merci Joshua pour
7: avec quel plaisir
0: jeu. Et nous avons gagné des kilos de pommes cannelle.
7: Et nous avons reçu un audio que je vais tout de suite envoyer.
3: 19h42 sur Espérance FM. Petite question pour toi, Jennifer. En mars, la famille s'est agrandie. Ivan est né. Est-ce que tu vois double?
6: C'est-à-dire, est-ce qu'ils sont pareils?
3: Non, c'est-à-dire, eh bien maintenant, au lieu d'un enfant, tu en as deux. Est-ce que ta vie a été bouleversée? Et si oui, comment?
6: Oui, forcément, puisque...
3: Peux-tu te rapprocher de

0: ton micro.
1: Désolé. Oui, forcément, puisque avant on avait que Malone, et puis maintenant il y a Livan, qui est vraiment différent, notamment dans sa façon d'être, dans le fait d'en avoir deux, d'avoir un grand frère, un petit frère. Donc lui, c'est vrai que Malone va souvent s'occuper d'Ivan, et ça change, c'est intéressant, c'est bien à observer, à vivre tous les jours aussi. Et sinon, au niveau de la charge de de travail, ben ça va, on arrive à gérer avec le papa.
2: Parce que en plus que moi je joue avec Livan, ça permet de l'occuper quand mes parents font par exemple le repas.
3: C'est bien, t'as un bon grand frère, hein, vraiment.
1: Tout à fait. Je
3: te félicite.
0: Est-ce que tu trouves, Jennifer, que Malone a changé depuis Liban, en fait?
1: Oui, il est beaucoup plus responsable. Bon, il était déjà, mais c'est vrai qu'il a grandi, du coup. Il va anticiper même les besoins de Liban, même avant que moi j'aille vers lui. Il va vérifier s'il dort, il va vérifier s'il est réveillé. Maman Livan a faim, maman Livan t'appelle. A priori, il comprend beaucoup mieux que nous le langage de Livan.
2: Oui.
1: Ça aide.
2: Oui, des fois, déjà que moi, je dis des fois des mots, et des fois, je comprends parce qu'il y a des fois des sons qui disent des fois, des sons que je comprends, et des fois, je comprends.
3: Mais c'est bien, tu as le décodeur pour comprendre ton petit frère.
4: Après, pour confirmer ce que Jennifer vient de dire, juste un instant, donc là je parle de ce qui se passe en off, il y a un petit jouet à Livan qui est tombé. À peine le jouet est tombé, Malone descendait déjà de sa chaise pour aller le récupérer. Donc voilà les attentions qu'il a aussi envers son petit frère.
0: Formidable.
5: J'ai trouvé la définition des quatre mots, men, tekel et parsin. Alors le prophète Daniel l'a traduit pour le roi. Men, ça veut dire compter. Dieu a compté les jours de son règne et il y a mis fin. Tekel, peser. Tu as été pesé dans la balance et tu as été trouvé trop léger. Parsin ou encore U farsin égale divisé. Ton royaume sera divisé et donné aux Mèdes et aux Perses. Et cette même nuit-là, le roi Belshazzar est mort et son royaume a été perdu.
3: D'accord, merci Joshua pour cette information. Merci. Alors, Malone, je regarde ton petit frère, il a beaucoup d'énergie. Hein.
2: Ah oui, surtout le soir.
3: Ah oui, vraiment beaucoup. Est-ce que tu l'as déjà porté?
2: Oui, je l'ai déjà porté, mais aussi, ce que je ne comprends pas du tout, il dort beaucoup, beaucoup la journée, d'un coup le soir, c'est le plein d'énergie, la Java.
3: C'est vrai qu'à cet âge-là, les enfants, ils dorment énormément. Parce que c'est comme ça que leur intelligence se développe. Voilà, c'est à ce moment-là.
2: Et après, d'un coup, c'est le plein d'énergie.
3: Exactement.
2: Et il faut chanter, le porter, faire beaucoup de choses pour l'endormir.
3: Mais en tout cas, c'était une joie de l'avoir, n'est-ce pas? Je me rappelle quand tu as annoncé sa naissance, c'était vraiment tout joyeux. Et c'est vrai que nous avons partagé cette joie avec toi ce jour-là. Et enfin, nous le voyons, hein, petit frère qui est plein d'énergie.
0: Qui a choisi le prénom Livan et pourquoi?
2: C'est ma maman et moi, je voulais choisir son prénom de la Naël. Mm-hmm. Mais ma maman a choisi Livan et moi, j'ai choisi son nom, c'était Naël.
4: On va choisir son deuxième prénom.
2: Oui, et on va pas choisir son dernier prénom, mais on n'avait pas besoin de choisir puisque
6: c'est deux prénoms.
2: Parce que c'est déjà agricole.
6: Oui.
2: C'est déjà agricole.
3: Mais tu sais qu'il pouvait avoir un troisième prénom, tu sais ça? C'est possible,
2: oui.
3: Hein?
2: Oui.
3: Joshua, il a trois prénoms.
2: Quoi? Hein? Comment
3: non,
2: ça?
3: C'est pas Joshua, il a trois prénoms.
0: Ah, mais c'est intéressant, mais quel est l'usage du troisième prénom? Enfin.
2: Moi, j'ai trois prénoms aussi.
0: Pour
2: moi,
0: le plaisir, en fait.
3: Non, parce que ce sont des prénoms que j'ai aimés, tu vois.

0: Le premier.
1: Alors, Joshua, Ilaja, Mathias. Et du coup, et... quand maman est énervée, elle m'appelle. Joshua, Ilaja, Mathias, viens.
2: Oui, on fait tout ça.
0: Quand il m'entend pas. Quand je l'appelle, qu'il m'entend pas, je l'appelle Joshua, Ilaja, Mathias. Et c'est vrai qu'à coup sûr, il m'entend.
3: Alors, Jennifer, qui n'aime pas trop les micros, est-ce que c'est par rapport au sens du prénom Livan? Quelle est l'histoire de ce choix?
4: Alors, ça ne me revient pas tout de suite, mais je crois que je l'ai noté quelque part.
5: Et c'était aussi parce que ça allait avec lui, et aussi je trouve que c'est vraiment bien mignon ce nom, et je trouve que j'aime bien, et je trouve que avec tous les bruits qu'il fait, ça c'est bien de l'avoir choisi comme ça, et c'est bien parce que il y a une signification.
0: C'est vrai que Livan, c'est
4: très bien. Je t'avais dit la signification, mais c'est vrai que ça me...
3: Comment et vous écrivez Livan?
5: J'ai une signification.
4: L-2-E-V-A-L. Alors, associé à la force, la douceur et l'attachement, symbolique de force et de courage.
5: À moi, maman.
3: Ok.
5: À moi. Je me rappelle plus c'est quoi.
4: Pour toi?
3: La signification de
4: Malone.
3: Je ne
4: me rappelle pas.
0: Élévation.
3: On va le retrouver.
0: Élévation Malone.
5: Mais il y a encore des significations, maman. Il n'y a pas que ça.
4: Alors.
3: Tout à l'heure, Malone, tu vas encore nous chanter une chanson?
5: Oui. Je ne suis pas sûre.
4: Tu avais une petite liste.
0: Oui. Alors nous rappelons à nos auditeurs et à tous les enfants qui nous écoutent,
5: ma liste, maman,
0: que nous sommes dans l'émission Louange Timo, et cette émission qui vous est réservée les enfants, mais hélas vous ne pouvez pas nous appeler, mais vous pouvez laisser des audios au numéro 0696 218 280, ce numéro WhatsApp, et sans plus tarder nous allons écouter Malone dans un chant. Quelle est-ce de ton chant, Malone?
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0: Nous t'écoutons, Malone.
5: 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Et demain...

0: C'est bon.
1: Ah, amen, amen. Bravo, merci Malone. C'est vraiment très beau. Hein. Tu peux répéter, tu peux chanter encore? Allez, vas-y.
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1: Amen. Et il y a Livane qui sourit à son grand frère. On voit ses petites quenottes. Et Livane veut chanter également.
2: Merci Malone pour ce beau chant. Alors là, c'est Livane qui chante. Hein.
3: Oui.
2: Voilà.
4: Tout à l'heure, à 20h, nous aurons Iris et Sherlem pour le Worship Night, pour une heure de louange, dans 10 minutes environ.
2: Donc, restez à l'écoute.
4: J'ai une petite question pour toi, Malone, si tu veux bien. Quelle solution proposerais-tu pour soulager le manque d'argent dont souffrent beaucoup de personnes?
0: Moi, ma solution, ça serait de passer et je donne un peu d'argent et attends, c'est pas ça. Ah non. Je les envoie.
4: C'est pas un problème facile, hein. Je t'ai posé la question quand même.
0: De l'argent.

0: quelque chose avec le club.
1: C'était quoi?
0: Quand tu as été au magasin, tu as passé la matinée.
1: Oui, oui, j'ai passé la matinée à faire la
0: collecte
1: alimentaire.
2: Et comment t'as trouvé?
1: J'ai donné des sortes de feuilles,
0: des flyers,
1: et j'ai dit quoi faire. Et ils ont acheté. Il y a des personnes qui ont fait quoi? Qui ont pris le flyer et qui ont mis à la poubelle.
3: Pas gentil.
4: Et toi, ton action aussi, quand on était en métropole, on a fait quoi?
1: On a...
4: On a été au magasin, on avait vu qu'il y avait des personnes.
1: Oui, on a vu les bénévoles.
0: À l'entrée.
1: Et on a pris pour. On a ramené des mains et on a pris des petits gâteaux.
0: Et on a donné pour qu'on puisse distribuer
1: aux familles.
2: C'est bien d'avoir ce geste-là parce que.
1: Et dès qu'on voit ça, et ben on fait.
2: Oui, il faut le faire. Parce que quand on peut le faire, il faut le faire. Parce qu'il y a beaucoup de personnes qui souffrent. Les gens qui sont dans la précarité et qui n'ont pas de quoi manger tous les jours. Donc c'est vrai que c'est une très bonne action. Et moi, je trouve que c'est une belle mission parce que Dieu nous demande de partager ce que nous avons. Et il est écrit dans la Bible, il y a plus de joie à donner qu'à recevoir. Donc c'est bien, je t'encourage à continuer à partager avec les autres qui n'ont pas. Notamment avec tes petits camarades qui sont à l'école. Si par exemple tu as un goûter et qu'ils n'ont pas de goûter, tu peux éventuellement partager ton goûter.
1: Oui.
2: Pas donner tout ton goûter, mais partager.
1: Oui,
2: et ça,
1: mais
2: c'est une bonne action.
1: Je ne leur donne pas. Même s'ils ont des goûters, moi j'ai une action que j'aime bien. Parce qu'en fait, si je lui demande à goûter son goûter, et moi en échange, je lui donne à goûter mon goûter.
2: Donc, voilà, donc.
0: Et si quelqu'un n'en a pas un jour, tu as toujours un.
1: Oui, de goûter et. Quoi? Et c'est toujours de goûter. Et s'il n'a pas de goûter, par contre, là, je fais une action. Et si ma maman me donne au moins deux mini-pizzas ou deux crêpes au chocolat, ou trois, et bien là, je peux donner en entier.
2: C'est bien, c'est très
5: et
2: bien.
5: Tu ne vas surtout pas m'oublier.
1: J'y vais. Tu es à quelle école?
2: Il est loin.
4: Il est très, très loin.
3: Il est grand, il n'a pas besoin de goûter.
1: Si.
3: 19h55 sur Espérance FM.
1: Même pas.
5: Oui, vous êtes bien dans votre émission Louange Timoun avec Malone, Livan, Josua, Jennifer, Davis et rappelle-moi ton prénom. Ah voilà, Eve.
2: Et il vous reste encore du temps pour nous envoyer un audio au 0696 218 280.
1: Et sans oublier Joshua.
2: Oui, voilà, sans oublier Joshua. C'est bien, tu suis Malone. Alors si vous avez un message à faire passer à Malone, à ses parents, même à Livan, hein, vous pouvez envoyer un audio ou un message écrit. Voilà. Alors Malone, il me semble que tu as un autre chant à t'apprêter.
1: Oui.
2: Ou sinon encore mieux. Encore mieux, un chant que papa et maman.
3: Alors que papa donne le biberon à Livan.
1: Je peux.
0: Attends,
2: Alors quel est le titre de ton chant?
1: Je peux tout avec Jésus.
2: Ah oui, nous pouvons tout avec Jésus.
1: Mais par contre, sur le chant, il y a même les pas. Et ouais, il a même la chorégraphie.
2: Et la chorégraphie, d'accord. Et tu connais la chorégraphie?
1: Non, des fois je fais pas la chorégraphie. Des fois je suis la chorégraphie. La chorégraphie.
2: Chorégraphie. Alors, en attendant le morceau, on va profiter pour faire un coucou à tous les aînés, toutes les personnes âgées qui nous écoutent. Il y en a beaucoup. Je suis sûre qu'elles sont très heureuses de t'entendre. Hein. Donc, si on fait un coucou, tu le souhaites un joyeux sabbat.
1: Moi, j'aurais dit que Dieu vous bénisse.
2: Ah oui, mais vas-y, tu peux le dire.
1: Que Dieu vous bénisse.
2: Amen, amen. Mais ils ont reçu, ils accueillent, ils reçoivent avec joie.
3: La chanson est prête.
2: Alors, ça y est, tu es prêt, Malone?
1: Comment?

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1: Oui, disons à Jésus que nous l'aimons.
2: Et c'est sur ce chant que nous clôturons notre émission. Merci beaucoup, Malone.
1: Josua, merci Jennifer, merci Livane, merci de votre présence. Ça a passé très vite, nous avons passé un bon moment. Mais voilà, il est l'heure de rendre l'antenne. Alors nous remercions Naïli, Elia, Ivanilla de Saint-Joseph-et-du-Robert.
3: Ivanelli,
1: de Saint-Joseph-et-du-Robert qui envoie un audio. Donc merci pour votre audio et merci pour votre bonne humeur, votre joie, votre présence.
2: La chute du programme avec Davis.
4: Ben, tout de suite, un duo, Iris et Charlène, accompagnés par le pianiste Serge.
2: C'était Louange Timoun avec Eve, Davis, Malone,
3: Joshua,
2: Livan, Joshua, Jennifer et Joshua.
1: Joshua, à bientôt. Joyeux sabbat.
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8: 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Il est 20h. Belle soirée. 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